0: cassé. À vous quoi ? Quel Lurebic ? Perplexe ? Ben, à mettre à Carcassonne, pardi. Et là, notre kiné reste planté, croyant qu'il parlait d'un nouveau mouvement de yoga. Alors qu'en fait, bien sûr, il voulait juste s'accroupir. Deuxième séance de la matinée, deuxième quiproquo. Une patiente entre en se tenant le dos et lui dit « Ma sciatique, elle m'a fait kiné !» La jeune praticienne la regarde, ébahie. « Ah, vous vous êtes découvert une vocation ?» Mais la patiente ne voulait pas dire kiné au sens de kinésithérapeute, mais bien kiné, Q-U-I-N-E-R, qui veut dire gémir, pleurer, couiner. La jeune femme s'imaginait qu'à peine arrivée, la patiente voulait lui faire de la concurrence. Troisième épisode, un monsieur arrive, pas très en forme, et déclare « J'ai du mal à me concentrer sur les exercices, j'ai le bas beau depuis quelques jours. » Et la kiné de rebiquer « Mais si vous avez le bas du corps qui est beau, c'est plutôt positif, non ?»« Mais non, kiné ma blette, avoir le bas beau, c'est ne pas avoir le moral. » Et pour finir, la palme de la consultation la plus confuse, une dame entre et lui dit « J'ai une consulte. » 5 minutes d'incompréhension plus tard, la jeune kiné découvre que « consulte » ici, ça veut dire « ordonnance ». La tatin, elle est allée la voir, la jeune kiné. Elle m'a dit qu'elle avait bien progressé, parce que, après 2 mois à synthé, la kiné lui a dit « Allez, on s'accacasse doucement, tâchez moyen d'y aller doucement pour pas kiner. » Moi, je suis été la voir, la kiné, pour lui remettre le diplôme du Goya Lauréat.
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1: Alicia Maglio a 33 ans, elle est employée dans les ressources humaines au Luxembourg. Elle a remporté en octobre dernier un concours qui vise à valoriser des femmes aux formes généreuses, le concours de Miss Curvry. Bonjour Alicia.
2: Bonjour Jérémy.
1: Que vous a apporté cette participation finalement à ce concours de Miss Curvy?
2: Cette participation était très importante pour moi. J'ai longtemps eu du mal à accepter mes formes. Pendant des années, je voulais absolument perdre du poids pour m'accepter, être plus heureuse. Et cette aventure a vraiment permis de changer mon regard et d'oser m'accepter telle que je suis aujourd'hui.
1: S'accepter et faire de ses complexes une force, c'est vraiment le but de cette participation?
2: Exactement, c'est bien plus qu'un concours de beauté finalement, c'est vraiment une aventure humaine à travers laquelle on évolue, on se développe. Il y a beaucoup d'ateliers de développement personnel qui sont mis en place par les bénévoles de l'association, parce que je tiens aussi à souligner que c'est une association qui met tout ceci en place, et tout ça permet de faire un vrai travail sur le regard qu'on porte sur soi.
1: Vous parlez beaucoup d'acceptation de soi. À quel moment de votre vie le sujet est devenu un peu central?
2: Je pense qu'après être devenue maman, ça a été central, puisque c'était aussi l'exemple que je voulais montrer à mon fils, de pouvoir s'accepter tel qu'on est, et qu'importe les diversités qu'on peut avoir, s'accepter tous les jours à différents niveaux de sa vie, c'est vraiment quelque chose d'important, et c'est vraiment quelque chose que je voulais montrer en exemple à mon fils, et je pense que la maternité a été un peu un déclic pour moi.
1: De nombreuses personnes sont victimes de grossophobie sur les réseaux sociaux, ça touche aussi bien les anonymes que les célébrités. Pour vous, c'est un facteur de pression, ces réseaux sociaux, ou plutôt un allié pour participer à ce concours?
2: Je pense que les réseaux sociaux, aujourd'hui, on y trouve beaucoup de choses, mais on y trouve aussi une façon et une forme de visibilité. Ça permet de porter ses messages un peu plus haut, un peu plus fort, et de toucher des gens qui peut-être aussi ont du mal à s'accepter. Et donc pour moi, c'est vraiment un vecteur de partager des messages d'acceptation de soi et de confiance.
1: Quel message vous aimeriez justement transmettre aux femmes qui n'osent pas encore s'assumer pleinement?
2: J'aimerais vraiment qu'on puisse en tout cas se voir tel qu'on est, vraiment au-delà d'un chiffre, d'une taille. On est tellement beaucoup de choses, on a énormément de valeurs, et c'est vraiment de se regarder avec beaucoup plus de douceur et de bienveillance, et qu'on mérite toutes, chacune, toutes et tous aussi, puisque ça peut toucher aussi plus largement, de se voir autrement et de porter un regard vraiment bienveillant et respectueux envers son corps.
1: La finale de Miss Curvy France se déroule dans les Landes le 11 avril prochain. Vous y allez avec l'envie de remporter le titre. Quelles sont les différences finalement avec un concours classique comme Miss France?
2: Les différences, c'est vraiment un concours qui va porter sur la beauté des cours. Donc déjà, on se retrouve ici sur une différence. Mais c'est aussi vraiment, comme je le disais, un chemin d'acceptation. Et donc, c'est un peu la concrétisation de pouvoir aller porter ces belles valeurs sur une scène nationale, et aussi de pouvoir faire briller la région par la même occasion. Et c'est en tout cas avec tout ça que je vais porter les couleurs de la Lorraine en France, avec l'envie de pouvoir faire évoluer les regards justement sur les courbes et sur l'acceptation de soi d'une façon générale.
1: Merci Alicia, à bientôt.
2: Avec plaisir, merci beaucoup Jérémy.
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3: Bonjour à toutes et tous, bienvenue dans Affaires Classées, le podcast. Je vous emmène faire un petit tour deux siècles en arrière. Nous sommes dans la soirée du 1er mai 1827. Un paysan de Barcus rentre de la célèbre foire d'Oloron. Il est abattu par un inconnu. Question, qui lui en voulait donc? Réponse dans un instant.
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3: Chaque année, le 1er mai, la ville d'Oloron-Sainte-Marie organise sa traditionnelle foire au bétail. Un rendez-vous inspiré des grandes foires d'antan et qui attire plusieurs milliers de visiteurs depuis le XIVe siècle. Ce lundi 1er mai 1827, Dominique, un habitant de Barcus, l'a passé, comme beaucoup, dans la capitale du Haut-Béarn. Rentrant seul, à pied, il est 22h lorsqu'il parvient à l'entrée d'un petit pont dit de Choco, à une courte distance de sa maison d'habitation. À peine pose-t-il le pied sur l'ouvrage qu'une soudaine lueur déchire la nuit. Une lueur doublée d'une détonation. Pas de doute, Dominique vient d'essuyer un coup de fusil. Blessé, le fermier tombe en criant « À l'aide ! À l'aide !» Au loin, il y a un homme qui court le long du ruisseau, enjambant une barrière. Pas de doute, c'est l'agresseur. Marianne, une jeune servante occupée à ses prières, entend les hurlements plaintifs de cet homme qui appelle au secours. La bonne dame s'empresse d'alerter le maître de maison, l'instituteur et quelques paysans qui accourent afin de porter assistance au malheureux, blessé à la poitrine et au bras gauche. Dominique Etchegoyen est transporté à son domicile où le médecin vient lui prodiguer les soins que son état grave nécessite. Au petit matin, le maire de Barcus se rend à son chevet. Il lui demande de décrire en détail ce qui s'est passé. Dominique est formel. L'obscurité l'a empêché de reconnaître l'agresseur qui semblait posté au loin en embuscade. Les gendarmes de Mauléon rappliquent. À leurs yeux, c'est une vraie tentative d'assassinat. Les blessures de Dominique sont graves. Il aurait bien pu y passer.
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3: L'enquête criminelle débute. Dominique jure qu'il ne se connaît aucun ennemi. Ses affaires sont saines et il est, dit-on à l'époque, de bonne mœurs. Les soins appliqués du docteur Alcat et sa constitution robuste lui vaudront une incapacité totale de travail de 20 jours. Mais il se rétablira de ses plaies, fort heureusement. À Barcus, l'affaire jette un émoi certain dans la population, à tel point que les rumeurs les plus folles circulent. Certains disent Dominique Etchegoyen décédé, quand d'autres désignent déjà le nom de l'assassin présumé. Dans leur procès-verbal, les gendarmes rapportent en effet que des soupçons insistants circulent sur la personne du premier voisin de la victime, un certain Etcheoun, du nom de la maison basque qu'il occupe ici, identifié comme étant Pierre Topet, né au village en 1786. Les gendarmes vérifient. Topet traîne la réputation d'être un mauvais sujet, un repris de justice aussi. À peine quadragénaire, il sort de la prison d'Ace où il a purgé 5 années de prison pour des violences graves sur l'ex-amant de sa femme. Et selon la rumeur, il ne rêvait que d'une chose, se faire justice lui-même et expédier en enfer celui qui l'a envoyé derrière les barreaux, un certain Egiafal, qui a passé lui aussi la journée du 1er mai à la foire d'Oloron. À Barcus, la clameur publique ne parle que de lui. C'est Topet, alias Etcheoun, le suspect, point final. Certains habitants affirme qu'il a guetté le retour de son rival en se postant aux aguets. Trompé par l'obscurité régnant dans ce chemin creux et sinistre, il se serait trompé de cible, tirant par erreur sur Etchegoyen. Le scénario est séduisant, en apparence.
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3: Les gendarmes ne voient pas qui en voulait au malheureux Etchegoyen. En revanche, la piste menant à Etcheoun semble beaucoup plus fructueuse. Ces derniers temps, par jalousie ou par haine, toutes les occasions étaient bonnes pour chercher querelle à son rival. Une voisine affirme qu'Etcheoun lui a demandé si Egiafal avait bien l'intention de se rendre à la foire d'Oloron. Étonnante curiosité sur l'emploi du temps de son ennemi juré. Mieux encore, le métayer d'Etcheoun affirme qu'il était bizarrement absent de sa maison la nuit du drame. Et ses enfants, ses propres enfants, le confirment. D'ailleurs, personne ne l'a revu depuis. Pour les gendarmes, Les soupçons s'accumulent. Plusieurs villageois rapportent qu'Etcheoun se cacherait dans les bois, sur les sommets de la Roue. Pourquoi diable pareille fuite s'il n'a rien de se reprocher? Bizarre. Au tribunal de Saint-Palais, le procureur du roi, M. de la Régoyenne, discerne dans cette cavale comme un aveu de culpabilité. Il délivre donc un mandat d'arrêt contre le fugitif dont tout le monde parle, mais que personne ne voit. Il faut dire qu'en Soule, la personnalité de Pierre Topé, alias Etcheoun, laisse peu indifférent. Doué d'une âme ardente, d'une susceptibilité que beaucoup disent excessive, l'homme a connu une jeunesse orageuse. Fâché avec ses parents, sa jalousie l'a conduit à suspecter l'infidélité de son épouse et à asséner un coup de hache au visage de son amant supposé, le fameux Egiafal. À l'époque, nombre de paysans basques s'expriment dans leur langue natale. Peu d'entre eux ont eu la chance d'aller à l'école. À la différence d'Etcheoun qui, lui, a appris le français qu'il parle à la perfection.
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3: Au Pays Basque, Etcheoun passe pour être un poète. Né en pleine période romantique, il est l'auteur de nombreux chants dramatiques, des poèmes émouvants, dont les vers racontent les principaux événements de sa vie, souvent tragiques, comme son mariage avec une fille de niveau social inférieur. Une union qui a déshonoré sa famille alors qu'il n'avait que 20 ans. Vexé, son père l'avait menacé de le déshériter. Couchant ses malheurs sur le papier, le jeune homme devint poète et écrivain. Quand son épouse le trompa, Etcheoun se mit à écrire sur le thème de l'amour trahi. Un sujet cher aux auteurs romantiques, mais ses écrits vont aussi se retourner contre lui. Alors qu'il est en cavale, après les coups de feu tirés le 1er mai contre son voisin Etchegoyen, le poète se console en écrivant quelques vers. Planqué dans une cabane de berger, il compose un chant qui deviendra célèbre et dont voici le dernier couplet. Dans le village de Barcus, ne cherchez pas Etcheoun. Vous qui, désirant l'arrêter, êtes à sa poursuite, il compose des chants à Iguelou, désignant ainsi le lieu de sa cache. Il n'y a pas de plus beau pâturage en Soule, conclut-il. Mais quand les gendarmes mettront la main sur ce poème, ils vont l'utiliser contre lui comme une pièce à conviction, à charge. Etcheoun est en effet interpellé 4 mois plus tard chez un notaire de Tardets alors qu'il s'apprêtait à signer un acte de vente par lequel il tentait de mettre sa propriété de campagne à l'abri de ses créanciers. Redoutait-il que la justice la confisque au cas où il serait reconnu coupable de la tentative d'assassinat sur Etcheoun, son voisin, la nuit du 1er mai 1827 ?

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1: Son procès aux assises s'ouvre le 18 août 1828 dans les murs du Parlement de Navarre, à deux pas du château palois. Vu la personnalité de l'accusé, l'audience défraie la chronique judiciaire. Ce n'est pas tous les jours, en effet, qu'on juge un poète écrivain. Face aux 12 hommes tirés au sort comme jurés, l'accusé a préféré s'habiller avec de misérables haillons. Lui qui est propriétaire de sa ferme, un luxe rare pour l'époque, il joue le pauvre. Une foule de dames élégantes se masse dans les rangs du public. Face à l'exposé de l'avocat général, M. Lamothe Duncan, Etcheoun ne varie pas. Il est innocent, voire persécuté. Ses malheurs datent de son mariage, clame-t-il, dans un français excellent. Et tandis qu'il purgeait une peine de prison, sa femme a, dit-il, continué à le tromper avec son rival, le sieur Egiafal. Une fois libéré de la prison d'Eis, Etcheoun trouva l'amant de son épouse installé dans son propre lit, régnant en maître chez lui. Il le mit certes à la porte, mais l'accusé poète peinait à calmer sa peine. « Scélérat, tu buvais mon vin, tu mangeais mes jambons, tu devrais être à ma place » lance-t-il plein de haine à Egiafal, qui est cité comme témoin à la barre de la cour d'assises. Pour l'accusation, ce récit de souffrance, de haine, illustre à merveille le mobile du crime. Le soir du 1er mai 1827, selon l'avocat général, Etcheoun voulait faire la peau à Egiafal et il l'a patiemment attendu, en guet-apens. Et c'est par erreur, parce qu'il faisait nuit, qu'il s'est trompé, faisant feu sur Dominique Etchegoyen, qu'il faillit bien tuer. En leur intime conviction, les jurés vont pourtant absoudre le poète soultan aux mille malheurs. Etcheoun est acquitté. Il rentre à Barcus le soir même.
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1: 1er mai, jour de foire, c'était ce rendez-vous avec l'histoire en 1827 du côté de Barcus. Je vous retrouve dans un prochain numéro à la rencontre de la Deuxième Guerre. La Deuxième Guerre mondiale et un épisode qui s'intitulera « Mort aux traîtres ». Nous sommes en février 45, les Allemands ont quitté le Béarn, le Pays Basque, et pourtant, on juge à Pau un traître qui a livré aux Allemands les deux frères du célèbre cancérologue Léon Schwarzenberg. De quoi s'agit-il ? Réponse dans un prochain numéro. À bientôt.
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3: Itinéraire bis à Chablis cette semaine, et aujourd'hui je me suis arrêtée à l'obédiencerie du domaine La Roche, ici à Chablis. Margot Meunier, bonjour.
4: Bonjour.
3: Vous êtes responsable marketing, communication, domaine La Roche. Une obédiencerie, Margot, c'est quoi ?
4: Alors, une obédiencerie, c'est un ancien monastère qui recueillait les chanoines de l'ordre de Saint-Martin de Tours et donc qui louait obédience au Seigneur, donc un lieu de prière et également un haut lieu de vin.
3: Ici, on est à l'origine des vins de Chablis, c'est ça ?
4: Exactement, l'obédiencerie est le berceau des vins de Chablis. Il faut imaginer que les chanoines sont arrivés à Chablis, ont cultivé la vigne et ont vinifié les vins ici à l'intérieur de nos caves pour la première fois.
3: On est dans une cave très très ancienne ici.
4: Tout à fait, la partie la plus historique est datée du 9e siècle.
3: Et ici, on entrepose quel type de vin de Chablis ?
4: Au domaine La Roche, on est fiers de continuer de vinifier, d'élever l'intégralité de nos premiers grands crus dans ces caves, qui nous permet de perpétuer cet héritage de plus de 1000 ans et d'avoir une qualité exceptionnelle au niveau des vins.
3: Cette obédiencerie, elle est ouverte à la visite et au public.
4: Tout à fait, on a à cœur de faire vivre et de partager cet héritage et ces monuments. Donc nous accueillons le grand public sur des créneaux fixes deux fois par jour tout au long de l'année. Et nous disposons aussi également de différentes prestations qui peuvent être sur mesure ou à la demande.
3: Qu'est-ce qu'on explique ? Quelle est l'histoire que l'on raconte aux visiteurs ?
4: Lorsqu'on reçoit des visiteurs, on leur fait partager l'histoire de l'obédiencerie et du domaine La Roche. C'est un voyage de plus de 1000 ans d'histoire à travers l'héritage culturel et vinicole que l'on détient.
3: Et puis, on peut voir et peut-être toucher quelques grandes bouteilles.
4: Tout à fait, on a la chance d'avoir une vinothèque assez exceptionnelle, aussi bien en qualité qu'en démonstration. Donc c'est possible de découvrir des flacons aussi bien en format que des vieux millésimes que vous ne pouvez pas trouver partout.
3: Et puis un magnifique, exceptionnel pressoir.
4: Exactement, lors de la visite, vous êtes amené à découvrir un pressoir authentique du XIIIe siècle à l'intérieur de nos caves. C'est vraiment une découverte grandiose et qui retrace des siècles d'héritage vinicole en Bourgogne et particulièrement à Chablis.
3: Ici donc le berceau de ce vin exceptionnel qui est le Chablis, et puis c'est un endroit qui vit toujours.
4: Exactement, donc toutes les équipes se rendent quotidiennement dans les caves, que ce soit pour faire visiter au grand public ou que ce soit pour veiller sur le bon déroulement des vinifications et des élevages de nos vins.
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3: Itinéraire bis à Chablis, et aujourd'hui on ne va pas parler de vin à Chablis, on va parler de bière. Alexis Madelin, bonjour.
5: Bonjour.
3: Nous sommes aux bières Madame. Ces bières Madame, Alexis, elles sont nées comment et quand ?
5: Eh bien, elles sont nées il y a bientôt 10 ans, donc c'était en octobre 2016, la fondation des bières Madame, avec une première bière qui s'appelait la Porte Romane.
3: C'est plutôt étonnant de voir une entreprise, une microbrasserie comme ça, dans une des capitales du vin français.
5: Oui. Aussi, bien sûr, mais moi j'ai des origines viticoles, vigneronne, et du coup ça me semblait absolument normal pour moi de créer une brasserie ici. Et on retrouve beaucoup de similitudes entre la bière et le vin. On parle de fermentation, de mise en bouteille, de refermentation en bouteille, de méthode champenoise, donc on a beaucoup de similitudes, mes boissons, donc mes bières, dans le cas concret, et puis bien sûr ça reste des produits plaisir qu'on peut consommer entre amis, en famille. Sans problème.
3: Et qu'on consomme bien sûr avec modération. Les caractéristiques des bières Madame, quelles sont-elles, Alexis ?
5: Alors, les caractéristiques principales, c'est bière avec une bulle très fine, une aromatique, une belle longueur en bouche, parce que justement pour faire le parallèle avec le monde du vin, on fait un élevage sur lit, donc en bouteille, et ce qui permet d'avoir des bières très aromatiques avec de la matière.
3: Et une belle gamme.
5: Et une gamme maintenant qui s'est bien densifiée depuis le démarrage il y a 10 ans, puisqu'on a aujourd'hui une dizaine, voire un petit peu plus de bières qui étudient un peu tous les styles, les grands styles des bières françaises et internationales, et aussi des bières un peu plus impactantes sur le territoire, puisqu'on a des bières qui sont élevés en fûts de chêne, donc des fûts de Chablis, des fûts de Bourgogne-Rouge, qu'on élève à la manière d'un vin, 10, 12, 15 mois d'élevage en fût, voilà.
3: Je voudrais qu'on parle ici de l'établissement où on se situe. C'est un établissement qui est presque neuf.
5: Oui, au début on a recherché pour s'installer en centre-ville, dans un bâtiment ancien, mais c'est compliqué à trouver quand même. Donc on s'est installé là où on a trouvé, donc un petit bâtiment au début, et en 2016, et ensuite on a agrandi en 2020-2021 pour avoir aujourd'hui une belle surface et de production et de vente, puisqu'on a aussi un bar maintenant avec de quoi accueillir également des séminaires d'entreprise.
3: Voilà, les bières pression, des tables où on peut déguster et quelquefois même manger. Dîner.
5: Eh oui, on peut faire un petit peu tout ce qu'on veut, puisqu'on a même de la musique, des soirées musicales, des concerts de rock, de musique celtique, avec de la bière, ça se marie très très bien.
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3: Itinéraire bis, toujours à Chablis cette semaine, et aujourd'hui j'ai décidé de m'arrêter au musée Vinéa Passion. Alexandre Gautrin, bonjour.
6: Bonjour à tous.
3: Ce musée, Alexandre, il porte bien son nom, puisque vous avez réuni ici le fruit d'une vraie passion, le vin.
6: Oui, exactement. Et j'ai commencé de collectionner les outils de la vigne et du vin dès mon plus jeune âge, à l'âge de 16-17 ans, jusqu'à aujourd'hui, et j'ai 48 ans.
3: Alors, on va parler de ce musée. Il est sur deux étages, c'est ça ?
6: Il est sur deux niveaux. Et le musée Vinéa Passion retrace l'évolution de la vigne et du vin depuis le 19e jusqu'à nos jours. On a environ 3000 objets, à peu près. Il faudrait les recompter, ce qu'on en rajoute toujours. Hein. Quand on trouve de nouvelles pièces, on les rajoute. Mais bon, ça fait déjà une collection assez conséquente.
3: Des pièces qui sont les vôtres, vous l'avez dit, mais qui vous sont donnés, que vous achetez, que vous trouvez où ?
6: Toute ma collection, c'est dû à 30 ans de Chine, sur les brocantes, les vigreniers, les foires aux outils spécialisés. En fait, un vrai métier d'outil de la vigne
3: et
6: du vin.
3: Et c'est important pour vous d'ouvrir ce musée pour les montrer au grand public et pour expliquer ce qu'était le travail de la vigne.
6: Ben oui, c'est très important de déjà premièrement de mettre en valeur les outils d'autrefois que les anciens utilisaient pour faire voir l'évolution en laquelle nous en sommes arrivés au jour d'aujourd'hui avec des outils ultra modernes par rapport à il y a 150 ou 200 ans. Hein.
3: On peut donner des exemples là autour de nous. On a un gros pressoir qui date du début du XXe siècle, c'est ça ?
6: Oui, ben ça c'est une particularité, c'est peut-être l'outil le plus vieux du musée. On peut pas le dater parce que ce sont des outils qui étaient fabriqués artisanalement. Des visseries faites à la forge, vraiment des belles choses.
3: Combien de mètres carrés vous avez ici, Alexandre ?
6: Environ 800 mètres carrés.
3: Et une salle de projection également.
6: Oui, effectivement, une salle cinéma sur un grand écran. Pour y parler du vignoble de Chablis, on a une vidéo autre sur les gelées de printemps, la nuit.
3: Et puis ici, il y a également un petit train touristique, Alexandre.
6: Alors oui, c'est une activité qu'on propose depuis 2 ans. Découvrir le vignoble de Chablis en petit train touristique et le village de Chablis. Tout ça, c'est une balade qui dure environ 1 heure. 30 minutes dans les vignes, 30 minutes dans Chablis. Et tous les édifices où on passe dans Chablis sont commentés.
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3: Itinéraire bis à Chablis. Aujourd'hui, on va parler de patrimoine. Je suis en compagnie de Joël Bouchard. Joël, bonjour.
7: Bonjour.
3: Ça s'entend peut-être. Nous sommes à la Collégiale Saint-Martin et avec vous, on va parler de l'association Chablis Terre d'Histoire. Cette association, quels sont ses buts, ses missions ?
7: Je dois déjà commencer par le commencement, c'est-à-dire elle a été créée en 2019, ce qui n'est pas si ancien. Et ça n'a l'air de rien, mais à l'heure actuelle, nous voilà rendus à 70 adhérents. Et c'était notre objectif de parler patrimoine, de parler histoire et de parler richesse et intérêt de notre histoire.
3: Parce que Chablis, ce n'est pas que le vin.
7: Alors, Chablis, ça n'est pas que le vin, mais c'est quand même principalement le vin. On tourne autour du vin dans les recherches que nous faisons, dans les découvertes que nous faisons.
3: Alors ici, on est dans la Collégiale, Joël, et eh bien, il y a eu des recherches de fait et des choses extraordinaires de découvertes. On peut le dire.
7: Quand on dit découverte, c'est en fait des choses qui étaient au vu et au su de tout le monde depuis quasiment le 19e siècle, à savoir des toiles, des tableaux de grands noms de la peinture française, déjà comme Pierre Mignat, ensuite Philippe de Champaigne, qui était le portraitiste officiel du roi Louis XIII, et une toile attribuée au peintre Bassano, qui est une référence de la Renaissance italienne.
3: Joël, lorsque j'ai poussé les portes de cette Collégiale Saint-Martin ici à Chablis, je me suis aperçu que ce très beau monument, je pouvais le visiter grâce à mon téléphone.
7: Alors ça a été un de nos... une belle victoire de l'année 2024, au cours de laquelle nous avons réussi à faire référencer par le site Belles Églises, qui est d'envergure nationale, notre Collégiale Saint-Martin. Donc nous avons fourni à Belles Églises toute la documentation technique, architecturale, historique, etc., qui est actuellement, maintenant, à disposition du visiteur, numérique, entièrement gratuit.
3: Et puis en parlant de cette association, moi je suis allée faire un petit tour sur votre site internet, et là, il est magnifique. Avant de venir visiter Chablis, regardez-le.
7: Je vous ai parlé de 2019, la création de notre association, ça a été notre tout premier objectif, première réalisation. On trouve sur ce site toute la documentation, l'explication, la vitrine de ce qu'est l'histoire de Chablis, avec des éléments documentaires qui n'ont jusqu'alors jamais été publiés, donc d'un intérêt majeur.
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3: Itinéraire bis à Chablis cette semaine, et vous l'attendez tous, c'est la partie gourmande de ma balade. Ici à Chablis, je suis à la boulangerie-pâtisserie, le pilier de Chablis dans la famille Boucher. Je voudrais Amandine. Amandine, bonjour.
8: Bonjour.
3: Présentez-vous à nos auditeurs. Ici, on est dans une affaire totalement familiale.
8: Oui, je suis du coup la fille de la maison. Ma maman est la chef pâtissière de l'entreprise et mon papa, chef boulanger.
3: C'est pour ça, dites-moi, qu'ils vous ont prénommé Amandine.
8: Je pense que ça vient un peu de là. T'étais soit Amandine, soit Charlotte.
3: On va parler des spécialités de la maison. Alors ici, quand on rentre, on a envie de tout manger. On va commencer par les spécialités de pain, là, qui sont juste à côté de nous, si vous le voulez bien, Amandine.
8: Oui, alors en spécialité de pain, donc, on peut retrouver chez nous donc, la tradition. Après, on a tout ce qui est pain spéciaux, donc le pain au maïs, le bûcheron, qui est un petit peu plus prononcé en goût, le 7 céréales, et plein d'autres variétés.
3: On passe à la pâtisserie. Je suis dans mon élément.

0: Donc c'est un bonbon de chocolat, donc avec un enrobage chocolat noir, lait ou blanc. Et à l'intérieur, on retrouve une ganache pralinée au marc de Bourgogne avec des raisins macérés au ratafia.
1: C'est une recette qui existe depuis plus de 30 ans et c'est une recette qui a été transmise à votre maman ou votre papa ?
0: Exactement, on a repris la recette avec la boulangerie.
1: Il y a d'autres spécialités gourmandes comme ça ? On m'a dit qu'on se déplaçait le dimanche pour la gougère de la boulangerie-pâtisserie, le pilier de Chablis ici.
0: C'est vrai que le dimanche, c'est le jour du marché ici à Chablis. Et la gougère, bah, c'est quelque chose qui accompagne parfaitement le Chablis. Donc le dimanche, oui, c'est une grosse journée gougère. Et en période estivale, on la détourne aussi avec des lardons, de l'andouillette, de l'escargot, tout ce qu'il faut.
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0: 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Wikizef, petit guide à l'usage des étrangers du sud du péage d'Arras en vacances dans notre belle région.
1: Nous sommes de retour dans la famille. En ce moment, il fait beau, il fait froid. Ben, on est dans le nord, il y avait un indice. Et en plus, il y a un vent de voleur. C'est une situation que j'aime peu parce qu'en général, quand on dit « oh, il fait froid », on nous répond « ben non, il fait pas froid, c'est le vent qui est froid ». Je pourrais la taper, la personne qui me dit ça. Parce que la conséquence directe du vent froid, c'est qu'il fait froid. Du coup, avance et ferme votre gif. Donc je résume, il fait froid, mais il fait beau. Il y a quelqu'un qui a allumé la lumière et d'un coup, vous voyez votre cousine enlever son manteau, tirer sur son col et pousser un soupir. Je sais pas ce que j'ai étouffe d'un coup. Et son mari de répondre, qu'est-ce que t'as tes vapeurs de belle-mère? Ne paniquez pas, Wikizef est là pour vous aider. Je vous comprends, ça surprend. Bon, ce n'est pas très 21e siècle comme expression. Mais c'est celle qu'utilisait ma grand-mère quand elle avait une bouffée de chaleur. Ou quand elle remarquait que quelqu'un avait anormalement chaud. Cocteau, tête rouge, t'as des vapeurs de belle-mère ou quoi?
2: Définition.
1: Les vapeurs de belle-mère sont originellement les bouffées de chaleur dont souffre la majorité de la gente féminine lors du dérèglement hormonal conséquent de l'arrivée de la ménopause. Quand je parle des filles et de leurs soucis, en général, je préfère partir dans le médical par les temps qui courent, c'est plus sûr. Et puis c'est imagé, parce que dans l'esprit de ma grand-mère, que je rappelle est enterrée au cimetière de l'Est depuis les années...

0: 80, je replace dans le contexte. Hein. La ménopause atteignait essentiellement les belles-mères. Ou si vous préférez, si t'es belle-mère, t'es forcément ménopausée. Et je tiens à préciser qu'elle disait ça aussi aux hommes. Mais quand est-ce que ça peut vous arriver d'avoir des vapeurs de belle-mère, par exemple ?
1: Exemple.
0: En écoutant le discours de Vladimir Poutine, en s'apercevant que son match Tinder, ben, c'est sa sœur, avec leur nouvelle mode de pas mettre la photo en plus. Et alternative à vapeur de belle-mère, il y a « J'ai chaud, je crois que j'ai une buée ».
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1: On doit faire un reportage avec les R3, Moggio Carnon, mais je ne sais pas sur quel terrain ils sont.
2: Ils vont venir là ou là-bas?
3: Là, le terrain ici, il est allumé
1: 24 sur 24. 24.
4: Virginie et vous.
5: Il y a quelques jours, le monde du football héraultais a vécu un moment historique. Quatre clubs étaient en effet en 7e tour de la Coupe de France.
6: Le numéro que vous demandez n'est pas attribué.
5: Point P foot pour ceux qui n'y voient pas très clair. En gros, on part des professionnels de la Ligue 1, 2, 3. Ensuite, les semi-pros avec les nationales 1, 2, 3. Et les amateurs avec les régionales et départementales 1, 2, 3. La Coupe de France a cette particularité qui permet aux équipes de toutes les divisions de s'inscrire et de se rencontrer entre elles. Avoir quatre clubs à ce niveau de la compétition est donc dingue. Quelques jours avant leur élimination, je suis allée à l'entraînement des R3 de l'Union Sportive Moggio Carnon. Rendez-vous à la Plaine des Sports de Moggio, un mercredi soir, 19h. Il fait déjà bien nuit. Tous les terrains sont allumés, ça joue dans tous les sens. Arrivé sur le bord du terrain avec Mathis, le technicien du son, on tombe sur Mehdi, le directeur sportif du club. Posté juste à la sortie du vestiaire, il voit tous les joueurs arriver.
7: Bonsoir.
8: Bonsoir.
7: Bonsoir, vous allez bien?
8: Bonsoir, vous aussi, merci.
9: Je trouve super bien, le jeune, il dispose de bonsoir.
7: Moi, il le sort bien. Ce que je leur dis souvent, c'est... Il y a des gens qui préparent la buvette, qui préparent ce. Quand vous finissez le match, première chose que vous faites, vous allez leur dire bonjour, vous mangez un morceau, vous dites bonjour à tout le monde. Là, c'est... Le respect, c'est...
5: Tout en regardant les joueurs faire des jongles et des passes en attendant le coach, je demande à Mehdi depuis combien de temps il est au club.
7: Moi, je suis resté pendant 30 ans à Van Dagen. Après, je suis parti dans un gros club à Palavas, R1, tout ça là. J'ai fait 2 ans, puis après, ceux qui sont venus me chercher ici. Et la politique d'ici m'a pas plu, je suis reparti. Après, ils sont revenus me rechercher.
8: La politique a changé ou quoi?
7: Ouais.
8: Ah oui, d'accord. Mais c'est quoi le boulot d'un directeur sportif?
7: Toute la coordination d'éducateurs, des joueurs. Quand il y a un problème, au lieu de se prendre le chou avec l'entraîneur, de venir me rencontrer, discuter.
8: D'accord.
7: Faire les planifications des matchs à l'extérieur quand on se déplace, tout gérer, tout.
8: Ah oui, c'est un sacré boulot.
7: Ah oui.
8: Et ça, c'est du bénévolat?
7: On me paye mes frais d'essence.
8: Oui, d'accord. Oui,
7: mais après, je j'attends pas ça pour vivre.
8: Oui, donc, d'accord.
7: Moi, j'ai un boulot. Hein.
8: Vous faites quoi dans la vie?
7: Je suis responsable de maintenance dans une grosse société, Van Dagen.
8: Et donc, le foot, ça a toujours été votre truc?
7: Ah, toujours. Toujours.
8: Vous avez toujours fait deux métiers tout le temps?
7: Ah oui, moi, le foot, c'était... J'y jouais, j'entraînais.
8: Il n'y a jamais eu de truc de... Quand je serai grand, je serai Zidane?
7: Bon, les Zidane, il y en a... On croit tout le monde des Zidane, mais il n'y en a pas beaucoup. Hein. Oui. Après, il y a des regrets, bien sûr, parce que nous, quand on a notre époque, on avait des copains, et quand tu avais tes copains, tu restais avec tes copains, j'aurais pu partir ailleurs, hein. Je dis la vérité, j'aurais pu partir ailleurs. Mais quand les copains du village et tout, bon, après, c'est des choix qu'on a fait de la vie. Hein.
8: Bon. Et les copains, ils sont toujours là?
7: Oui, oui, je les vois toujours. Les
8: ah, bah alors, ça valait la peine, peut-être.
7: Alors, mon collègue, c'est.
10: Non, mais j'ai...
5: On ne sait pas si Mehdi aurait été un grand joueur pro, mais comme directeur sportif du club amateur de Moggio Carnon, il fait l'unanimité.
7: Bonsoir.
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11: Philippe et Jean-Noël de Paris sont les frangins les plus connus de Savoie et de Haute-Savoie. Ils parcourent la région avec leurs caméras, nous racontent chaque jour leurs rencontres les plus marquantes dans la place du village. Aujourd'hui, Philippe, rencontre et dégustation au programme en Haute-Savoie à Balaison.
12: Balaison, dans le Bas-Chablais, on domine le lac Léman. Et là, nous rencontrons Henri Détourche. Il est viticulteur, producteur d'un vin tout à fait exceptionnel. Un vin qui est déjà appellation depuis 1948. C'est le fameux Crépy, ah, évidemment. Oui. Aujourd'hui, on le connaît sous le nom de l'AOP, appellation d'origine protégée. Vin de Savoie Crépy aujourd'hui. Et Henri nous rappelle que le Crépy a été un temps la seule appellation d'origine contrôlée en Pays de Savoie avec un autre vignoble très connu, Laurent.
11: La Roussette.
12: La Roussette de Frangy, bravo.
11: Eh oui. Alors, c'est quoi le Crépy?
12: Alors, le Crépy, c'est d'abord un cépage Chasselas. On l'a déjà dit, mais un cépage qui se plaît énormément sur les bords du Léman, vu les conditions climatiques. Et Henri nous explique qu'il s'agit d'un cépage de première époque, qui a un cycle de végétation très court. Et comme on est à 500 mètres d'altitude, il lui faut beaucoup de soleil, qu'il soit bien exposé, contrairement au cépage Chardonnay, Laurent, que vous connaissez aussi. Et là, on trouve le Crépy uniquement sur 3 communes, Douvaine, Balaison et commune d'à côté, Laurent, peut-être.
11: Ça doit être Loisin.
12: C'est bravo. C'est Loisin à côté, 3 communes. Et en tout, il y a 85 hectares de production de ce bon Crépy. Henri nous explique qu'il y a aussi des contraintes de production. Ils doivent produire pas plus de 72 hectolitres à l'hectare. En gros, 85 hectares, 72 hectolitres, faites le calcul, c'est 4 500 hectolitres crépi par année, c'est le calcul.
11: J'ai jamais été bon dans ce genre de calcul. Hein. Quelles sont les qualités du crépi?
12: Je vous veux dire, Laurent, c'est un vin tranquille. C'est un vin blanc qui comme n'est moi. Pas pétillant, comme vous. Comme vous. C'est un vin à boire rapidement. Attention, un vin frais, comme on dit. Il faut le boire dans les 2 ans qui suivent la mise en bouteille. Ah. Parfois, il se boit encore un peu plus vite.
11: C'est pas un vin de garde, alors.
12: C'est pas un vin de garde, pas du tout. Il ne faut pas attendre pour le boire, nous dit-il. C'est un vin léger qui a un goût, tenez-vous bien, de pierre à fusil. On aime ces expressions-là. Ou de violette, selon les années. Et parfois même, Laurent, il sent l'aubépine, l'abricot, ou même la brioche, imaginez.
11: Donc on peut le prendre au petit déjeuner, c'est ça.
12: Au petit déjeuner ce matin, pour votre matinale. Ouais. C'est un vin extrêmement agréable, qui se boit facilement. Et c'est surtout pas un vin gras, nous dit-il. Un vin gras, ça nous fatigue, nous dit Henri. Et il s'accompagne merveilleusement bien des poissons du lac, des filets de perche, des fondus, des raclettes. Et aujourd'hui, ce domaine continue, domaine de Sénoche, famille d'Étourges. Ils sont en agriculture bio. Voilà, tout sur le vin. Crépi, le bon vin à consommer avec
11: modération.
12: Évidemment.
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2: Bienvenue dans Décibels, Joachim. Je suis trop, trop contente qu'on se retrouve ce soir.
3: Je suis content d'être ici. Chez toi, c'est tellement bien ici.
2: C'est vrai, t'es bien.
3: Alors, bon, comme à la maison.
2: Tant mieux. Ah bah voilà, on va faire ça. Surtout que, comme dans une excellente soirée à la maison, quand tout le monde est très détendu et commence à raconter sa vie, son œuvre.
3: Oui, c'est vrai.
2: Eh bah, c'est ce qu'on vit dans ton bouquin.
3: Oui.
2: I love my DJ life. Et je le dis vraiment, je ne te connaissais pas aussi bon conteur.
3: Ouais.
2: Vraiment, en lisant ce bouquin, on fait, alors évidemment, ton parcours, mais du coup, le parcours des musiques électroniques en France depuis 40 ans.
3: Voilà, l'idée, c'était ça, de regrouper dans un album 40 ans de passion de musique électronique et puis expliquer comment notre métier de DJ a évolué, tu vois.
2: Ouais.
3: Et comme je suis un archiviste et que j'avais la chance d'avoir conservé les enregistrements, les premières photos, les premières vidéos,
2: ouais.
3: Eh bien, j'ai dit, ce serait quand même bien de faire un livre un peu interactif et de regrouper ça au sein d'un livre où tu as le temps d'écrire, parce que c'est aussi ce que j'ai adoré dans le fait de se livrer et de prendre le temps d'écrire, c'est qu'on a une langue française qui est magnifique, qui nous permet de choisir vraiment des mots sur mesure, tu vois, vraiment. Et j'ai pris le temps de m'exprimer, parce que bien souvent, on est dans une société où on n'a que 17 secondes pour s'exprimer, 13 secondes, 12 secondes. Et donc là, je me suis dit, mais là, je peux raconter à fond une histoire, et puis en plus je peux rendre cette histoire en plus interactive avec un petit QR code que tu vas scanner, et puis avec ton smartphone tu vas aller voir la vidéo qui correspond à la page que je suis en train de raconter.
2: C'est ça, la vidéo, le son.
3: L'audio, ouais, bien sûr.
2: C'est pour ça que c'est vraiment un livre, alors qui se regarde aussi parce qu'il est très richement illustré,
3: oui.
2: Beaucoup de photos, et donc oui, il s'écoute puisque voilà, grâce au QR code vous allez trouver des trésors.
3: Ouais, c'est ça.
2: Tu dis au tout début du bouquin, en aidant mon père à fabriquer ma première régie DJ il y a 40 ans, j'étais loin de m'imaginer que j'aurais un jour, donc 528 pages de souvenirs et d'anecdotes liées à une vie guidée par la musique. Tes parents, ils sont là au début du bouquin,
3: oui,
2: Alain,
3: sûr.
2: Marie-Christine.
3: C'est vrai.
2: C'est pour ça, c'est évidemment oui, une vie, une carrière, beaucoup de musique, beaucoup de technique, mais il y a aussi beaucoup de cœur, beaucoup d'émotions.
3: Ouais, passion,
2: hein.
3: C'est une passion, j'ai eu vraiment la chance d'avoir enfin, pour moi, on tombe amoureux de la musique. Tu sais, on dit souvent, on peut tomber amoureux d'une musique. Il y a un vrai rapport affectif, mais passionnel à la musique.
2: Oui, hein.
3: Et c'est vrai que quand j'ai les premières lignes qui ouvrent ce livre, ça explique effectivement que j'étais bien loin de penser que je pourrais en faire toute ma vie. Parce que pour moi, la musique était vraiment une passion qui, au tout début, quand tu es bénévole, c'était. Ça me coûtait de l'argent parce que juste pour acheter des disques, acheter du matériel, te déplacer, faire des soirées, il était hors de question pour moi de faire payer les gens, parce que c'est ce que j'aimais le plus. Et puis un jour, on te donne la possibilité d'avoir ton hobby, ta passion, et en plus t'es payé. Tu te dis, mais c'est incroyable, c'est-à-dire que non seulement je peux faire un truc que j'aime tous les jours, et en plus je vais toucher de l'argent. Et puis, la chance fait que tu en fais de plus en plus, tu commences à acquérir de l'expérience, tu rencontres les bonnes personnes au bon endroit, avoir une bonne étoile qui te suit, et puis un jour, tu te retrouves, tu es passé du garage de chez tes parents, enfin des garages de chez mes parents où je fais une fête pour mes 10 copains, et puis 20 ans après, tu te retrouves dans un stade au Mexique pour 80 000 personnes et tu fais danser 80 000 personnes. Tu t'es dit, mais tu vois le parcours en 20 ans, c'est juste incroyable. Je voulais raconter ça au sein d'un bel objet, d'un beau livre.
2: I love my DJ life. Et c'est vrai que la DJ life de Joachim Garraud, elle n'est pas banale, ne serait-ce que par ton éclectisme. Joachim Garraud and Friends, sorti en 2024.
3: Techno, c'est parti.
2: Voilà. Complètement techno.
3: Ah oui, c'est sûr. Ça fait danser. Hein.
2: Direct. Le titre du morceau, XWBBIHC.
3: Je suis tellement content que tu fasses ça. Parce que quand j'ai écrit cet album, je me suis dit, il faut que je fasse 14 titres qui sont imprononçables pour quelqu'un à la radio.
2: Parce qu'il a démarré à la radio, Joachim. Donc il se dit, tiens, les animateurs, je vais les faire galérer un peu.
3: Parce que je disais, attends, pourquoi je vais chercher un titre facile? On va donner que des titres. Et tu regardes les 14 titres, c'est que
2: l'enfer.
3: C'est que. même si t'es polonais, c'est que des consonnes. Il y a une voyelle.
2: Une voyelle de temps en temps. Donc Joachim Garraud, c'est ça, c'est techno. Mais c'est aussi des remixes de Kylie.
3: Ah oui, l'Australienne.
2: Et c'est évidemment une collaboration dingue, et t'en parles beaucoup dans le livre, avec David Guetta. Ouais. C'est un truc qui caractérise beaucoup ta carrière, l'éclectisme, et de ne pas être snob. C'est-à-dire que tout ce que tu aimes, tu n'as pas de plaisir caché, tu n'as pas de guilty pleasure en musique. Toi, tu assumes tout ce que tu aimes.
3: Mais... Oui, je suis très naïf.
2: Ouais, mais je trouve que c'est hyper rafraîchissant. Et quand on voit tes débuts, on comprend. Te voit voilà, dans une boîte de nuit à 30 km de Nantes, ça s'appelle Les Mille et Une Nuits. Alors quand il vous dit qu'il est archiveur et qu'il a tout gardé, je vais même vous dire, il est zinzin. Il y a le flyer de la soirée, Joachim, votre nouveau DJ.
3: Oui, mais parce que je pense que c'est important de raconter la vérité.
2: Oui.
3: Et puis la vérité, c'est un parcours. Il y a des fois, tu fais des... je vais même pas dire des fautes de parcours, parce que ça fait partie de ton expérience. Et je veux te dire, le flyer, j'étais super fier d'avoir mon nom sur un flyer.
2: Ben oui.
3: Alors c'est marqué votre nouveau DJ, c'est un peu ringard. Oui, c'est vrai. Mais
2: c'est une étape.
3: C'est une étape importante de se dire pour aller pour monter en haut d'un escalier, t'as plein de marches.
2: Ouais.
3: Et ben t'as des marches qui sont différentes, qui sont mal taillées, mais qu'importe. Mais là, c'est vrai que pour te dire les mille et une nuits, d'avoir mis le QR code où on m'entend en train d'animer, on dirait un peu la fête foraine. Il faut bien dire les choses. Il y a un peu d'écho sur la voix et tout ça. Oui, j'assume ça. Parce que c'est ce qui m'a donné l'expérience et qui m'a permis un jour de faire de la musique pour Jean-Michel Jarre, de faire des titres pour Bob Sinclair, mais aussi
2: Et puis d'être dans les plus grands festivals du monde.
3: De faire Coachella. Quoi. Je suis très fier d'être un artiste qui a joué deux fois à Coachella. Il n'y a pas beaucoup d'artistes qui ont fait deux fois à Coachella dans leur, dans leur carrière. Moi, je suis très fier d'avoir fait deux fois. Mais c'est un peu grâce aux Mille et Nuits, grâce au Luxor.
2: À ta première saison d'été à Pornic, où tous les soirs tu jouais Madonna, U2 et Prince.
3: C'est vrai.
2: Parce qu'il fallait jouer tous les soirs les même chanson pour faire plaisir aux gens. Je trouve ça hyper rafraîchissant, en fait, parce que t'es une star mondiale de l'électro, Joachim, et pour autant, tu nous racontes tes tout débuts.
3: Parcours,
2: même chose, et alors là, est-ce qu'on peut parler d'erreur de parcours? Je ne sais pas, tu vas me dire, mais tout ce qui est stylisme et coiffure, à tes tout débuts.
3: Non, mais quand tu gardes les photos, il faut les publier.
2: Je trouve ça canon.
3: Non, mais c'est vrai. Et alors, on a retouché aucune photo, bien évidemment, et c'est pour ça aussi j'ai mis un petit disclaimer au début du livre en disant qu'il n'y a aucune photo dans ce livre qui a été produite par l'intelligence artificielle, parce que c'est tellement facile aujourd'hui de produire des faux documents que j'ai voulu dire ce livre est authentique. Alors même s'il y a des photos qui sont un peu floues, un peu loupées, un peu sales, un peu petites,
2: elles sont vraies.
3: Et je voulais vraiment que ce livre-là soit vrai, avec des choses qui sont moins reluisantes que d'autres, parce que c'est sûr que c'est mieux de dire j'ai fait de la musique avec Beyoncé. Oui, je suis fier de dire ça, mais je suis aussi fier de dire que j'ai joué dans un club à côté de Angers qui s'appelait le Soupirail, et je peux te dire que la soirée au Soupirail, qu'est-ce que je voyais quand j'étais au Soupirail? J'étais dans la cave et je voyais... Pourquoi ça s'appelait Soupirail? Parce que je voyais la piste de danse via un soupirail de 20 cm sur 5 cm, et je ne voyais que les pieds des gens.
2: Incroyable.
3: Mais tu vois, et après, c'est vrai que tu te retrouves sur la scène à Coachella ou dans des festivals de dingue devant 50 000 personnes. Mais oui, mais j'ai aussi joué dans un club ou pour 30 personnes, quoi, voilà.
2: Les musiques électroniques françaises viennent d'entrer au patrimoine immatériel de l'UNESCO. On parlait de fierté tout à l'heure. Forcément, tu as participé à ça. Et forcément, commençant, il y a 40 ans, il n'y avait pas de modèle à suivre. Vous avez, défricheurs, vous avez inventé ce truc-là, patrimoine immatériel culturel de l'UNESCO. Qu'est-ce que ça te fait?
3: Je suis très fier, et parce qu'en plus j'ai participé réellement au dossier, parce qu'on m'a interviewé assez longuement la personne qui a déposé le dossier officiel, et il était très content parce que j'avais beaucoup justement de choses à raconter sur l'évolution de notre métier dans la musique électronique, avec des choses très précises, des dates.
2: Ouais.
3: Et heureusement, parce que comme quand il m'a posé cette question, c'était je pense durant l'été dernier, j'étais justement dans l'écriture de mon livre, et donc j'avais
2: ce qu'on appelle
3: un course. C'est ce qu'on a fait. J'avais déjà mon sommaire.
2: Ouais.
3: Et donc pour lui c'était super parce que j'ai dit en 95 est arrivé ça, en 2000 on a fait ça et en 2001 la French Touch c'était ça. Et donc il était super. Il m'a dit t'as les dates précises. Oui. Alors j'ai le 23 septembre. Et donc j'ai dit que la première techno parade en France et tout ça. J'ai expliqué un peu la montée en puissance de la musique électronique. Et donc j'étais très content de participer à ce dossier et j'étais encore plus heureux d'avoir le résultat de voir que on était considéré et je veux te dire quel parcours parce que quand dans les premières pages du livre et que j'ai commencé à jouer de la techno on était les petits diables, on était des gens drogués,
2: et c'était
3: surtout pas de la musique et se dire qu'un jour on se retrouve au patrimoine de l'UNESCO c'est pour nous dingue. Tu vois, le parcours passé, c'est-à-dire que je raconte justement dans le livre des soirées où moi, je me suis retrouvé interdit de jouer, où les gens venaient subtiliser le matériel, où on avait la gendarmerie qui venait parce qu'on était des pirates, tu vois. Alors que j'avais une très bonne éducation, j'ai fait le conservatoire de musique, je pense avoir lu quelques livres quand j'étais jeune, et donc on était considérés comme des dépravés parce qu'on était dans la musique électronique, tu vois.
2: Et voilà.
3: Donc le parcours est immense, c'est vrai.
2: I love my DJ life, comme Joachim Garraud a toujours un peu fonctionné en marge pour sa musique. Et bien pour les maisons d'édition, c'est la même, c'est en marge que ça se passe.
3: Oui,
2: le bouquin, il est donc une édition limitée à 500 exemplaires.
3: Oui.
2: Donc c'est sur ton site
3: joachimgarraud.com. Voilà.
2: C'est là que ça se trouve. T'aimes bien être en marge?
3: Indépendant.
2: Indépendant artisan.
3: La liberté, tu sais, la liberté de faire ce que tu veux. J'ai jamais réellement, j'ai travaillé avec des maisons de disques ou des labels ou des équipes, mais j'aime bien être, j'aime bien piloter les choses, faire des expériences, perdre du temps sur certaines choses, quelquefois faire des albums un peu expérimentaux. Tu vois, voilà. Je pense que franchement, c'est une de mes plus grandes chances dans la vie, c'est d'être libre. Et cette liberté-là, elle fait que, t'as pas forcément un éditeur, mais bon, je suis responsable du livre. Bon, on fait cette petite édition. C'est pas un livre qui a vendu à énormément d'exemplaires. 500, c'est vraiment pas grand chose, mais je voulais vraiment faire un truc spécial, ultra qualité, prendre mon temps et puis être responsable de tout. Quoi. J'aime bien le côté artisan un peu, tu vois.
2: Tu parles d'album expérimental, je saute sur l'occasion pour parler de OVP, oscillation, vibration, pulsation. Le volume 2, c'était comme ça.
3: Plus de la musique de film, tu vois un peu, toi.
2: Ah ouais, de film de l'espace.
3: Voilà. Ah oui, forcément.
2: Oui.
3: Pourquoi il y a des films qui font pas. Y a pas
2: je sais pas, c'est pas la vérité si je mens, quoi. Tu vois, tu sens que c'est quand même un film un peu. Non, mais c'est vrai. Tu vois ce que je veux dire? C'est quand même un style de film un peu spécial.
3: Le choix.
2: Je sais pas, j'ai pensé à la musique.
3: C'est pas Rabbi Jacob, ton truc.
2: Non, mais tu vois, c'est pas toutes ces musiques de films, ou même les BO de Tarantino qui seraient avec des chansons qui existent déjà.
3: Là, on est quand même
2: sur un truc planant.
3: Oui.
2: Donc, OVP 3.
3: Et sorti. Voilà. Exactement.
2: Donc ça aussi, c'est sur joachimgarraud.com.
3: Voilà. Et je l'ai fait en vinyle. Et puis, les gens qui commandent le vinyle, ils ont un lien pour écouter les fichiers digitaux parce que c'est un album qui s'écoute en 3D, bien souvent au casque, globalement, que j'ai fait en collaboration avec Hervé Desjardins qui travaille dans la maison de Radio France, ici.
2: Radio France, la qualité, la confiance.
3: Voilà. Qui est le responsable du pôle développement, un petit peu.
2: Innovation.
3: Tout ce qui est recherche et innovation, tu vois.
2: Ouais.
3: Et donc, on a mixé cet album-là ensemble en 3D. C'est un nouveau système qui permet d'avoir un très grand confort d'écoute. Voilà. Et donc, je suis très fier de cet album OVP 3. Et donc, voilà.
2: Il est là.
3: Tu vois, j'en ai ramené un. Voilà.
2: Moi, j'en ai un, les amis. Et vous, si vous le voulez, pareil. C'est comme pour le bouquin, c'est joachimgarraud.com.
3: Voilà.
2: Alors, le livre, donc, on le disait, richement illustré de photos d'époque, pas d'IA, que des vraies photos, que des vraies anecdotes et des QR codes qui vous permettent d'aller chercher la musique et les vidéos dont Joachim vous parle. Mais il y a un moment qui a l'air assez fou. Et t'as des photos vraiment qui sont impressionnantes. C'est le festival Burning Man aux États-Unis. Est-ce que tu peux raconter un petit peu ce que c'est?
3: Ah oui, c'est un festival. Pour moi, c'est le plus gros festival de déjanté sur Terre.
2: Ouais.
3: C'est-à-dire, c'est aux États-Unis, c'est dans le désert du Nevada, c'est à 2 heures de route de la plus petite ville. Donc, il faut imaginer, tu quittes une ville et tu te retrouves sur un chemin de goudronné qui après devient un chemin de terre, qui après devient du sable. Et là, tu roules et ça dure 2 heures. Et au bout de 2 heures, t'as des coordonnées GPS qui t'emmènent dans une espèce de village qui est reconstruit, qui ressemble un petit peu à Star Wars, quoi. Ouais. C'est entre Star Wars et Mad Max, tu vois, c'est cet univers-là, parce qu'on est au cœur de ce qu'on appelle les BLM, Bureau Land of Management, qui sont toutes les terres qui sont gérées, qui sont des déserts, si tu veux. Ça dure une semaine, et donc ce festival-là, c'est un festival de multi-art, c'est-à-dire que tu as des structures qui sont montées et qui sont de l'art éphémère, qui durent une semaine. Alors quand c'est en bois, il est brûlé, d'où le nom Burning Man, puisque certaines œuvres éphémères sont brûlées durant le festival ou le dernier jour. Et ça regroupe 70 000 personnes qui sont dans un état de folie absolue. C'est un des festivals où tous les spectateurs sont acteurs. C'est-à-dire que tu n'as personne qui vient voir le festival.
2: Non, on participe.
3: Tout le monde participe. Tu as 70 000 participants qui font le festival. Tout le monde est artiste dans sa tête. Et donc, toi, Émilie, tu vas préparer ton joli costume de girafe, parce que je sais que tu aimes bien les girafes.
2: Oui, j'adore les girafes, voilà. Bien sûr.
3: Donc, toi, tu vas préparer ton costume de girafe. Et donc, pendant un an, tu prépares un costume de girafe dingue. Et après, tu arrives sur la Playa, donc l'endroit où il y a Burning Man. Et pendant une semaine, tu es une girafe.
2: Ouais.
3: Et donc, tu vas te balader.
2: Et tu vis ta vie de girafe.
3: Et tu vis ta vie de girafe. Et tu rencontres des gens, tu fais des câlins avec des gens, parce que les gens, ils adorent les girafes. Et objectivement, c'est un festival de dingue, parce que les gens se lâchent. Je dirais, c'est nos limites, mais c'est quand même très respectueux quand même des gens. C'est-à-dire que t'as pas d'agressivité. C'est un retour festival Love and Peace. On dirait un truc d'amour. Je sais pas comment te dire. C'est bizarre. C'est les gens, ils sont revenus dans les années 70 et pendant une semaine, bien sûr, il y a des concerts parce qu'il y a 200 discothèques à peu près. Enfin, 200 discothèques. Alors, ça va du petit ghetto blaster pour 20 personnes à la grosse sono pour 5000 personnes. Et tout ça, c'est jour et nuit. C'est du non-stop. Et donc, pendant 7 jours et 7 nuits, c'est sur une autre planète avec des gens qui sont carrément ailleurs. Donc, Burning Man, il fallait vraiment que je mette un chapitre important.
2: Ah ouais, hein.
3: Alors, si vous scannez les QR codes, vous allez voir qu'il y a des gens qui...
2: Il y a des girafes.
3: Ouais, il y a des girafes. même des requins, enfin, tu verras. Et il y a des gens qui ont pris un 747, donc un avion 747, et ils l'ont fait cabriolet. Ils ont coupé le toit. Non, mais quand je vous dis ça, je vous jure, j'ai rien fumé.
2: Allez voir ça, vous irez. Vous verrez aussi. Le réveillon de l'an 2000 aux pyramides avec
3: super,
2: Jean-Michel
3: ça.
2: Jarre. Vous apprendrez aussi que Joachim Garraud a failli mettre un boxon pas possible dans le syndicat des ingé-sons américains quand il est allé bosser pour Will.i.am. Et que du coup, ça l'a un peu mis dans la merde pour Beyoncé, mais que voilà. Non mais en fait, partout où il passe, il se passe des trucs complètement fous. Et il raconte tout ça dans le livre. Mais le truc le plus fou, et ça... Pardon, nous, les franco-français, on est très fiers quand c'est une anecdote qui nous concerne.
3: Une anecdote, oui.
2: Je coupe le son et je remets le son.
3: Ah oui, c'est
2: Luxor,
3: vrai.
2: Luxor, j'adore, Philippe, Catherine. C'est toi.
3: Non, alors, je pense être un peu responsable, oui.
2: Mais c'est complètement de ta faute, puisque tu étais le DJ de la boîte, le Luxor, j'adore.
3: C'est ça. Donc, j'étais DJ à 17 ans, oui, au Luxor. Et si tu veux, à l'époque, pour faire crier les gens, j'avais une façon pour faire crier les gens. J'arrêtais la musique, je coupais le son,
2: ouais.
3: Et j'attendais que les gens crient jusqu'à ce que je remette le son. Donc, je coupe le son, et j'ai dit attention, tu as un micro comme ça, je dis attention, et je remettais le son comme ça. Bon. Et puis, ça, on est en 1986. Et en 2006, donc 20 ans après, je reçois un mail de Barclay, maison de disque Barclay, qui me dit « Oh, il y a un titre d'un artiste français qui s'appelle Philippe Catherine. Il a fait un titre dont je pense qu'il a demandé à ce que tu le remixes, toi. » Je dis « Mais pourquoi moi ?» J'écoute le titre et j'entends « Attention !» et je remets le son. Je dis « Mais attends, je regarde la pochette, Luxor, j'adore. »
2: Alors...
3: Je dis « Est-ce qu'il y a un truc ?» Et là, oui, ben, il faut qu'on te dise, il était client du Luxor, il venait à tes soirées. Ah, je dis ben, « Voilà, un bel hommage, tu vois. » Et donc, quand le titre est sorti, à chaque fois que j'écoute ce titre, ça me rappelle quand j'avais 16 ans et que je faisais crier les gens en arrêtant le son, et je me dis ben, « Au moins, quelqu'un l'a mis en son d'une façon intelligente et puis d'une façon tellement magnifique avec Philippe Catherine, c'était parfait. » Donc,
2: évidemment.
3: Merci Philippe Catherine d'être venu danser sur mes sets quand il est... Ben, il doit avoir 20 ans, 18 ans, il est un petit peu plus âgé que moi, je crois, 2-3 ans de plus que moi, mais voilà.
2: Quand on s'inscrit à la SACEM, on peut être auteur, compositeur, interprète, musicien, producteur, plein de choses à la SACEM, vous savez, c'est ce grand organisme français, d'ailleurs que le monde entier nous envie, et qui rémunère tous les gens qui participent à la création d'un morceau de musique pour leur travail. Sauf que quand le jeune Joachim Garraud appelle la SACEM en disant « Dites donc, j'ai fait un remix !» Alors c'est quoi un remix ? Vous maintenant, vous savez, un remix,
3: ben voilà.
2: C'est prendre une chanson que vous connaissez, par exemple celle d'Indochine, et puis lui remettre un petit coup de...
3: Oui. Quand je suis super. Cerné, un été français, ouais, j'adore.
2: Français.
3: J'adore ces titres. Ouais.
2: Ça marche avec tout, hein, avec les tubes Eurodance des années 90 aussi.
3: Ah ouais, super, mais t'as tout trouvé.
2: J'ai
3: alors.
2: Tout, moi.
3: T'as...
2: Yeah.
3: Tu es limité. Ah oui, c'est vrai.
2: Et la musique de la vérité, si je mens.
3: À la diva.
2: C'est pour ça que je disais
3: ah
2: ça
3: oui,
2: tout à l'heure.
3: Oui. Oui, c'est vrai, j'avais fait ça aussi, ouais, t'as raison. Ouais.
2: À la Bina.
3: À la Bina, ouais, c'est ça.
2: Donc voilà, on prend un morceau qui existe, on lui donne un coup de frais, de jeune, de
3: un
2: puissance,
3: remix,
2: etc. On remixe. Sauf que toi, quand t'appelles la SACEM pour dire, bah voilà, j'appelle pour déclarer mes remixes, ils sont bien embêtés parce que ça n'existe pas.
3: Oui, ils me disent un quoi ? Je dis, ben un remix. Ils disent, ah, vous avez fait un... vous êtes arrangeur, vous avez fait une nouvelle version. Je dis, non, alors j'ai gardé que la voix et j'ai refait donc toute la musique. Je dis, attendez, ne quittez pas.
2: Musique
3: d'attente. Bienvenue à la SACEM.
2: Ne
3: quittez pas. Et au bout de 2-3 minutes, j'ai une personne qui me repose les mêmes questions, en fin de compte. Et en fin de compte, je me rends compte qu'effectivement, ma demande fait que le mot n'existe pas dans le vocabulaire de la SACEM, puisqu'on est en 1991. Et le mot remixeur n'existe pas. Donc, ils disent, bah non, ça n'existe pas. Il faut que vous soyez arrangeur. Et en fin de compte, j'avais posé une question qui avait un peu 10 ans d'avance, globalement. Enfin, sur pour le déclaratif, quoi, tu vois.
2: Bien sûr.
3: Et donc, bah, du coup, bon, moi, ça m'a. Ils m'ont dit, ben non, il faut être arrangeur. Donc, j'ai passé le concours d'arrangeur. Je suis allé à la SACEM, devant le piano, j'ai fait mes trucs d'arrangeur. Mais quelques années après, en 97, le concours que j'ai passé à la SACEM d'arrangeur a été supprimé parce que tout le monde pouvait être mixeur, parce que c'est de rentrer dans le vocabulaire un peu commun. Mais c'est vrai que ce livre-là raconte tous les territoires qu'on a défrichés, pardon.
2: Mais bien sûr.
3: Parce que ça n'existait pas.
2: Il n'y a que des premières fois.
3: Voilà, il n'y a que des premières fois. Créer un instrument de musique parce que tu ne trouves pas ce que tu as besoin.
2: Donc tu fabriques.
3: Voilà, tu fabriques. Tu essaies de trouver des outils que tu n'as pas. Et donc là, c'est vrai que pour la SACEM, ce petit coup de fil était assez amusant. Je voulais vraiment en parler parce que bon, la SACEM est partenaire, m'a aidé aussi à être professionnel. Sans
2: bien
3: la SACEM, je n'aurais pas pu être professionnel et vivre de la musique, en tout cas. Et donc, du coup, c'est important de raconter un petit peu cette évolution de ce métier, parce que au sein du comment dire, les gens connaissent les DJ sous David Guetta, Bob Sinclair, mais c'était pas comme ça au départ. Et je voulais expliquer d'où on est parti et où on est arrivé. Mais ce qui était le plus important, c'est le voyage globalement. C'est pas forcément la destination, tu vois. Ce qui m'a plu, c'était beaucoup ce voyage. Et donc voilà.
2: Et le voyage, évidemment, ne se fait pas en solitaire. Un de mes chapitres préférés, oh, c'est un tout petit chapitre à la fin. Merci Annabelle,
3: ah oui.
2: I love my DJ life ne pouvait se terminer sans que je remercie celle qui a vécu cette vie dans l'ombre en acceptant certains sacrifices, des périodes d'absence répétées, un mari égocentrique et des changements de dernière minute dans l'organisation de vacances forcément calquées sur mes tournées.
3: Oui.
2: Ça, c'est pour Annabelle, donc, qui a éduqué vos enfants, qui a géré la vie de famille et qui, en plus, est professeur des écoles.
3: C'est vrai. Je la remercie énormément parce que sans elle, j'aurais pas pu faire cette carrière-là parce que voilà, elle fait pas vraiment partie intégrante du fait de m'avoir donné cette liberté, d'avoir assuré beaucoup plus que moi parce qu'elle était capable de faire une carrière professionnelle en même temps que la famille. Enfin, elle a géré beaucoup plus de choses. Moi, j'ai eu la chance de trouver la perle rare.
2: Ouais.
3: Et donc voilà, c'était important pour moi de pouvoir la remercier justement dans le livre. Parce qu'on dit pas assez souvent merci aux gens qu'on aime et c'est vrai que bah tu vois ce soir c'est moi qui est derrière le micro, je prends toute la lumière, je parle de mon livre et tout ça, mais ce livre là il existe parce que justement parce que j'ai une femme, parce que voilà, parce qu'on a aussi un équilibre de vie.
2: Bien sûr.
3: Et c'est aussi et aussi je voulais marquer le fait que qu'on pouvait être DJ et avoir une vie de famille, d'avoir des enfants.
2: C'était
3: pas incompatible,
2: mieux,
3: tu vois.
2: Et c'est même indispensable parce que on parle de temps en temps et c'est hyper triste de jeunes DJ ou moins jeunes d'ailleurs,
3: seuls,
2: des gens qui sont dans la musique électronique et puis il y en a qui disparaissent, il y en a qui meurent,
3: oui,
2: il y en a qui et voilà, qui sont très malheureux.
3: J'ai eu la chance d'avoir les deux, c'est ça. Ce que je disais à Annabelle, j'ai gagné sur tous les tableaux.
2: Mais le fait que tu démarres ton livre par tes parents et que tu le termines par ta femme, je trouve que ça te dit beaucoup de choses. Et puis dedans il y a tes enfants aussi
3: dans
2: le livre.
3: C'est vrai.
2: Et voilà, c'est
3: un parcours. parcours, quoi.
2: Bah voilà. Ouais, mais c'est vrai que c'était important. Ouais.
3: Donc je suis content de cette page-là, effectivement. Je suis très heureux que t'aies choisi ce petit paragraphe, parce que d'abord, ma femme va écouter cette émission de
2: Salut
3: radio.
2: Salut Annabelle, bravo, t'es ma star.
3: Et donc voilà, donc je pense que voilà, ça va lui faire très plaisir. Mais voilà, ça me fait très plaisir.
2: Joachim Garraud était dans Décibels, les gars, vous l'avez entendu,
3: merci,
2: on était très très contents. Merci. Ah,
3: merci vraiment du fond du cœur.
2: OVP 3 disponible, joachimgarraud.com pour le livre I voilà. Love My DJ Life. Joachim reverse 100% des bénéfices à l'association Arthur, dédiée à la recherche contre le cancer du rein, en hommage à ton ami Fred Rister.
3: Tout à fait, merci. Ben, c'est parfait. Écoute, je te remercie encore de m'avoir accueilli.
2: Tu sais où on habite, tu reviens quand tu veux.
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4: Bonjour, bonsoir, pardon.
2: Mais oui, bah, comme tu veux.
4: Et bonjour. Bonjour.
2: Bonjour. Benabar, aujourd'hui c'est jour de sortie de cet album, Le Soleil des Absents. Comment tu te sens?
4: Raisonnablement traqueur. C'est-à-dire pas serein, parce que bien sûr c'est normal, hein, c'est quand même un pincement à chaque fois, mais joyeux quand même de pouvoir sortir un album, parce que je reste quand même conscient que c'est inespéré pouvoir sortir 11 disques, pouvoir m'exprimer, pouvoir faire de la musique, pouvoir en vivre. Donc j'ai quand même aussi cette grande reconnaissance, puis je sais bien à qui je le dois, hein, c'est bien sûr au public, et ça m'a jamais quitté. Donc il y a un peu un mélange de tout ça. La sortie d'un album, c'est pas très confortable sentimentalement.
2: Je faisais une blague parce que voilà, nous avons vieilli, c'est normal, depuis le siècle dernier. En vrai, au siècle dernier, et même sur tes premiers
4: c'est pas
2: albums
4: une blague.
2: Du 21e siècle,
4: une réalité,
2: tu devais attendre les concerts pour avoir les retours du public. Là, avec les réseaux sociaux, est-ce que tu vas chercher les commentaires des uns et des autres, des gens qui te suivent depuis des années sur le disque ou pas?
4: Non, parce que à chaud, c'est pas, enfin pour moi, c'est pas recevable, parce que c'est ou bien je vais te foutre joie sur un truc et complètement désespéré sur l'autre, ça fait des montagnes russes émotionnelles ingérables. C'est plus sur la longueur, ou en tout cas il y a les premiers retours, bah notamment les interviews, les trucs comme ça, qui donnent un peu un début de tendance, mais c'est vraiment trop tôt pour le savoir. Après, il faut vraiment que ça revienne des personnes qui veulent bien l'écouter, quoi.
2: Et vous allez l'écouter, et vous allez l'aimer, je pense, ce nouvel album de Benabar, Le Soleil des Absents. Alors, il faut parler d'un endroit absolument incroyable qui rentre dans la conception de cet album pour toi. Mais ça tombe bien, t'en parles très bien dans le disque.

0: pas Big Up.
1: Effectivement, qu'est-ce que je fous là à Saint-Pierre-et-Miquelon? Est-ce que tu peux nous raconter comment tu t'es retrouvé là-bas? Comment, pourquoi, enfin toutes les questions en fait.
0: Là, c'était une envie que j'avais depuis longtemps, qui faisait un peu partie de ces envies qu'on n'est pas sûr de réaliser. Pour certains, c'est je sais pas, traverser l'Atlantique, monter une navire, faire le Mont Ventoux pour tous les cyclistes de France. Enfin voilà, chacun a des trucs comme ça qu'on fait plus ou moins, et il se trouve que là j'avais un peu de temps devant moi, et c'est mon épouse Stéphanie qui a dit bon bah viens, on y va
1: à Saint-Pierre-et-Miquelon.
0: À Saint-Pierre-et-Miquelon.
1: Ça vient d'où, parce que c'est pas commun.
0: Oui, j'ai pas su trop le dire, à vrai dire. Je sais que Michel Delpech m'en avait parlé il y a longtemps, ça m'avait marqué. Ouais. Puis je crois qu'à ce côté un peu hors du temps, déjà c'est en France, je voulais aller en France, au bout de la France un petit peu.
1: Oui.
0: J'avais la chance d'avoir déjà été dans les Antilles.
1: Ouais, la Polynésie aussi déjà.
0: Non, pas la Polynésie, pas encore.
1: Ah, faut faire un concert à Tahiti.
0: Ça me plaisait bien le côté le nord entre le Canada et Terre-Neuve, le fait qu'il faille 2-3 jours pour y aller en passant par Halifax, tous les noms m'inspiraient.
1: Ça fait très aventurier.
0: Ça fait vrai. Un petit côté 19e, ouais, voyage périple, ouais. Du 19e, ça m'attirait beaucoup, c'est un truc de gosse un peu.
1: Alors on embrasse d'ailleurs, parce que je le sais, il nous envoie de temps en temps des messages, Saint-Pierre-et-Miquelon la première qui écoute Décibel. Voilà, c'est la radio là-bas,
0: Oui, c'est la même boutique
1: un peu. C'est la même boutique.
0: Ouais. Oui, j'ai eu la chance d'y aller là-bas.
1: C'est génial.
0: Ah oui, c'était super. Je suis tombé amoureux de l'archipel, hein, franchement. Je vais pas tourner autour du pot.
1: T'as pas fait que le touriste ? T'as fait de la musique à Saint-Pierre-et-Miquelon.
0: Oui, j'ai écrit beaucoup. J'étais parti pour écrire, et puis j'ai joué dans la salle, le club de Saint-Pierre. J'ai joué à l'école pour les gosses. J'ai joué dans la prison où il y avait 4 détenus, et c'était un bonheur de rencontrer tous ces gens-là. Alors bien sûr, il y a l'endroit, il y a la géographie étonnante de cet endroit-là qui a vraiment un décor d'un film de Tim Burton, ouais. Saint-Pierre-et-Miquelon. Et puis bien sûr les habitants qui sont un peu comme les Corses. Ils m'ont vraiment fait penser aux Corses. Voilà, les Mayous, c'est nous. C'est les métropolitains.
1: D'accord.
0: Et Mayous, d'ailleurs, c'est pas méchant, c'est même plutôt tendre. Ce qu'il faut pas, c'est être un modicon de Mayous.
1: Ah oui. Là, c'est chaud. Là, t'as dépassé.
0: Là, faut reprendre l'avion dans l'autre sens.
1: Ouais. Retourne à Halifax, même en trottinette, mais 20 ans.
0: Faut se casser.
1: C'est un album qui s'est fait en plein d'étapes. Tu l'expliques finalement, et je trouve ça très rafraîchissant et très honnête de ta part. C'est pas facile de faire un album. Parfois, on écrit une première salve de chansons, puis finalement, on n'est pas content et on recommence. Toi, c'est ce qui t'est arrivé sur Le Soleil des Absents. Il a fallu plusieurs fois, plusieurs essais pour arriver à ce que tu voulais. Pourquoi ?
0: Au début, surtout parce que c'est parti tout ça d'un drame amical, puisque mon plus vieux musicien s'est suicidé au moment où je préparais l'album, et on a commencé ensemble avec Denis, on a vraiment commencé en 95, et donc ça a été bien sûr une tragédie, notamment pour ses filles à qui je pense, bien sûr.
1: Et un choc
0: complet, et puis ça a remis en cause, on était très amis, donc bien sûr le côté sentimental, mais un peu toute la façon de faire de la musique. Est-ce qu'il faut faire de la musique? Est-ce que ça sert à quelque chose? Je suis jamais monté sur scène sans Denis encore. Ça sera la première fois là, dans la prochaine tournée. Enfin, ça m'a évidemment complètement tourneboulé, si le terme existe.
1: Oui.
0: Et plutôt que de... les deuils comme ça, les crises comme ça majeures qu'on peut croiser dans notre vie, de tous malheureusement, à mon avis faut se questionner sur le deuil. C'est-à-dire faut se demander qu'est-ce qu'on va faire de ce deuil là voilà, est-ce qu'on va plonger dans le chagrin définitif, ce qui est une option, ou est-ce qu'on va essayer d'en faire quelque chose, ou est-ce qu'on le contourne, enfin à chacun de vivre ça comme il le peut. Et moi je me suis dit on va faire un album, mais par contre avec évidemment la présence de Denis permanente, mais joyeux, parce que sinon ça allait être un album trop triste.
1: Donc c'est son souvenir qui est dans le disque plutôt que son départ.
0: Oui, exactement, tout à fait. Ouais. C'est ça. J'avais pas exprimé comme ça, mais c'est exactement ça. Et puis on avait tellement la trouille de faire un album triste qui parle un peu que du chagrin, que de la perte, que de l'absence, qu'on sait tous, même dans les chansons. C'est pour ça que j'ai réécrit des chansons. Il y a des chansons joyeuses, des chansons rigolotes. Il y a des chansons plus tristes, mais qui sont pas du tout des chansons plombantes, je crois. Et d'où le titre, Le Soleil des Absents, qui s'est imposé, quoi. Les absents sont très présents, sans faire une formule un peu facile.
1: Ouais, Le Soleil des Absents sort aujourd'hui. Dessus, vous retrouverez des chansons, et ça, c'est une partie de ton travail que j'aime beaucoup, à l'intérieur des maisons. Je sais pas si vous voyez ce que je veux dire, mais Benabar, c'est quand même... Non, mais c'est vrai, c'est une de tes caractéristiques, c'est que t'écris des scènes de vie dans les maisons, dans les familles, dans l'intimité, et forcément, on s'y retrouve. Vous pouvez choisir de changer de rôle, hein, c'est à vous de voir. Mais par exemple, il y a une chanson dingue qui s'appelle « Trois jours, trois nuits » où la femme a disparu pendant trois jours, trois nuits. On imagine bien qu'elle s'est taillée avec un autre mec, mais elle est revenue.
2: Trois jours.

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1: La parentalité, j'espère. Ça aussi, c'est un de tes thèmes de prédilection. Ouais. Il y en a beaucoup, hein, là, sur le soleil. Oui. Les enfants sont là.
2: Oui, les enfants sont là. Et puis là, dans cette chanson, typiquement, elle est un peu vicieuse parce qu'il y a le côté, le chagrin d'amour du mari. Bon, mais ça, bon, c'est les adultes. Mais ouais. Il y a en plus, je lui ai rajouté une difficulté de plus, c'est de gérer les gosses qui se doutent de tout, comme on le sait tous, qui sentent tout. Et il ne sait pas si la maman va revenir, s'il faut faire une annonce, qu'est-ce qu'il faut faire. Et c'est un peu ça qui m'amusait. Alors, oui. le terme est un peu bizarre, mais en fait, quand on écrit une chanson, même triste, il y a quelque chose d'amusant à essayer de trouver qu'est-ce qui va se passer, dans quelle situation.
1: Mais c'est des petits films.
2: Celui-là, ouais, celle-là,
1: ah oui.
2: Vraiment.
1: Oui. Bah oui. Oui, parce qu'en plus, c'est vrai que tu peux faire une comédie française, alors soit terriblement dramatique, soit romantique, soit comique, sur maman part 3 jours et on ne sait pas si elle va revenir.
2: Exactement. C'est... Ouais, voilà. C'est ça.
1: Je vous rappelle que Benabar est aussi acteur, donc ami producteur qui nous écoutait. Là, il y a quelque chose dans cette chanson. Elle danse. Bah, évidemment, les enfants sont là.
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0: chanson, elle danse, et sur celle qu'on va écouter maintenant, une playlist de Daron. Et c'est drôle parce que tu joues très très bien sur ce décalage très tendre et à la fois un peu vexant qu'on a, nous les adultes, quand nos enfants grandissent et qu'on réalise qu'ils nous trouvent un peu plouques en fait.
1: Bah oui, il y a un peu de ça, et puis ça les amuse beaucoup. Même si souvent j'ai noté qu'il y a un retour aussi grâce au réseau.
0: Ouais.
1: Soit j'étais enchanté d'apprendre que les mômes ont découvert la chanson La Maritza de.
0: Oui, de Sylvie Vartan,
1: une chanson que je vénère, oui. Et les mômes l'ont découvert
0: sur
1: via TikTok. Donc il y a aussi ce côté très vertueux des réseaux sociaux qui est assez troublant. Mais c'est vrai, le jeu des playlists de Daron. Alors ce qui est dur, c'est surtout quand les enfants disent blagues de Daron. Parce que playlist de Daron, il y a un côté sympa et tout ça, un peu taquinage, mais bon, ce qui est sympa. Mais blagues de Daron, ça veut dire vraiment blague pourrie, quoi.
0: C'est dur. Mais Daron, c'est tendre. C'est quand ils nous appellent les boomers, où là, on est foutus.
1: En plus, nous ne sommes pas des boomers.
0: Pas du tout.
1: On était
0: cool il y a encore. Quoi,
1: et oui.
0: 10 ans.
1: Et puis boomer, c'est la génération avant nous deux.
0: Bien sûr.
1: Alors ne vieillissez pas, bordel.
0: Bien sûr. Calmez-vous, les enfants.
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0: Daronne, daron de France et d'ailleurs, révoltons-nous, levons-nous, ne nous laissons pas humilier par nos ados et nos enfants. Elle est super, vraiment, cette chanson, une playlist de daron sur le nouvel album de Benabar, on fait ça ensemble. Comment tu fais la sortie d'un album, tiens, toi ?
1: Je le fais pas forcément.
0: Pas un petit rituel.
1: Non, pas un petit rituel. Il y a les copains qui envoient des petits textos, ouais. Des trucs comme ça. Mais c'est surtout souvent une journée consacrée à pas mal de promos.
0: Ouais.
1: Donc en fait, c'est mieux d'ailleurs parce que c'est une journée, on est très occupé, ça évite de ruminer chez soi, de flipper tout seul dans son coin. Ouais.
0: Le son de cet album est étonnant et c'est un compliment de ma part parce que je t'écoute depuis longtemps et c'est toujours du Benabar, on se dit pas, tiens, qui est cette personne? On te reconnaît. Mais je trouve qu'il y a un travail qui a été fait sur le son que tu n'avais pas forcément fait avant. On va vous faire écouter quelques extraits pour que vous vous rendiez compte. Il y a par exemple cette chanson « La gravité ».

0: l'ai laissé faire en fait, les chansons, et puis c'est lui qui a apporté tout ce son-là, qui est très affirmé en fait quand on a fait une chanson un peu country, comme
1: oui,
0: les
1: là,
0: Darons,
1: le son des Darons,
0: on l'a fait volontiers.
1: Ouais, voilà.
0: Et ça, c'est, et en effet, ce côté un peu 70, un peu organique avec des nappes, mais pas forcément tout de suite électro, en gardant aussi c'est un peu ces références, une certaine nostalgie dans les chansons, comme Les Coups qui a un petit côté film érotique des années 70. Quoi. Non, mais maintenant que je te le dis, tu vas l'entendre.
1: Vous aussi, vous allez l'entendre. Mais avant de basculer dans le film érotique, avant qu'Emmanuel fasse son entrée, je pense aussi, alors dis-moi si je me trompe, si je surinterprète, mais justement, tu disais tout à l'heure, quand tu commences cet album, t'es malheureux comme les pierres parce que ton meilleur copain est mort. Tu veux pas faire des paroles tristes, donc tu t'interdis les paroles tristes, et du coup, dans la production, dans le son, il y a quand même une certaine mélancolie. Tu disais nostalgie pour les années 70, mais quand on écoute Fuck la peine,

0: que ça s'entend encore plus sur ma banlieue vue de drone. Pour moi, c'est vraiment, si vous pouvez en écouter qu'une là sur l'album, parce que vous n'avez pas le temps, vous avez des vies de dingue, écoutez-la celle-là.
1: C'est pas les cités qu'on cite, à tout va dans le journal, ni ces consoeurs de l'Ouest que câline la capitale, de commune en commune, sans se rendre compte, on dirait qu'il n'y en a qu'une, et si encore on monte.
0: Tes chansons, elles ont quand même ces ambiances-là.
2: Oui, et d'ailleurs, je dois remercier aussi et féliciter Jean-François Berger, qui a fait les pré-prod, qui est un pianiste, et qui a fait les pré-prod, parce que j'y ai pensé sur ce son-là, ce son qui est super beau quand ils l'ont envoyé.
0: Hyper beau, mais t'as vu, très mélancolique, très poignant.
2: Ouais, hein. Ils ont fait vraiment un super boulot, et je m'en rends vachement compte d'ailleurs, là, depuis la promo, en le réécoutant comme ça, je m'aperçois qu'ils ont fait un bon boulot. Mais revenons à moi.
0: Oui, c'est vrai. Ça va bien deux secondes, les producteurs.
2: On ne va pas parler des techniciens, des musiciens, et tout ça. Non, arrêtons.
0: S'ils étaient méritants, ils seraient sur scène.
2: Je les embrasse. Et Bertrand Lamblot aussi, qui a été DA sur l'album.
0: Bisous, Bertrand Lamblot. Reste-t-il du bonheur? Ça, c'est une bonne question que tu as posée avec Pascal Obispo. Ça vous a fait un joli duo. À l'époque, je ne connaissais pas exactement l'histoire du disque. Donc, la question, elle ne résonnait pas pareil. Maintenant que tu nous as raconté dans quel état d'esprit tu étais, tout ce que tu as fait justement pour essayer de retrouver la lumière, alors, reste-t-il du bonheur?
2: Oui, j'en suis convaincu. Autant je ne suis pas le plus optimiste des hommes, mais j'ai plus du tout, c'est bien une question d'âge, j'ai plus du tout envie d'être pessimiste. Je me suis rendu, je le pense, c'est un peu fumeux quand même, mais que c'est aussi idiot d'être optimiste que d'être pessimiste. C'est-à-dire qu'il faut être lucide, et puis après on choisit de quel côté on veut aller. Et évidemment, il y a des drames plus graves que d'autres, donc bien sûr, chacun vit comme il veut, mais voilà, moi j'ai plus envie d'être pessimiste, qui est un peu une facilité, un peu une habitude aussi, des fois. Donc, de lutter contre ça un petit peu. Bah, d'où fuck la peine, par exemple. C'est à un moment, il y en a marre d'être triste, quoi.
0: Tout à l'heure, quand on s'est dit bonjour et que je t'ai demandé comment t'allais, tu m'as dit que oui, ça allait, mais que quand même, tu te rappelais que c'était inespéré d'avoir une carrière comme la tienne, de sortir 11 albums. En fait, depuis tout à l'heure, ça trotte dans ma tête. Je me dis, mais c'est fou, c'est quoi, t'as un syndrome de l'imposteur?
2: Oui, c'est vrai, je l'ai. Je crois que ça part jamais. Bon, on vit très bien avec, mais c'est.
0: On vit angoissé quand même un peu.
2: Ouais,
0: du
2: y a
0: coup,
2: cette
0: quand
2: angoisse
0: on fait
2: là.
0: Des choses.
2: Ouais. Alors c'est aussi assez sain parce que dans ce genre de boulot, c'est bien aussi d'avoir un peu de recul sur soi-même, de voir le recul sur le succès quand on en a, ce qui permet aussi d'avoir du recul sur l'insuccès ou un peu de distance du public quand ça arrive. Mais le syndrome de l'imposteur, c'est quelque chose qu'on a. Une fois pour toutes, quoi. C'est-à-dire, mais ça vient pas forcément. C'est pas forcément méchant d'ailleurs. Ça vient petit à petit. C'est pas un gros dossier qu'on vous livre. C'est plutôt plein de petits post-it qu'on met au fur et à mesure de votre vie.
0: Mais rien n'arrache les petits post-it. Pas des compliments d'artistes que tu admirerais. Pas les chiffres quand tu vends 3 millions de disques.
2: C'est très

0: passager, mais en effet,
1: ouais.
0: ça parce que ça m'arrive d'avoir le melon, mais c'est hyper furtif.
1: C'est
0: mais par
1: vrai.
0: Contre, c'est très fort. Je me dis que je suis un génie, quoi. Attention, c'est Jacques Brel. Et puis, mais ça tombe tellement hyper vite que j'arrive pas à me tenir là-dessus.
1: J'aime bien l'idée du melon.
0: Ah ouais, mais
1: furtif.
0: Super, ouais.
1: C'est excellent. Alors, il y a une chanson qui parle du fait de. Il faut assurer dans la vie du mieux qu'on peut, et parce que voilà, on n'est quand même pas là que pour jouer à la belote sur Terre. C'est une chanson qui s'appelle Quoi qu'on dise.
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0: mais qui fait plaisir, qui fait chaud au cœur. Et est-ce que tu dis dans cette chanson ce qui, enfin, quand j'essaye de me mettre à ta place, je me dis oui, c'est vrai que toi, que tu réussisses ou que tu te plantes, toi tu le fais devant tout le monde. Oui. Tout un chacun le fait, voilà, chez lui ou éventuellement devant sa femme, devant son patron, mais ça reste très réduit. Toi, c'est oui à grande échelle, c'est peut-être aussi pour ça que c'est angoissant.
1: Il y a cette angoisse là, mais qui fait partie du jeu, parce que et je crois qu'on se plante surtout quand on se moque des gens, c'est-à-dire quand on est insincère. C'est comme moi, je me suis rendu compte, pour moi ou pour des camarades, rater une chanson, bon, déjà ça arrive, et puis. Et les gens sont très indulgents tant qu'on est à fond, parce que c'est à nous de mériter l'écoute des gens. Ils ont pas que ça à faire. Ils sont sollicités toutes les deux secondes pour les concerts, n'en parlons pas. Donc la moindre des choses, c'est au moins d'être content d'être là et puis d'être parfaitement sincère et engagé. Moi, j'aime bien l'engagement, pas du tout en termes faut voter pour un tel, ça on s'en fout. Mais engagé là, comme on dit, on s'engage dans une histoire d'amour, par exemple.
0: Ouais, ouais.
1: C'est être vraiment présent. Ça une carrière. Je trouve c'est un engagement, quoi. C'est, De mon point de vue.
0: Et c'est pas un long fleuve tranquille.
1: Ah non.
0: Mais c'est important de le dire, je trouve. Mmh. Ouais, encore une fois, oui, c'est de l'honnêteté, mais je trouve qu'elle est salvatrice. Et elle transpire de ce soleil des absents. Alors, évidemment, on te souhaite le meilleur, une excellente Merci. Tournée. Et nous allons donc écouter une musique que tu avais d'abord envisagée pour un film érotique.
1: Oui, enfin, je voulais être acteur de film érotique dès les années 70.
0: Ah!
1: Voilà. Parce que après, non.
0: Après, mais c'est
1: mais
0: moins
1: le
0: bien.
1: Charme des années 70, voilà, ça m'intéressait. Mais j'ai raté ma carrière, alors de Garlas, je suis devenu chanteur, malheureusement.
0: Les coups, un des grands et bons moments du soleil des absents. Et c'est là aussi où on entend de manière très, très évidente ton goût pour les mots qui, ça, pour le coup, depuis le siècle dernier, n'a absolument pas bougé.
1: Ah oui, ça, c'est intact. Oui, ça, c'est définitif.
0: Benabar dans Décibels. Faites entrer les danseuses. À la prochaine.
1: Là, on commence à imaginer.
0: Ah oui.
1: Les cheveux dans le vent, une femme un peu dénudée, érotique, oui, encore
0: érotique.
1: Une fois.
0: Hein,
1: c'est juste
0: un voile.
1: Suggéré. Voilà,
0: ouais,
1: c'est suggéré.
0: C'est ça. Ouais. Merci, Benabar.
1: Merci à toi une fois de plus. Merci à tous. 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
3: Bonjour à toutes et à tous. J'espère que vous allez bien cette fin de semaine. Une pensée pour vous qui subissez les feux cet été, qui avez peut-être dû évacuer. Nous ferons le point sur la situation, notamment en Gironde, dans les Landes, tout à l'heure à 13h avec le journal. Bon courage si vous êtes sur la route, bison futé, voie rouge dans le quart nord-est et le quart sud-ouest dans le sens des départs. Ça va bouchonner. De notre côté, ça va plutôt rigoler avec Valérie Damido, Éric Bastien et les meilleurs moments d'au taquet. Aujourd'hui, nous serons avec Patrick, l'homme parfait, Linda qui discute avec des gens sans savoir qui c'est, Magali qui aime les monuments historiques, et il y aura aussi Christophe et sa rencontre au bal des pompiers et bien d'autres histoires sur votre radio ici.
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3: Et pour la musique, nous choisissons Michel Berger pour commencer. D'ailleurs, vous pouvez monter le son et chanter à tue-tête avec lui sur votre radio ici.

0: celui qui chante, Michel Berger, sur votre radio ici. Et ceux qui rigolent maintenant, ce sont Valérie Damido et Éric Bastien, qui sont avec Anne-Sophie d'ici Sud-Lorraine, qui a un talent très particulier, alors qu'il ne sert pas à grand-chose, il faut bien l'avouer. Et Stéphane, d'ici Paris-Île-de-France, qui jouait à Hautaquet, alors qu'il était dans un train. Et ça passait très bien sur votre radio ici.
1: Alors, on va parler d'un truc qui m'a fait crever de rire, parce que c'est arrivé à moult amis à moi. Anne-Sophie, c'est ma petite chèvre de la semaine. Parce que elle rencontre le fils d'un patient avec qui elle sympathise. Voilà, et puis elle le voit à l'extérieur, et là, elle se rend compte que le gars, il est assez imbu de sa personne. Il dit toujours, ah, moi, je, ta, ta, ta. Et là, qu'est-ce qui se passe? Ta copine t'envoie un texto pour te dire, ça s'est passé comment?
2: Et là. Et là, je réponds à ma copine, enfin, je pense répondre à ma copine en disant, oh, la cata, laisse tomber, j'ai une fille, à papa qui se la pète, vraiment un trou du cul. Et je reçois la réponse, et la réponse, en fait, eh ben, c'était lui. Et je lui avais envoyé à lui le message.
1: Et il a répondu quoi, lui?
2: Il a répondu, oh, ben, c'est bien, maintenant, je sais ce qu'il en est, à jamais.
1: Oh mon Dieu.
2: Ah, oui. Quand j'ai raconté ça à ma copine, puisqu'on a ri, après, ce moment, j'étais pas.
1: Bah oui.
2: Et après, j'ai dit, oh, puis après tout, bon, pas trop pire, c'est fait.
1: Bon, tu l'as jamais revu ou pas?
2: Non, je l'ai jamais revu.
1: Non, bah oui, tu m'étonnes. Oh mon Dieu. Bah oui, c'est vrai que c'est vraiment un fils à papa qui se la pète.
2: Oui. Oh ouais, ouais. J'aime pas les gens qui se la racontent comme ça. Non, moi j'aime bien les gens simples.
1: Eh bah t'as bien raison, ma chérie. Moi non plus, j'aime pas les gens qui se la pètent. Alors.
2: Voilà, exactement.
1: Par contre, là, excuse-moi, mais avec ma réalisatrice Céline, on a eu un petit moment de.
3: De fraîcheur.
1: Non, d'angoisse. Parce que figure-toi que ma petite Anne-Sophie, elle a un talent inutile.
3: Ah.
1: Elle tord ses bras à 90 degrés à l'envers. C'est-à-dire, tu peux m'expliquer comment tu fais?
2: En fait, si tu veux, par exemple, si je pose mes mains à plat sur une table, la partie de devant le coude, en fait, et le coude vont se tordre et repartir de l'autre côté.
1: Oh my God.
2: C'est une malformation de naissance.
3: On a essayé, mais.
2: Quand je fais ça à la maison, mon mari, il est dégoûté. Mes enfants aussi, elles partent en courant. C'est dégoûté ce que tu fais, maman.
1: En régie, il y a Roxane qui a la technique qui fait. Moi aussi, ça, c'est mon truc. Bah, tu nous montreras comment c'est, Roxane, qu'on puisse voir en vrai. Voilà.
2: C'est bizarre, ça fait bizarre.
1: Ok, ça fait bizarre.
3: On travaille avec des gens strange un peu.
1: Ouais, mais moi, j'adore. Ouais. Alors, ma chérie, écoute bien. Là, t'as 6 points, t'es en tête. Je vais te donner l'opportunité d'en marquer 5 de plus. Grâce à la question cash et cette petite musique.
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3: Ça va plaire à Stéphane qui adore Robert.
1: Ah, j'adore. Alors, ma petite Anne-Sophie, quel est le surnom du ministère français de l'économie et des finances? Quel est le surnom du ministère? Écoute bien, le ministère français de l'économie et des finances. On lui donne un nom plus court. Top chrono, 10 secondes. On dit. Ah si. Si, chérie.
2: Les finances.
1: On sait bien.
2: Les impôts?
1: Ah non, on n'appelle pas ça les impôts. On appelle
2: l'économie
1: ça.
2: Les finances.
1: On appelle
2: les
1: ça.
2: Les finances publiques?
1: Bercy. On appelle ça Bercy. Mmh. Parce que leurs bureaux sont à Bercy.
3: Et merci beaucoup. Hein.
1: Oh là là. Bon, allez, je te.
3: Ma femme travaille à Bercy, je la suis parfaitement.
1: Bon, tu restes en tête avec 6 points.
3: Faites attention, ma femme travaille à Bercy. Faites attention à les dossiers.
1: Faites attention à.
3: Ah, excusez-moi, nous repartons en direct. Retrouver notre reporter depuis la Grande Couronne en direction de Paris. Stéphane, comment ça va dans le train?
5: Ça va super bien. En plus, il y a la clim, alors c'est bien.
3: Parfait. On est où là? Parce qu'on sera. Alors, pour ceux qui nous rejoignent, on s'approche de la Tour Eiffel, c'est là que tu vas.
5: Oui.
3: On en est où là?
5: Et là, je suis à Rosa Parks, qui est juste avant Magenta.
1: Ah bah ça va, t'as encore un petit 20 minutes quand même.
3: Ça part pas grand monde tout ça, mais t'es pas loin. En gros,
1: t'arrives.
3: On y croit. Il nous reste quelques minutes avant d'arriver au pied de la Tour Eiffel. Oula.
5: Oui.
3: Je sens le coup de frein.
1: Ah bah c'est le métro là.
3: Bon Stéphane, alors bougeons avec toi depuis tout à l'heure, Stéphane. Stéphane, des petits soucis quand même, un petit gaffeur aussi, Stéphane.
1: Ah oui.
3: Stéphane, il est dans une grande surface. Il y a un monsieur qui propose de déguster du nougat. Qu'est-ce qu'il dit, Stéphane?
5: Non merci, je suis pas très fromage.
1: Voilà. Ah bah oui, bien sûr.
3: Oui, le gars ne sait pas reconnaître du nougat du fromage. Bon voilà, non mais ça s'arrête pas là. Au cinéma, bon, Stéphane, il voudrait bien entrer dans une salle si le film a commencé. Mais qu'est-ce qu'on t'a dit?
5: Je travaille pas ici, monsieur.
3: Voilà, parce qu'il demande. Il dit, est-ce que je peux rentrer? Est-ce que je peux aller là? Le film doit. Non, il ne travaille pas. Voilà. Puis c'est comme ça, tout le temps comme ça. C'est pas fini. Il mange une galette des rois au boulot, alors qu'il a un plombage. Le plombage, il saute.
5: Voilà, à cause de la fève.
1: Ah, t'as croqué la fève.
3: Eh oui, alors du coup, il y a du sang un petit peu partout, il a fallu aller chez le dentiste, et après tu travaillais, le patron, il a pas aimé. Hein.
5: En plus, devant le directeur qui faisait un discours pour la nouvelle année.
3: Bon, je crois que je vais arrêter là, parce qu'on a bien senti que, voilà, du bon Pierre Richard, quand même. Hein.
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0: Brigitte Cardin qui sera à la Foire au vin d'Alsace à Colmar le 5 août. Tant pis pour elle dans la playlist de votre radio ici. Valérie Damido et Eric Bastien sont à présent avec Christophe d'ici Dromardèche qui lui aussi raconte comment il a rencontré sa femme. Et Linda d'ici Saint-Étienne-Loire qui fait tout pour récupérer des points, que ce soit les siens ou ceux de Christophe. Vous êtes top, Linda.
1: Alors, tu as rencontré ta chérie dans un bal, c'est ça?
2: Au bal masqué, ohé, ohé.
1: Alors, c'était pas au bal masqué, c'était au bal des pompiers, c'est ça?
2: C'est ça.
1: Ton père était pompier ou son père était pompier?
2: Non, son père était pompier. Donc c'était le passage obligé.
1: Oh my God. Et alors, comment ça s'est passé?
2: Eh bien, écoute, ça s'est passé très bien, ça s'est passé comme ça devait se passer.
1: L'alcool faisant, d'accord. Donc, l'alcool faisant, tu l'as invité à danser, c'est ça? J'adore le alcool faisant. Bon, j'étais à 3 grammes, je me suis dit, tiens, je vais l'inviter à danser une rumba.
3: Excuse-moi, Christophe, là, y a le quota de mots est dépassé. Ça suffit, Christophe.
2: Histoire de vaincre un peu sa timidité.
3: Voilà.
1: Un scorpion timide, fait croire ça à qui?
3: Et alcoolique.
1: Alors, tu l'invites à danser sur quoi?
3: Le bal masqué.
2: Non. Mais à l'époque, on en fait les slow.
1: Ah oui, d'accord. Bah, alors, c'était quoi le slow?
3: Le bal masqué.
1: Comment ça, tu ne sais plus?
2: Je ne sais plus quel slow c'était. Je sais pas si c'était pas Scorpion.
1: Oh my God, Scorpion.
3: Scorpion. Mais il aurait été Balance qu'on aurait inventé le groupe. C'est fort. Scorpion, le signe, le groupe. Voilà.
1: C'est ça, t'as dansé là-dessus avec elle?
2: Pardon?
1: Tu as dansé sur ce slow de Scorpion là?
3: Oui, je crois qu'on a perdu le gars là.
1: Lui c'est ça.
2: Non, mais je l'entendais très mal. Donc oui.
1: On oublie que nos candidats sont au téléphone, ils sont parfois loin, donc des fois c'est pas facile. Alors, tu t'es marié en 93, donc c'est l'amour fou. On va tout de suite passer à la question qui va te faire gagner 5 points de plus. Écoute bien. Quel créateur est devenu célèbre grâce à ses semelles rouges? Quel créateur est devenu célèbre grâce à ses semelles rouges? Très facile, top chrono, 10 secondes.
2: Créateur, ses semelles rouges?
1: Ouais, les semelles rouges. Les semelles rouges. Attends. Est-ce que, Linda, tu sais ce que c'est le créateur des semelles rouges?
4: Grave, le Boutin.
1: Et voilà!
2: Bon, ça, je sais pas.
1: Louis Boutin. C'était Christian Louboutin. Toutes ses chaussures ont une semelle rouge. Et c'est quand même un truc. Donc, pas de point, mais t'es cool.
3: Bah, je sais pas, on donne le point à Linda, puis on repose une question à Christophe.
4: Ouais, j'ai répondu direct. Bon,
3: c'est pas la règle du jeu, mais si vous voulez, on peut.
1: Alors, je sais qu'on est très libre de notre radio. Je sais que nous sommes, toi et moi, responsables de l'édito, des règles.
3: Tout à fait. Écoute, Linda, j'ai tout tenté. J'ai tenté, j'ai tout essayé.
4: Ça veut pas les 4 points, ça veut pas faire des travaux.
3: Attends. Mais t'as compris que t'avais rien à faire dans sa team, t'es avec moi, reste donc. Regarde, je te mets en plus en avant, parlons de ta maladresse qu'on adore. Et ça a commencé très jeune, je vais vous dire, Valérie, parce qu'à 13 ans, avec son frère, ils vont chez leur oncle pour aller chercher les cousines. Ils arrivent, il y a plein de monde dans l'appart. Ils se posent dans le canapé, vas-y que je te pose les chaussures, vas-y que je te grignote les trucs. Tiens, c'est sympa, il y a la télé. Puis au bout d'un moment, ils regardent. Bah, c'était l'appartement au-dessus. C'était juste chez des gens que personne ne connaissait.
1: Mais comment ils sont rentrés?
3: Je sais pas, c'était ouvert.
1: Comment vous êtes rentrés?
4: La porte était ouverte, on est rentrés.
3: Voilà.
4: Chez notre oncle normal.
3: Ils se sont retrouvés chez les Durand alors qu'il fallait chez les Dupont, 3 étages au-dessus. Ça, c'était quand elle avait 13 ans. Oh non, mais ça s'arrête pas là. Hein. Vous savez, des fois, elle croise des gens, elle fait la bise, elle papote, mais c'est pas qui c'est. T'as passé plus d'une demi-heure, il paraît, dans la rue à discuter avec un type sans savoir qui c'était.
4: Ouais, ça arrive, ouais. Mais c'était rasé la tête, hein. Il m'avait dit qu'il s'était rasé la tête.
3: Mais tu sais toujours pas qui c'est. Non, mais tu sais pas qui c'est aujourd'hui non plus. Linda, je ne peux plus rien faire pour toi à part te poser une ultime question.
1: Tu peux les marquer, les 5 points, la question, peut-être que tu vas la trouver.
3: Oui, évidemment. Allez, on part au Japon. On y va, Linda.
1: Oh là là, t'es fort en musique japonaise.
3: Oui, vous avez vu, hein.
1: J'aime bien ce petit instrument que t'as acheté, là.
3: Exactement.
1: Allez, voilà. Mets tes lunettes, va.
3: Je suis inquiet, ça fait longtemps que j'ai pas entendu Christophe. J'espère qu'il va bien. Quel condiment est utilisé sous forme d'une pâte verte comme condiment dans la cuisine japonaise? condiment, top chrono, forme d'une pâte verte. Dans la cuisine japonaise. On y va là, hein. Linda.
4: C'est le wasabi.
3: Oui.

Vous écoutez ici Bill Medley, Jennifer Warnes, The Time of My Life. Des idées de sortie, d'activité ou de détente près de chez vous, c'est ce que vous propose tous les jours votre agenda de l'été qui arrive maintenant. Ensuite, retour de la musique avec Les Innocents et les meilleurs moments d'Otaquet avec Valérie Damido et Eric Bastien jusqu'à 13h sur votre radio ici.

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1: Musique comme les Innocents en concert le 31 juillet à Ilion dans les Côtes d'Armor dans le cadre du festival Folie en Baie, ou encore à Paris et à Calais en octobre, l'autre Finistère.

0: Les Innocents sur votre radio ici à l'autre Finistère. Faisons maintenant connaissance avec Patrick, d'ici Provence. Un homme parfait, ce n'est pas moi qui le dis mais lui. Et Magali d'ici Garlozère qui aime beaucoup les monuments historiques. Ce qui a inspiré Éric Bastien, il a essayé de faire des compliments à Valérie D'Amido tout en maladresse. C'est donc tombé à plat et à côté comme d'habitude.
1: Il paraît, Patrick, que tu es l'homme parfait, que tu n'as pas de défaut.
2: Je n'ai aucun défaut.
3: Oui, bien sûr.
2: Non.
1: Aucun.
2: Aucun. Je bois pas, je fume pas, je drague pas. Ah non, draguer, c'est peut-être pas un défaut, ça.
1: Mais non, mais tu n'es pas. Alors, tu n'es pas râleur. Tu n'es pas.
2: Je suis pas râleur. Non.
1: Tu n'es pas de mauvaise foi.
2: Non, mais je dois bien avoir, mais il faut demander peut-être à d'autres personnes, pas à moi.
1: Ouais, peut-être à tes enfants. Mm-hmm. Tu n'es
2: jamais. Peut-être à mes enfants, oui.
1: Ouais, tu te mets jamais en colère pour rien. Tu n'es pas de mauvaise foi.
2: Non, je suis pas de mauvaise foi. En colère, ça m'est peut-être arrivé quelquefois, mais très peu.
1: Tu es l'homme parfait. D'accord, ok.
2: Voilà, je suis l'homme parfait.
1: L'homme parfait, et bien sachez mesdames que l'homme parfait habite à Digne-les-Bains et qu'il s'appelle Patrick. Voilà, allez, on va marquer 3 points de plus tout de suite Patrick, avec la question à choix multiples. Je vais te poser la question, je vais te proposer des réponses, et à mon top chrono tu auras 10 secondes pour me donner ta réponse. Quel est le titre du film avec Didier Bourdon, Camille Lou, Thierry Lhermitte, Maxime Gasteuil et Chantal Latsou, qui sort aujourd'hui au cinéma? Alors, Le jour J, Permis de rire, Chasse gardée 2, Chonchon des bois.
3: Très bon film.
1: Je répète, qu'est-ce qui sort aujourd'hui avec Didier Bourdon, Camille Lou, Thierry Lhermitte, Chantal Latsou, Le jour J, Permis de rire, Chasse gardée 2, Chonchon des bois. Top chrono, 10 secondes.
2: Je crois que c'est Permis de rire.
3: Chanson des bois, gros blockbuster. Très très bon.
1: Très bon. Et c'est une mauvaise réponse. Tu n'as pas écouté ce que j'ai dit au début de l'émission.
3: Ah, puis depuis le début de la semaine, vous le dites,
1: Valérie. Mais oui, ce qui sort aujourd'hui, c'est le film dont votre radio ici est partenaire, c'est Chasse gardée 2. D'ailleurs, on offre des places, 4 places pour aller le voir. Bon, bah, si tu n'es pas sélectionné pour la finale, tu pourras aller le voir. Et donc, c'est avec Didier Bourdon. Donc, eh bien, pas de points pour toi, mon chaton.
3: Eh oui, Magali avec ici. Garlozère, combien elle a Magali? Elle a qu'un point pour l'instant, c'est
1: un
3: ça?
1: Un point.
3: Magali, on se laisse pas aller. Oui. Elle habite à Aubord, dans le Gard, elle s'est bricolée, elle est vendeuse en épicerie fine, elle nous l'a dit. Alors dis-moi, Magali, paré. Et d'ailleurs, tout à l'heure, tu as évidemment parlé de ton soutien à Valérie D'Amido en disant que tu l'adorais. C'est aussi pour ça que tu aimes les monuments historiques. Bah, vous êtes un monument, Valérie. Et vous êtes rentré dans l'histoire. Ne le prenez pas mal, c'est un compliment. C'est quoi les monuments historiques que tu aimes bien? Elle dit rien, Valérie.
1: La violence n'est pas une solution.
3: Ah non, je prenais comme un compliment.
1: La violence n'est pas une solution.
3: Bon allez, c'est quoi ton monument historique préféré? Ça lui a fait du bien, elle a crié, elle va mieux. Elle arrive encore.
4: Alors moi, j'aime énormément le pont du Gard. Je trouve qu'il est magnifique.
3: Et oui, c'est vrai, le pont du Gard, bien sûr.
1: C'est beau le pont du Gard.
3: Mais oui.
4: Voilà.
3: Et puis?
4: Et puis j'aime également la Tourmagne sur Nîmes, je la trouve aussi fabuleuse.
3: Ok, tu collectionnes les parfums, les bouteilles depuis que tu es jeune, les grosses bouteilles et les miniatures. Voilà, t'en as une cinquantaine à la maison. Il paraît que tout est bien rangé, un peu maniaque hein, aussi.
4: Très maniaque.
1: Et ça doit pas être simple à nettoyer toutes ces petites bouteilles. Ça me fascine toujours, j'adorerais pouvoir collectionner les bouteilles, mais ça doit être dur à nettoyer quand même.
4: Alors c'est pour ça que à chaque anniversaire j'avais droit à une petite vitrine où je pouvais mettre mes petites miniatures à l'intérieur.
3: Non mais à mon avis, ça elle nettoie bien parce que je vous l'ai dit, elle est maniaque. Elle regarde 100 fois si elle a bien fermé la porte d'entrée, 100 fois. Les fenêtres, elle éteint les lumières. C'est une stressée. Hein. T'es une stressée, toi, Magali.
1: Bah, elle éteint les lumières, c'est pas Versailles ici.
3: Non,
1: hein.
3: mais quand même, bon, voilà.
1: Tu sais combien ça coûte de laisser les lumières allumées? Ça coûte un PEL. Bah, voilà.
3: Regardez, je vous ai laissé allumer depuis longtemps, puisque vous êtes ma lumière. Mais vous êtes une lumière. Vous savez, je vous fais que des compliments, vous prenez tout mal.
1: Mon monument historique. Allez, dépêche-toi de poser ta question.
3: Vous savez, je vais vous réconcilier avec moi en vous mettant votre extrait préféré, Valérie. Ah ben, je vous le mettrai en vérif, parce que sinon, ça va nous donner la réponse.
1: Ah, d'accord.
3: Que collectionne un lépidoptérophile? Je répète, un lépidoptérophile. Est-ce qu'il collectionne des pattes de lapin, des laptops sont des ordinateurs portables, des papillons ou des chutes de papier peint marouflées avec amour par notre monument historique Valérie Labineau. 10 secondes. Top chrono. Allez vite.
4: Je dirais les papillons.
3: Les papillons, hein. Ce que collectionne un lépidoptérophile. Et on va l'écouter cette chanson parce qu'elle adore. C'est les papillons.
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0: Quatre enfants plus loin, Gauvin-Cerce, qui est en tournée à partir du mois de septembre. Première date à Montrouge, Grenoble, Château-Renard et ailleurs. Et il y en a forcément une près de chez vous. Valérie Damido et Éric Bastien sont maintenant avec Laurent d'ici Provence et Clotilde d'ici Pays de Savoie. Clotilde qui a un petit peu peur de l'eau pour une bonne raison qu'elle nous raconte sur votre radio ici.
1: Alors, Laurent, alors il paraît que, donc à Aubagne, là, enfin en tout cas, c'est pas loin d'Aubagne, tu fais partie du comité des fêtes de Baudinard.
2: Alors, c'est dans Aubagne,
1: hein, c'est un quartier, c'est un hameau d'Aubagne, d'accord.
2: Un hameau agricole qu'on a tendance à appeler principauté d'ailleurs de Baudinard.
1: Ouais.
2: Et qui met en avant tout ce qui est, toutes les traditions agricoles, le travail de la terre, par les agriculteurs à l'âge des chevaux. Voilà, donc on essaie de continuer à faire vivre ça et avec des repas, avec des cavalcades, donc des défilés de chevaux et de chars. Voilà, c'est 10 jours par an.
1: Ah, oh bah c'est bien ça, il paraît qu'il y a même des enfants qui mettent des petits costumes et
2: absolument,
1: tout.
2: Absolument, ils sont tous habillés en provençaux.
1: Ouais. Et
2: c'est juste magique à voir. Hein.
1: Bah oui, ça doit être très très beau.
3: Bah, les traditions, c'est beau.
1: Bah moi, de toute façon, j'adore. Alors, mon chat, attention, c'est la question qui peut te rapporter 3 points de plus. C'est la question à choix multiples. Je te pose la question. Je

0: Tiens, tombe dessus.
1: Bien sûr.
0: Voilà, combien de temps avant sa vie, une huître avant d'être mangée, 1 an, 3 ans, 5 ans, jusqu'à ce qu'Éric Bastien la ramasse.
2: Ça va vite.
0: Top chrono, 10 secondes.
3: Alors je vais dire 3 ans, mais il me semble qu'elle peut être mangée à 1, 3, 5, j'avais vu un reportage. Je vais dire 3 ans.
0: Eh bien c'est totalement 3 ans. Et pendant 3 ans, elle est dans les parcs ostréicoles. Elle est déplacée, affinée. Et puis au bout de 3 ans, bim bam boum, on la mange. 3 points de plus, tu as 7.
1: Eh hey, Laurent.
3: Oui.
1: Laurent. Eh hey. T'es content? Hein?
3: Ah j'adore.
0: Ouais. Voilà,
1: c'est pour
0: sûr.
1: Le déstabiliser, comme ça il va penser à autre
0: oui,
1: chose.
0: Oui, bien sûr, mais il n'a pas l'air déstabilisable. Hein. Je vous rappelle qu'il était dans l'armée. Mais voilà, oh, allez.
1: Clotilde est dans sa grotte, toujours. Elle a. Oui, Fabien Clotilde avec ici Pays de Savoie. Alors en parlant de. Tout à l'heure, tu nous as dit que tu avais appris à nager le crawl. Il paraît que. T'es vraiment traumatisé quand même. À cause du film?
4: Non, les mamans à la piscine.
1: Ah, c'est pas les dents de la mer, t'es traumatisé par les mamans à la piscine, c'est-à-dire?
4: Ouais. Non, quand j'ai appris à nager à 20 ans, la première chose que m'a dit le maître nageur, de ta génération, c'est ou les mamans à la piscine, ou le film Les Dents de la Mer. Alors je l'ai regardé avec des yeux, me dire, mais qu'est-ce qu'il me raconte? Et en fait, en expliquant, et il me dit de ma génération, il y a beaucoup de personnes qui ont peur de l'eau, parce que soit ils ont vu le film Les Dents de la Mer.
1: Bah oui.
4: Peut faire peur, effectivement,
1: ouais.
4: Ou soit c'est la période où les mamans accompagnaient les enfants de maternelle, enfin de primaire,
1: ouais,
4: à la piscine et s'occupaient pas forcément des enfants quand ils étaient dans la piscine.
1: D'accord. Donc,
4: et donc, effectivement, moi, j'ai vu la tasse et j'ai eu l'impression que ça a duré.
1: Bien sûr.
4: Est-ce que quelqu'un finisse par me récupérer?
1: T'inquiète pas, Claudine, on va pas aller sous l'eau. Et là, on va relever la tête de l'eau, justement. Et on va aller au plus haut plongeoir, aux 10 mètres. On y va, avec cette question qui vaut 3 points. En 2023, un supermarché breton a dû être évacué. Mais à cause de quoi? D'un client déguisé en dinosaure, une invasion de mouettes affamées, un robot aspirateur incontrôlable, une fuite de camembert trop affiné, déclarée arme chimique par les pompiers. Top chrono, 5 secondes, pardon.
0: 10.
1: Ah, 10, oui, les généraux.
0: Oh là là.
1: L'invasion, le client, le robot, la fuite de camembert. Allez.
4: Je crois qu'il y a des mouettes, on va dire.
1: L'invasion de mouettes affamées, oui. Supermarché breton qui a dû être évacué il y a 2 ans, c'est arrivé à Concarneau. Complètement fou cette histoire, c'est joli Concarneau. Des mouettes qui ont pris l'assaut dans un magasin, voilà, après qu'une porte automatique restait ouverte. Non mais c'est fou, hein, c'est ça. Et résultat, bah, poissonnerie dévalisée, cri dans le rayon, client en panique, remake breton, des oiseaux, d'Hitchcock.
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0: Breakfast in America, Supertramp. Dans une minute, Valérie Damidot et Eric Bastien sont à nouveau avec Laurent d'ici Provence, qui a un souvenir particulier d'un concert de Big Flo et Oli, et Clotilde d'ici Pays de Savoie, qui aurait aimé avoir les questions de Laurent. Et ça, Clotilde, si vous saviez le nombre de candidats qui nous ont dit la même chose pendant ces deux années d'au taquet sur votre radio ici.
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2: J'aurais refait la chanson, Valérie, elle est jolie, elle est...
3: Bon, je la ferai demain. Oui, fais-la-moi demain. Allez, Laurent, il a 7, Clotilde, elle a 4. Laurent, il adore, tiens, il adore ce chanteur.
4: Il aurait dû y aller, il aurait dû le faire.
5: Assez demain, peut-être la dernière fois.
3: Oh, bah voilà. Alors, tu as été, donc tu adores Big Flo et Oli, tu as été les voir au concert à Toulon, et avec des amis, et vous aviez le maillot du Toulouse Football Club.
5: Oui, parce que moi je suis originaire de Toulouse, et autant je parlais de l'OM avec Eric, autant mon club de cœur c'est le TFC.
2: Et oui,
5: et club qui est particulièrement, qui plaît beaucoup à Big Flo et Oli parce qu'ils sont de Toulouse.
2: Ils sont là-bas.
3: Oui.
5: Voilà. Donc j'ai dit on va leur faire honneur et j'ai habillé tout le monde en maillot du TFC.
3: Ouais. Sauf que qu'est-ce que t'as fait toi?
5: Sauf qu'arrivé sur place, on vient de gagner la Coupe de France. Il y a une interaction dans le concert qui se fait parce que forcément on est à Toulon et on est 5 à être habillés en maillot du TFC. Et à un moment, Florian me regarde. Il regarde mon maillot. Je le prends, j'envoie et je me retrouve du coup en Marcel à Toulon un 15 novembre.
3: Et voilà, parce que Oli, il a pris le maillot, il l'a gardé pendant le reste du concert et toi, tu t'es caillé les miches, en gros.
5: Voilà, alors c'est pas Oli, c'est Florian, son frère.
3: Ah, c'est
5: frère.
3: Bon, d'accord,
5: voilà.
3: Donc, ok.
5: Si, m'écoute, j'ai eu froid, je regrette pas mon cadeau. Mais j'ai eu froid.
3: Alors, écoute bien, c'est la question qui peut te faire gagner 5 points de plus. Ça serait un sans faute. Hein. C'est la question K. Je pose la question à mon top chrono. Tu as 10 secondes pour me donner la réponse. Quel est le tube qui a fait exploser la carrière de Clara Luciani en 2019? Quel est le tube qui a fait exploser la carrière de Clara Luciani en 2019? Top chrono, 10 secondes.
5: Alors, sur Clara Luciani, il n'y a qu'un titre qui me vient, c'est La Grenade.
3: Alors, est-ce que c'est La Grenade? Eh bien, nous allons immédiatement vérifier en musique. Eh bien, pour Lolo.
5: C'est la seule que je connaissais.
3: Eh bien, c'est un sans faute, mon chat. Tu as 12.
2: Oh là là. 12. Comment il fait pour avoir 12 celui-là?
3: Bah, c'est un sans faute. Il a répondu à tout. Il a 12.
2: Clara Luciani en live ce soir à 20h. Bien sûr. L'ICI Live ce soir, 20h, au micro d'Émilie Mazoyer. Le concert live à retrouver sur ICI. Voilà, j'essaie de m'occuper comme je peux parce que Clotilde, j'ai peur quand même un petit peu là. Hein. Clotilde,
6: elle a fermé. J'aurais préféré ces questions.
3: Alors, grand classique de l'émission. Ça fait 18 mois qu'on fait cette émission.
2: On nous le dit tous les jours.
3: Et ça fait 18 mois que. Et c'est toujours. Bien sûr, bah oui.
2: Ça fait déjà 18 mois qu'on se voit tous les deux, tous les jours. Voilà. On vient de se rendre compte avec Valérie que c'était plus possible, ça peut pas durer. Voici la chèvre. Je parle pas de Valérie, bien sûr. Ça va, Valérie? Elle est sous la table. Quand Clotilde avait 7-8 ans.
3: Mais arrête de l'appeler Clotilde!
2: Clotilde 2. Ouais. Parce qu'il y a Clotilde 1 et Clotilde 2, bien sûr. C'est comme Jean-Paul. N'importe quoi, bref. Il pouvait être le truc de la vanne.
3: Ouais, d'accord, non. Allez.
2: Bon, vous savez ce qu'elle a fait? Elle a poussé son frère qui était dans la poussette. Oui, elle a lâché la poussette du petit dernier dans la porte du chemin.
3: Quoi?
2: Mais ça va pas!
3: Mais tu es Belzébuth, comme le chat de Laurent.
2: Non mais il s'est retrouvé les quatre roues en l'air. Il va bien le petit frère ou
6: Il va très bien. Moi je crois qu'il a peut-être quelques séquelles, mais je suis pas sûr.
2: Bien sûr. Vous voyez le mec des Goonies, c'est le mec aujourd'hui, c'est le même.
3: Ah, c'est Choco.
2: C'est Choco, ouais. Non, Sinoc.
3: Sinoc, ah oui.
2: Voilà. Alors. Clotilde, nous allons jouer. Et merci pour ton rire parce que c'est très communicatif et ça fait du bien. Comment s'appelle le petit singe pour 5 points meilleur ami d'Aladin? Avec un petit extrait, bien sûr.
4: Ce rêve bleu, c'est un nouveau monde en couleurs.
2: Et voilà, comment s'appelle le petit singe meilleur ami d'Aladin dans le dessin animé de Disney? Top chrono, 10 secondes.
6: Abu, non? Quelque chose comme ça.
2: Abu?
5: Abus, ouais.
2: Abus. Abus ou a pas bu?
3: Ah ben,
2: elle va boire la tasse ou elle va pas boire la tasse, celle-là? Oui, c'est abus,
3: abus. Non,
2: abu.
3: C'est abus. Alors, on te le prend parce que. Voilà, mais il s'appelle abus quand même.
2: Oui,
3: hein.
2: C'est abus, oui.

Juliette Armanet. C'est la fin des meilleurs moments d'Au Taquet pour aujourd'hui. Mais on recommence lundi avec Valérie Damido et Éric Bastien. Il sera question de serpents dans les toilettes, de rencontres insolites et de quiz musical, entre autres, sur votre radio ici. Au Taquet avec Valérie Damido, Éric Bastien et nos super candidats, c'est tous les jours pour bien commencer la journée et aussi à midi avec les meilleurs moments de la saison. Restez avec nous à suivre Johan Rock pour Ici dès 5h sur votre radio ici.

0: et tôt le matin à 4h58. Merci d'être des nôtres, vous êtes bien ici.
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0: Et bonjour à vous qui nous écoutez de l'autre côté. Vendredi 31 juillet, si vous êtes haussien, a priori ça commence à sentir bon. Et si vous êtes juilletiste, bah, les prochaines grandes vacances, a priori, c'est jamais que dans 11 mois. On va en profiter de cette journée pleinement et en chanson avec le Loir-et-Cher. Michel Delpech arrive dans un instant. Et puis ici, dès 5h, on vous informe au plus près de l'actualité avec le journal et les reportages des 44 locales d'ici. Bonjour Valentine Lottès.
2: Bonjour Johan, bonjour à tous.
0: Dans l'actualité ce matin, des sourires et des cendres.
2: Les deux tiers des évacués de Gironde sont désormais rentrés chez eux puisque l'accalmie du méga-feu se confirme. On en parle dans un instant. Nous sommes aussi aux côtés des habitants de retour chez eux face à ces paysages désolés. C'est l'info du jour dans une demi-heure.
0: Et puis le glanage, c'est un procédé qui consiste à ramasser les restes des récoltes dans les champs. C'est le bon plan de Par ici des économies ce vendredi. 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
0: C'est vendredi, le dernier jour du mois de juillet. Il est 5h. Le journal Valentine Lottès est à la une. Ce cap franchi en Gironde dans la lutte contre le méga-feu.
2: Après 8 jours de combat contre le plus grave incendie en France depuis 1949, le feu est toujours stable et la préfète de Gironde, Sophie Brocas, optimiste.
4: C'est la première journée un peu optimiste parce qu'on a l'impression qu'on est en train de revenir sur le chemin d'une vie normale et que les choses commencent à s'améliorer nettement. Donc pour nous, c'est une journée optimiste.
2: 84 000 évacués de plus ont reçu l'autorisation de regagner leur logement hier. Incendie maîtrisé aussi dans les Landes, près de Biscarrosse, où tous les quartiers rouvrent à la circulation, comme l'autoroute A63 jusqu'à Bayonne, à la veille de l'un des plus gros week-ends sur la route des vacances. C'est aussi l'espoir pour la SNCF, Isabelle Raymond, de rouvrir sa ligne vers Hendaye d'ici la fin du week-end.
5: Cela fait à peine 24 heures que la SNCF a l'autorisation d'accéder à nouveau aux 160 km de voies qui composent le réseau toujours fermé à la circulation au sud de Bordeaux. Aucun dégât notable à déplorer après inspection. Alors la SNCF a bon espoir de faire recirculer des trains sur la ligne Bordeaux-Hendaye d'ici dimanche. En attendant, la SNCF a mis en place 9000 places supplémentaires dans les trains vers le sud-ouest, dont les trois quarts sur l'axe Paris-Tarbes, raison d'un TGV aller-retour supplémentaire par jour et au prix d'un contournement de la zone des incendies et un rallongement du trajet. En renforçant aussi le nombre de places dans les intercités et les TER depuis Toulouse vers Bayonne et Hendaye, en adaptant également le plan de transport des trains régionaux pour augmenter le nombre de gares desservies. N'empêche que certains TER vers le Pays Basque et les Landes sont annulés avec le remboursement du billet comme seule alternative proposée. La SNCF le concède.
2: Et la prudence reste de mise, des reprises sont possibles et les incendies s'enchaînent, la preuve dans le Var, où à peine le feu de Pontévès fixé, un autre a démarré avant-hier à Brignoles. Et dans le sillage de ces flammes, Sarah Kilifi, reste des vacanciers complètement désarmés.
6: En début de semaine, Michel est parti se balader, mais depuis, les feux successifs l'empêchent de retourner dans sa location. Alors il fouille dans son petit sac à dos et tente par tous les moyens de préserver un peu les vacances de sa petite fille.
7: Je peux vous demander ce que vous faites ?
8: C'est assez curieux.
9: Un petit jeu pour ma petite fille.
10: Un jeu de perles. C'est la seule chose qu'on ait. On n'a pas pu rentrer dans notre location. C'est très difficile à vivre.
6: Guillaume, lui, est venu en vacances avec ses amis.
11: Nous, ça fait 30 ans qu'on vit ici régulièrement. C'est la première fois qu'on a des incendies aussi importants autour de Brignoles. Ça crée de l'inquiétude. Et on s'interroge sur les vacances. Dans quelle zone on va être le mieux pour les prochaines ?
6: Car les flammes sont passées à quelques mètres de sa résidence secondaire, sous les yeux de ses enfants.
11: Eux-mêmes, je pense, vont s'interroger et nous interroger beaucoup dans les jours qui suivent sur les conséquences, le pourquoi c'est produit, comment les moyens se mettent en œuvre et est-ce que ça peut se reproduire ou pas.
6: Des interrogations qui occupe l'esprit de tous les Brignolais.
12: Je suis en colère depuis un moment, parce qu'entre Bestillon, Corins, Montfort, Brignoles, c'est trop récurrent, il y a un problème quelque part.
13: Le problème est sur la prévention et sur
3: la vision du pas d'après. Comment on va pouvoir réagir ?
6: Il suggère de replanter des arbres qui n'accélèrent pas la propagation du feu, quitte à repenser le paysage de Brignoles.
2: L'incendie de Brignoles, désormais fixé comme celui de Couchet, près de Dijon, depuis hier. Un professeur de Dordogne soupçonné d'agression sexuelle sur 3 de ses étudiantes. Placé sous contrôle judiciaire, l'enseignant de 61 ans a l'interdiction d'exercer jusqu'à son procès en novembre.
0: Ici, 5h04, ce vendredi, les championnats d'Europe de natation commencent en France.
2: Une première depuis près de 40 ans. C'est l'occasion aussi de revoir nager le poisson Léon Marchand dans son bassin. Celui des Jeux de Paris au Centre Aquatique Olympique de Saint-Denis, Noureddine Zidane.
7: Si depuis plus d'un an, le grand public peut profiter des bassins du CAO, pendant 15 jours, il y flottera comme un air familier.
8: 2 ans après les Jeux, on est de retour ici au Centre Aquatique Olympique. Pour la métropole du Grand Paris, c'est une fierté.
7: Et pour son vice-président chargé des sports, Quentin Gézel, c'est une fierté car la France n'a pas accueilli de championnat d'Europe depuis 1987 à Strasbourg.
8: On a hâte de retrouver cette ferveur avec le public français. Donc on a dû démonter les terrains de paddle pour rajouter la tribune temporaire pour permettre le centre soit en configuration compétition.
7: Avec 5000 places contre 3000 en temps normal, et cela commence dès aujourd'hui avec la natation artistique, mais aussi le plongeon. Alexis Gendard a encore la nostalgie de Paris 2024.
13: C'est une ferveur qui commence à arriver, mais ce qui va primer, ce sera la concentration, parce qu'il y a beaucoup de distractions, tout en prenant du plaisir.
7: Et si la Seine sera le théâtre du plongeon de haut vol et de la nage en eau libre, le CAO accueillera aussi la natation de course en seconde semaine, avec en tête d'affiche Léon Marchand, Lazrek Benelhadj et le président délégué de la Fédération française de natation.
14: Des championnats d'Europe réussis, ça serait des championnats d'Europe qui suscitent des vocations pour aller vers l'apprentissage de la natation. Si les collectivités décident de réhabiliter leurs équipements ou d'en construire.
7: Avec des médailles, même s'ils refusent d'afficher publiquement un objectif précis.
2: Et pour voir Léon Marchand dans ces championnats, il faudra attendre le 10 août. La météo, Johan.
0: Beaucoup d'instabilité dans le ciel ce vendredi sur une grande partie sud du pays, des Pyrénées jusqu'au Massif central. Les orages ce matin qui seront possiblement violents par endroits. Des orages qui vont gagner l'Auvergne, Rhône-Alpes et la Franche-Comté en fin de matinée. Alors que sur le nord du pays ainsi que la Bretagne, les Côtes normandes, le Tahan restera lui sec et globalement ensoleillé. Un peu voilé le soleil, mais enfin quand même il sera là et bien présent. Les températures ce matin, 19 à Bourges en milieu matin. Il fera 21 à Paris, 23 à Marseille, 24 sur l'île de Beauté à Ajaccio. Et puis dans le courant de l'après-midi, les orages vont s'imposer sur la région centre, en Alsace et en Rhône-Alpes. La grêle sera de la partie également par endroit. On relèvera 32 à Toulouse, 26 à La Rochelle, 27 à Bourges et 32, 33 même à Strasbourg. La maximale ce vendredi après-midi. Et chez vous, comment ça se passe ce matin? Vous prenez votre clavier, votre smartphone. Dites-nous comment est le temps, le ciel, une température, le nom de votre commune. Tous les jours ici, on fait la météo ensemble.
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0: Et à 5h07, on se plonge au cœur des années 70. Le Loir-et-Cher, Michel Delpech sur les ondes d'ici, votre radio locale. Merci d'être là.

0: Comment ça va, vous, ce matin? 5h09, bon début de journée à l'écoute d'ici.
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0: Et si c'était lui, notre futur président?
2: Vous le connaissez déjà?
0: C'est vrai, peut-être, possiblement. C'est un garçon qui s'appelle Benoît, 27 ans. Depuis quelques temps, il fait le tour de France à la recherche des fameux parrainages, les 500 qu'il faut pour espérer devenir candidat pour la présidentielle. L'idée lui est venue il y a quelques années, à la réélection de notre président de la République. Un sentiment de frustration, dit-il, l'a poussé à prendre son destin à main et donc d'enfourcher son vélo à la rencontre des maires. Pour l'instant, il en a rencontré 160 et 125 lui ont promis de le parrainer. Actuellement, il traverse la Creuse, à savoir si en plein été, les maires sont tous dans leur mairie, ou à la plage, ou à la montagne, ou chez leurs amis, on ne sait pas. En tous les cas, ce jeune homme mouille le maillot pour tenter de diriger, peut-être, possiblement, un jour, ce pays. Rendez-vous compte, si pour se présenter à la présidentielle, la condition sine qua non, c'était de parcourir toute la France à vélo, il y aurait vachement moins de candidatures, possiblement, pour les présidentielles. En tous les cas, on souhaite bon courage à Julien, ce candidat en herbe à deux roues, à la recherche de ses parrainages. Et si jamais l'année prochaine, il n'est pas président de la République, il pourra toujours postuler chez Decathlon pour devenir vendeur conseil. Ben non, un garçon qui connaît le cycle, le vélo, le VTT, et peut-être même le gravel. En attendant, 5h11, ici ce matin, on vous parle d'un risque de pénurie d'eau potable en Bourgogne.
2: Oui, tout le département de Saône-et-Loire est concerné. Les habitants sont contactés depuis hier pour réduire leur consommation d'eau en urgence. Reportage dans 5 minutes.
0: Et ici, on a la chanson qui va transformer votre début de matinée. Michael Jackson arrive dans un instant. Pour l'heure, et bien on va faire quelques économies. 5h11, bon réveil. Bonjour Valère Coréard, chaque jour avec vous, un bon plan pour requinquer notre pouvoir d'achat. Ce matin, vous avez reçu une lettre dont vous vouliez absolument nous parler.
3: C'est Léon, 81 ans, qui a commencé par m'envoyer un mail sur parisidéseconomies@radiofrance.com. Je vous en lis un petit passage. Bonjour, ci-joint ma lettre sur le glanage de pommes de terre. Je l'ai remise avec mes salutations au producteur de pommes de terre. Celui-ci, un peu surpris, m'a encouragé à réaliser ce glanage. Pour moi, c'était un acte citoyen pour contribuer à ce que cette loi ne tombe pas en désuétude. C'est un peu notre patrimoine. Merci. Merci Léon d'abord pour ce rappel, parce que oui, le glanage est évidemment dans notre patrimoine français. C'est le fait de pouvoir passer, ramasser des fruits, des légumes, des céréales après récolte et sous certaines conditions dans un champ, gratuitement. Et Léon s'est renseigné, il a aussi voulu prévenir l'agriculteur, d'ailleurs avec quelques références juridiques. L'édit royal d'Henri II du 2 novembre 1554, la loi du 2 juillet 1888 et un peu de jurisprudence aussi. Rien d'agressif, une demande légitime et disons bien préparée.
0: Et tout le monde a le droit de glaner, sous certaines conditions quand même.
3: Exactement. Et il y a d'ailleurs 5 conditions. Et la plus importante, il faut que la récolte soit finie. Évidemment, pas question de passer avant, sinon c'est du vol. C'est là qu'il peut être intéressant de demander au professionnel si c'est le bon moment et s'il a terminé. Ensuite, deuxième condition, il faut glaner entre le lever et le coucher du soleil, pas la nuit. Il ne faut pas que le terrain soit clôturé. Il faut ramasser les légumes, les fruits ou les céréales sans outils. Et enfin, cela doit être effectué pour sa consommation personnelle uniquement. Alors toutes ces règles, attention, ne sont pas applicables si la commune a pris un arrêté d'interdiction. Dans ces cas-là, pas possible de glaner ici. C'est bien là aussi donc de se renseigner auprès de votre commune. Mais voilà, vous savez désormais comment fonctionne le glanage. Merci à Léon pour ce partage. Si vous aussi vous avez des bons plans budget, pouvoir d'achat, pensez à m'écrire. Par ici des economies@radiofrance.com.
0: Passez un bon week-end, Valère. Lundi, vous nous parlerez de la méthode du bol pour éviter les achats compulsifs. En attendant, vous écoutez ici. C'est vendredi, il est 5h13.
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0: 5h14, dans l'info d'ici ce vendredi, les risques de coupure d'eau du robinet.
2: Nous sommes en Saône-et-Loire, où tout le département a basculé hier en risque renforcé de pénurie en eau potable. Le prochain seuil, c'est la rupture, et la cause, c'est la sécheresse des sols. Les 550 000 habitants du département, Pauline Abel, sont donc contactés en urgence.
7: Hier soir, le téléphone de Chantal a sonné.
8: C'est un appel que nous avons eu sur notre fixe.
7: Au bout du fil, un message de la SOR, préenregistré.
9: Demandons à tous les usagers de réduire immédiatement leur consommation d'eau et de supprimer tous les usages non indispensables. Dès que le niveau d'eau sera revenu satisfaisant, cette limitation des usages de l'eau pourra prendre fin.
7: En plus de ça, les habitants de toute la région louhannaise, soit plus de 15 000 foyers, ont aussi reçu de la SOR un SMS et des mails.
8: Ça fait du bien d'entendre des messages comme ça. Ça nous ancre dans cette situation de sécheresse. Cet été est vraiment catastrophique.
7: Chacun est donc invité à raccourcir les douches, ne plus laver sa voiture, limiter l'arrosage. Des habitudes que Jean-Paul avait déjà largement adoptées.
10: On récupère l'eau de lavage des légumes et on arrose les fleurs avec. Et j'ai récupéré l'eau des toits. J'ai deux cuves de 1000 litres. Alors j'utilise pour arroser au minimum, pour pas que les plantes meurent. Quoi.
7: Ces messages ont aussi provoqué beaucoup d'inquiétudes parmi les habitants. En mairie, le téléphone n'a pas arrêté de sonner, selon Carole Deliot, première adjointe.
11: Jusqu'à plus de 22 heures par téléphone, il a fallu rassurer des personnes âgées. Parce que beaucoup ont reçu les appels, les SMS de la SOR, comme quoi il y aurait des coupures imminentes. Certaines personnes âgées ont pris peur. Donc je leur dis à toutes, on fait attention à vous, on prend soin de vous.
7: Les élus assurent que si des coupures d'eau devaient intervenir, les personnes les plus vulnérables recevraient des bouteilles d'eau. Frédéric Chaloin, le maire de Cuiserie, insiste sur la nécessité d'un effort commun.
12: Aujourd'hui, on a une réelle surconsommation d'eau par rapport à nos capacités. Dans des situations critiques comme aujourd'hui, ça passe plus. On est en déficit, des nappes phréatiques qui sont basses, une sécheresse qui ne permet pas de réapprovisionner les nappes. On entend souvent au niveau de la population les gens dire oui, mais chaque année on nous dit ça, mais non, cette année c'est vraiment sérieux. Il faut vraiment le prendre au sérieux. Chaque goutte d'eau compte, prend tout son sens.
7: La commune a d'ailleurs déjà arrêté d'arroser son stade et tous ses massifs fleuris pour montrer l'exemple.
2: Autre conséquence de la sécheresse, le niveau du Rhin est au plus bas, au point de ralentir le trafic fluvial. Les bateaux ne sont chargés qu'à moitié par peur de racler le fond.
0: Vous écoutez ici ce vendredi, il est 5h16. Ce soir à la télé, Les Crevettes Pailletées, le film qui créa la surprise lors de sa sortie en salle, s'invite sur M6. Son réalisateur est l'invité des coulisses télé. Pour l'heure, voici une petite parenthèse. Vous l'entendez marmonner ? Lui, c'est Michael. Bienvenue, vous êtes ici.

0: Merci. Dès 5h ce vendredi, on prépare déjà le week-end. C'est à 31 juillet qu'ils sont nés. Ce vendredi, on souhaite un bon anniversaire à Grand Corps Malade, la voix grave du slam. Jackie Quartz, elle, a fait un tube, un seul dans les années 80, mais quel tube, ça lui a permis de faire carrière. Bon anniversaire, Jackie. Et puisqu'on est dans la nostalgie, restons-y. Ce vendredi, c'est aussi l'anniversaire de Stone, du duo des années 70, Stone et Chardin. Plus proche de nous, il y a deux jours, le DJ de la French Touch, Kavinsky, était retrouvé mort chez lui, un artiste salué dans le monde entier pour avoir réinventé les codes de la musique électronique. Kavinsky aurait eu ce vendredi tout juste 51 ans. Et puis, il y a 33 ans, jour pour jour, débarquait à la télé le tout premier épisode de Buffy contre les vampires. L'héroïne, une lycéenne dissoudant les vampires, devenue rapidement la star des cours de récré. C'était donc il y a 33 ans. Carnet noir, Antoine de Saint-Exupéry, un 31 juillet, périssait en plein vol. Il était aviateur dans l'aérospatiale. Il a décollé pour ne jamais plus réatterrir. Et puis, il y a 9 ans, jour pour jour, cette voix-là nous quittait.
1: J'ai la mémoire qui flanche, je me souviens plus très bien.
0: Jeanne Moreau, 82 9 ans, tirez sa révérence. Et puis on vous souhaite un bel anniversaire si c'est aujourd'hui que vous êtes né. Il est 5h23 dans les coulisses télé ce vendredi. On vous emmène à la piscine nager dans le grand bassin. Ce soir, M6 diffuse la comédie sociétale et engagée Les Crevettes Pailletées. L'histoire d'une équipe de waterpolo gay qui s'entraîne pour les Gay Games. Alors, maillot, bonnet de bain, on plonge.
2: Excusez-moi, c'est ici l'association homosexuelle pour l'intégration, la tolérance et le respect dans le waterpolo.
3: On ressemble à une bande de PD ?
2: Je sais pas, non. Et merci.
0: Ce film, c'est d'abord une histoire vraie, celle d'une déclaration d'amour du réalisateur Cédric Le Gallo à son équipe de waterpolo. Il s'est d'ailleurs beaucoup inspiré de son expérience pour écrire ce film qui, sous couvert d'humour et de comédie, aborde entre autres choses le problème toujours bien actuel de l'homophobie. Un premier film qui, techniquement, ne fut pas toujours une promenade de santé, comme me l'a expliqué son auteur.
4: C'est vrai que filmer du sport, c'est toujours un peu compliqué. Et dans l'eau, ça l'est encore plus. On n'a jamais pied hein, dans une piscine de waterpolo. Il faut chorégraphier, un peu comme une cascade, les mouvements. Donc on avait un peu de technique parfois. Ils jouaient un peu en mode impro. Et puis, quand on avait vraiment besoin scénaristiquement, qu'il y ait une passe à tel moment. Et d'ailleurs, il y a un plan que j'aime beaucoup dans le film, qui est un travelling qui suit absolument le ballon, passer de main en main, en main, en main, jusqu'à un but final. C'est-à-dire que c'est un enjeu de mise en scène, mais c'est aussi un enjeu physique pour les comédiens.
0: À sa sortie, Les Crevettes Pailletées créèrent la surprise tant auprès de la critique que du public qui lui réserva un bel accueil. Preuve en est, la première semaine d'exploitation en salle, les joueurs de waterpolo, munis de leur seul slip de bain, trouvèrent le moyen de voler la vedette à Batman. Alors, forcément, rançon du succès, 3 ans plus tard, Les Crevettes retournèrent au Pédiluve pour un deuxième opus baptisé La Revanche des Crevettes Pailletées. Alors, pourquoi s'arrêter en si bon chemin? J'ai demandé au réalisateur si un numéro 3 était déjà en gestation.
4: Moi, je pense qu'il peut y avoir une série sur les crevettes parce que les films racontent des grandes épopées, des voyages, des road trips, mais on les voit jamais dans leur vie quotidienne. Et je pense qu'une série, ça ne doit pas être gratuit, ça doit apporter un autre acte que les films. Je trouve que les crevettes, elles ont encore des choses à raconter, de voir à quoi ressemble leur vie, à quoi ressemble leur boulot, quels sont leurs enjeux au sein de leur entreprise, de leur travail. Est-ce que c'est un prequel? Est-ce que c'est un sequel? Je ne sais pas encore. Ça, je pense que ça peut être super intéressant à raconter un jour.
0: Les Crevettes Pailletées, à voir ou revoir ce soir, 21h10 sur M6. Il est 5h25, vous écoutez ici. Et si vous veniez nous dire ce que vous comptez faire ce week-end, 0810 055 056. Ce vendredi, dans le paqueté, il y a un roman dont le récit se déroule à Saint-Malo, une paire de lunettes pour regarder l'éclipse et plein de surprises. 0810 055 056. Voici Manon Lisa, le petit pêcheur sur votre radio locale. C'est l'histoire.

0: Merci. Avant 5h30, c'est le moment de faire un petit retour en arrière dans l'histoire avec notre guide maison Stéphane Bern ce matin. Stéphane, on voyage au temps des Ford T et des Citroën C6.
1: En 1926, la ville de Bayonne a une idée simple mais révolutionnaire. Faire payer les automobilistes pour stationner. Le tout premier parking payant vient de naître. Dans les années 20, la voiture conquiert peu à peu les villes. À Bayonne, on se bouscule dans les rues comme des taureaux pendant une feria. On se gare n'importe où et le centre devient un garage. C'en est trop. La municipalité décide d'agir. En 1926, elle met en place une taxe de stationnement payant. 2 francs la journée, 36 francs pour l'abonnement annuel. Comparé aux tarifs actuels, ça fait rêver. Et pour ceux qui ne s'arrêtent que quelques instants et repartent aussitôt, les rues restent gratuites. Évidemment, les automobilistes crient au scandale.
2: Pas content !
1: Payer pour laisser sa voiture sur la voie publique, une hérésie. Le journal L'Auto qualifie Bayonne de ville mendiante et cite de multiples exemples d'honnêtes citoyens taxés indûment. Comme ce brave homme qui se promenait à Bayonne avec sa femme souffrante, qui a dû s'arrêter dans un commerce et à qui on a demandé 4 francs. Ou ces touristes qui déchargeaient leurs bagages pour s'installer dans un hôtel et croisent un agent de la ville réclamant 8 francs. Certains ont cru à une caméra cachée. Bon, sauf qu'en 1926, la télé n'existait même pas. La fronde des automobilistes n'aura pas suffi à arrêter cette révolution urbaine. Le premier parc-mètre voit le jour aux États-Unis en 1935. Des machines à sous façon bandit manchot, sauf qu'on perd à chaque fois, et le jackpot, c'est pour la mairie. Et un siècle plus tard, presque toutes les villes s'y sont mises. Bon, sur ce, je vous laisse. Il faut que je remette des sous dans le parc-mètre.
0: Mais revenez-nous quand même, Stéphane Bern, dès lundi, même heure, même antenne, ici. Avant 6h, tout à l'heure, notre invité, journaliste dans un magazine scientifique, répondra à cette question. Le cannabis médical est-il vraiment efficace? Ce sera à la une de la presse. Pour l'heure, il est 5h30. Vous êtes ici, l'info en France et dans le reste du monde. 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
3: Le pire est-il vraiment derrière la Gironde? On peut le penser, selon le ministre de l'Intérieur. 2 points du méga-feu sont toujours actifs, mais ils ne progressent plus après 42 000 hectares détruits par les flammes. Un appel désormais, sauvez nos forêts. La Fondation du patrimoine lance une collecte pour restaurer le massif des Landes de Gascogne. Celle ouverte pour la forêt de Fontainebleau a déjà récolté plus d'un million d'euros. Une accalmie sur le front des incendies à la veille de l'un des pires week-end de l'été sur la route. C'est noir dès aujourd'hui dans le sens des départs dans un large quart sud-ouest où l'autoroute A63 est donc rouverte jusqu'à Bayonne. Grève surprise sur les rails. Mauvaise surprise pour les vacanciers de Normandie. Le trafic des trains sera perturbé jusqu'à dimanche inclus, indique la SNCF. À cause d'un mouvement local, des suppressions de trains sont donc à prévoir. Des avancées vers la paix à Gaza. Le président des États-Unis annonce un accord sur le désarmement du Hamas. Des responsables du mouvement palestinien le confirment en échange d'un retrait progressif d'Israël dans l'enclave. Pour un football éthique, l'UEFA menace de boycotter les prochaines Coupes du Monde de foot si la compétition est ouverte à des investisseurs privés, comme l'envisage le grand patron de la Fédération internationale de football.
0: 5h32, dans l'info d'ici, cette question, le pire est vraiment derrière la Gironde? Non, on va passer à une autre information.
3: Et l'info du jour, soulagement en Gironde. Sur les 220 000 évacués du département, les 2/3 sont désormais rentrés chez eux, dont ceux de Sestas hier, comme Laurent. Après 6 nuits passées chez son fils, vous avez suivi, Pascal Daniel, son retour à la maison.
4: D'abord, il y a le chat.
5: C'est Moumoune.
4: À sortir de la voiture.
5: Ouais, il a été perturbé pendant quelques jours.
4: Évidemment. Puis la porte de la maison que Laurent ouvre, le ventre noué. Il appréhendait le cambriolage.
5: Comme on a été cambriolé déjà 2 fois, on appréhendait un petit peu. Quoi.
4: Personne n'est venu visiter la maison de Laurent. Une odeur tenace de fumée d'incendie plane dans l'atmosphère. Mais il est enfin chez lui et souffle un
5: content,
4: peu.
5: Content d'être rentré, ouais. Ouais. Et de tout cœur avec les pompiers qui continuent à être sur place. Et puis en espérant qu'il n'y ait pas de reprise à tel ou tel endroit.
4: Après plusieurs jours passés chez son fils en appartement dans la commune voisine de Canéjean, Laurent retrouve ses marques.
5: Décharger la voiture et puis faut remettre en ordre, quoi.
4: Tout comme son voisin, Jean-Paul, 85 ans.
6: Ah ben, écoutez, là, il faut que j'aille faire des courses parce que je rentre, il faut que j'aille chercher du pain pour manger ce soir. Et puis, passer à la pharmacie, me chercher des masques FFP2 au cas où ça recommencerait, voilà. Le train-train habituel après.
4: Ni Jean-Paul ni Laurent ne font part de détresse psychologique, mais au besoin, deux permanences sont ouvertes dans le bourg de Sestas ainsi qu'à Gazinay.
3: 84 000 habitants de Gironde, comme Laurent, ont donc pu regagner leur domicile hier dans 9 communes autour de Bordeaux, grâce à l'évolution favorable du méga-feu, toujours stable ce matin. Et c'est notamment dû, Johan, à une baisse très nette des températures à l'ouest de la France.
0: Et oui, puisque le ciel est mitigé en cette veille de week-end des Pyrénées jusqu'au Massif central, des orages localisés qui pourront être très violents, des orages qui vont gagner l'Auvergne-Rhône-Alpes ainsi que la Franche-Comté en fin de matinée, alors que sur le nord du pays, lui, et sur la Bretagne, les Côtes normandes également, le temps va rester sec et globalement ensoleillé. Quelques températures ce matin, 8 à 18 à Lille, 15 à Brest, 23 à Marseille, et puis dans le courant de l'après-midi, les orages vont se décaler et s'imposer progressivement sur la région centre, en Alsace et en Rhône-Alpes. La grêle qui sera également de la partie par endroit. On relèvera 32 à Toulouse, 29 à Nantes, 27 à Bourges et 32 degrés à Nice. Et chez vous, comment ça se passe? Vous nous l'écrivez sur la page Facebook d'ici, comme l'a fait Marie qui vit à Nîmes, chez qui il fait 22 degrés et qui a passé, nous écrit-elle, une nuit sous une ambiance tropicale. Courage Marie. Didier lui vit sur les hauts de Mena, en Puy-de-Dôme. Il fait 18 degrés. Enfin, Thierry, lui, est à 18 degrés à Limoges ce matin. Vous continuez, vous nous envoyez vos petits messages, vos températures et le nom de vos communes. Tous les matins, ici, on fait la météo ensemble. 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
0: 5h35 ce soir, c'est le week-end, peut-être même les vacances pour les plus chanceux d'entre vous. En attendant, cette chanson, on est allé la chercher au cœur des années 80. Voici Philippe Lafontaine, Cœur de loup, sur votre radio locale.

0: d'écouter ici la seule radio qui vous annonce à 5h38 le vendredi que c'est bientôt déjà le week-end. Je sais, c'est pas totalement vrai, mais bon, ça fait toujours du bien de se l'entendre dire.
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0: Et en attendant le week-end, donc ce matin, on fait tout comme tous les jours pour vous éviter de vous faire arnaquer. Et ce vendredi, gaffe à la pompe.
2: Oui, les arnaques à la station-service sont très courantes pendant les vacances et il y en a un paquet. Aude Razo nous met en garde dans quelques minutes.
0: Et puis dans la playlist de votre début de journée, on a choisi de vous faire plaisir avec Vanessa. Nouveauté, Vanessa Paradis, un titre incroyable, Les épines du cœur. Ça ouvre quelques perspectives et quelques désillusions. En attendant, on accueille notre auditrice du matin. Bonjour Florence.
2: Bonjour Florence.
3: Bonjour.
0: Vous nous appelez d'où ce vendredi ?
3: Eh bien, de Taver, c'est un petit village près de Beaugency au bord de la Loire.
0: Dans le Loiret.
3: Dans le Loiret.
0: Vous êtes infirmière à domicile. Ça veut dire que vous êtes où là ce matin ? Chez vous encore ?
3: Oui, je suis encore chez moi. Je vais bientôt partir pour la tournée.
0: Bon, comment ça se passe cet été, justement, dans le Loiret et ces patients ou patientes que vous visitez ?
3: Les gens souffrent de la chaleur, donc il faut beaucoup les soutenir, leur rendre des petits services à côté, voilà.
0: Quel genre de petits services ? Des courses, des commissions, choses comme ça ?
3: Oui, exactement. Oui, j'ai 60 ans, c'est un métier que je fais depuis des années, qui me passionne toujours, c'est pour ça que j'ai choisi le domicile. Quand je peux rendre un petit service, eh bien, je m'arrête pour prendre du pain, et puis on a toujours ces petits services en retour, des tomates du jardin, donc...
2: Ça vaut le coup, parfois, une baguette contre une courgette.
3: Oui, exactement.
0: C'est le troc, voilà, c'est on revient au troc. Et pour vous, Florence, pas de vacances cet été ?
3: Non, je ne prends pas de vacances. Je viens de déménager, j'ai quitté la ville de Orléans pour une petite maison à la campagne, donc c'est le plus beau bonheur que je puisse avoir.
0: Eh bien, dans cette petite maison, on va vous envoyer le pack été. C'est un sac aux couleurs de votre radio locale avec plein de surprises. Le livre de la semaine, qui est un joli roman qui se passe en Bretagne, à Saint-Malo. Les lunettes pour regarder l'éclipse du soleil, le 12 août prochain, plein de choses.
2: Aurez un peu l'impression d'être en vacances quand même.
0: Oui.
3: Oui, exactement aussi.
0: Passez une belle journée. Bon courage à vous pour cette journée
3: de
0: travail.
3: Merci, Johan. Merci à tous et à tous les pompiers et infirmières qui soignent ces personnes en difficulté. Voilà.
0: C'est toujours bien
3: de
0: le rappeler. Belle journée à vous. 5h41. Vous êtes ici dans un instant. Votre rendez-vous anti-arnaque.
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0: pas essence. Une dame est en difficulté. En tout cas, c'est ce qu'elle prétend. La caisse de nuit est fermée. La femme, visiblement, n'a pas de carte bleue. Donc, elle demande à notre auditeur si elle peut utiliser sa carte bleue à lui pour mettre 20 euros d'essence dans sa voiture à elle en échange d'un billet de 20 euros. Zaïd accepte. Il fait son code. Il se met un peu à l'écart. Je n'ai pas pensé un seul moment que cette femme puisse m'arnaquer de la sorte, me dit-il. En fait, elle a mis pour 64 euros d'essence, pas 20 euros. Et elle est repartie. Zaïd s'en est rendu compte quand il a vu le montant qui était affiché sur la pompe quand il est arrivé derrière elle.
1: Aude, est-ce que cette arnaque arrive souvent ?
0: Oui, c'est même un grand classique. Et ce que j'ai dit à Zaïd d'ailleurs, c'est de bien vérifier que le maigre billet de 20 euros que la dame lui a donné est un vrai billet, parce que souvent dans cette arnaque, c'est un faux. Autre version, tenez, encore plus sournoise. L'escroc, pareil, vous demande de payer quelques euros de carburant en carte bleue, toujours en échange d'un billet. Mais le voleur, très malin, ne raccroche pas complètement le pistolet. Et dès que vous avez le dos tourné, vous êtes reparti, il reprend le pistolet, il fait le plein et c'est toujours vous qui payez.
1: C'est bien entendu, à bon entendeur, puisque effectivement ce week-end sera le grand week-end de chassé-croisé, donc il y aura du monde dans les stations-service. Ce matin, dans le monde merveilleux du vivant, il va être question de paupières et de faucons pèlerins. Le rapport, vous le saurez, après Vanessa Paradis, les épines du cœur. Bonne fin de semaine, votre radio ici, toujours à vos côtés, 5h44.

0: C'est vendredi matin. Il est tôt, mais vous êtes déjà présent de l'autre côté du poste. Et ça, ici, on aime beaucoup. À 5h48, Benoît Prospero nous a rejoint aujourd'hui. Trois choses à savoir sur un champion du monde, toutes catégories confondues, le faucon pèlerin. Bonjour Benoît.
1: Alors j'espère que vous vous êtes un petit peu échauffé parce qu'il va falloir le suivre. Bonjour à toutes et tous, on va parler vitesse, avion et vision. Et donc première chose à savoir, le faucon pèlerin est l'oiseau le plus rapide du monde. En piqué, il peut atteindre plus de 300 km/h. Je crois que le record absolu c'est 389 km/h, mais peu importe, quoi qu'il en soit, j'ai envie de dire attention radar.
0: Et de rajouter que c'est très utile quand on se nourrit essentiellement d'oiseaux.
1: Eh ben exactement, et ce n'est pas tout. À ce sujet, le faucon pèlerin, lui, voit le monde d'une manière assez vertigineuse. Il est capable de repérer une proie à plus de 3 km. Oui, 3 km. Autant dire qu'il anticipe absolument tout.

0: très loin et à l'avance. Et à ce sujet, il y a un autre détail moins connu, mais tout aussi impressionnant. Deuxième chose à savoir, nom d'un scarabée en robe de chambre, le faucon pèlerin possède une troisième paupière. En fait, c'est une sorte de protection intégrée. Au moment du plongeon, quand il fond à grande vitesse sur sa cible, cette paupière vient recouvrir l'œil pour le protéger, ce qui lui permet à la fois de maintenir une bonne vision, mais aussi de répartir les larmes et d'évacuer les petits débris. Un système parfaitement adapté à un prédateur lancé à pleine vitesse.
1: Ce qui fait de lui un véritable avion.
0: Alors, je dirais plutôt que c'est l'avion qui est un véritable faucon pèlerin. Troisième chose à savoir, au début de l'aviation à réaction, les ingénieurs ont rencontré un problème inattendu. À grande vitesse, les moteurs fonctionnaient mal. En fait, l'air n'entrait plus correctement et au lieu de s'engouffrer dans l'entrée du moteur, il formait une sorte de mur invisible qui se déviait autour, ce qui étouffait le moteur purement et simplement. Et pour résoudre ce problème, ils ont fait comment ? Ils se sont tournés vers le vivant et ils se sont posé la question suivante, comment ? Le faucon pèlerin, en plein vol rapide, continue à respirer. Et ils ont trouvé la réponse dans ses narines. En fait, elles sont dotées d'une petite structure conique qui canalise et régule le flux d'air. Et les ingénieurs s'en sont inspirés pour modifier l'entrée des réacteurs et depuis, l'air pénètre correctement, même à très haute vitesse. Un bel exemple de biomimétisme qui nous fait dire que le monde vivant est merveilleux. Et merci Charles Thévenin, chef de projet ornithologique.
1: Et on fait un petit clin d'œil à celui dont il y a une troisième paupière ce matin, le faucon pèlerin. À lundi, Benoît Prospero.
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1: 5h49, à la une de la presse ce matin, on parle science.
3: Le cannabis médical thérapeutique est-il efficace ? Notre invité ce matin est journaliste au magazine Epsilon, qui consacre un grand dossier à cette question.
1: Bonjour Loan Velten.
4: Bonjour.
1: Dans quel contexte doit-on parler de cannabis médical ?
4: Alors en France, pour le cannabis médical, on parle vraiment d'exception. Ça va être un médicament qui va être en théorie prescrit uniquement en dernière intention, c'est-à-dire pour des patients chez qui les autres médicaments n'ont pas fonctionné. La spasticité douloureuse, donc des raideurs qui sont liées notamment à la sclérose en plaques, pour certaines épilepsies pour lesquelles les médicaments ne fonctionnent plus, ou alors pour certains patients qui souffrent de cancer et qui ont encore des symptômes qu'on n'arrive pas à traiter.
1: Dans ce dossier que consacre Epsilon au cannabis médical, on peut lire que les Français sont favorables à 90% à ce cannabis thérapeutique, mais concrètement, après expérimentation, qu'est-ce que disent les scientifiques sur son efficacité réelle et avérée ?
4: Les études sont très mitigées. On a des résultats qui peuvent être très positifs, surtout dans les études qu'on dit observationnelles, qui sont basées sur le ressenti des patients. Donc là, le ressenti est souvent très positif. Les patients sont contents, ils trouvent un apaisement justement de la douleur, de leur anxiété. Mais par contre, une fois qu'on confronte le cannabis à d'autres médicaments qui sont censés avoir les mêmes effets, là, il n'y a pas beaucoup de différence. Donc les résultats sont assez contradictoires. Il y a beaucoup d'études qui ne sont pas très bien faites, avec peu de patients ou alors avec une méthodologie qui n'est pas parfaite. Et donc, du coup, c'est très difficile en fait, de se faire une idée. C'est une science qui est encore en train de se construire.
1: Et est-ce que ça veut dire, fort de ce que vous venez de dire, qu'il y aurait peut-être un effet placebo dans ce cannabis thérapeutique ?
4: Oui, complètement. Quand on le compare au placebo, le cannabis va avoir des effets très similaires, à savoir est-ce que la molécule en tant que telle, les cannabinoïdes, ont un effet sur la santé, sur la douleur, sur l'anxiété ? Ça reste encore à prouver. Surtout qu'il y a aussi des effets négatifs.
1: À toute fin utile, c'est toujours important. Quels sont-ils ces effets négatifs sur la santé ?
4: Le cannabis, c'est 100 molécules différentes. Il y a évidemment le THC qui va donner ses effets psychotiques. Donc, quand on a l'impression qu'on est un peu...
1: Ensuqué.
4: Et à côté de ça, il y a le CBD qui va être plus là pour apaiser les douleurs, l'anxiété, etc. Voilà, il y a forcément un risque d'addiction. C'est des choses à prendre en compte quand on prescrit du cannabis médical et des patients.
1: Qu'en est-il justement par chez nous en France de son utilisation légale ?
4: Aujourd'hui, on ne peut pas encore la prescrire. C'est justement ce que les autorités de santé sont en train de mettre en place pour une autorisation d'ici 2027. Il y a eu une expérimentation en France qui a concerné plus de 3000 patients. Donc il y a des médecins qui ont prescrit ça, des pharmaciens qui l'ont dispensé. Normalement, d'ici 2027, on devrait avoir une autorisation globale et uniquement pour les patients dans les 5 indications que j'ai citées au début.
1: L'efficacité du cannabis médical, c'est une enquête à retrouver ce mois-ci dans le magazine scientifique Epsilon. Merci Loan d'avoir été des nôtres ce matin.
4: Merci à vous.
1: Vous écoutez ici, bon esprit, bonne humeur et bonne musique, évidemment, avant de retrouver la dernière tendance de la semaine avec Muriel Jordan. Parti en week-end, voici Michel Polnareff, Tam Tam. Merci d'avoir choisi ici, 5h52.

0: vous écoutez ici, avant de retrouver le journal de 6h et toute l'équipe d'ici matin, c'est Tendance, votre rendez-vous quotidien avec Muriel Jourdan pour tout comprendre des phénomènes de société qui nous entourent. Muriel, aujourd'hui, on s'intéresse à un métier qui commence à émerger en France.
1: Oui, le métier de papouilleuse. J'ai lu ça dans le journal La Dépêche. Faire des papouilles, c'est une reconversion professionnelle qui commence gentiment à monter en France. Alors évidemment, prononcer le terme papouille risque d'éveiller certains esprits mal placés qui feraient mieux de se rendormir, parce qu'ici, la papouille, c'est un nouveau soin de bien-être qui plaît. Déjà parce qu'il nous rappelle l'enfance, vous savez, les gratouilles relaxantes de maman sur la tête, les petites caresses sur les bras. À Alençon, à Montauban, en Ile-de-France, à Rouen, on voit fleurir des bars à papouilles, des salons de bien-être qui proposent des papouilles sur leur carte, il y a une vraie demande sur les réseaux sociaux.
2: Moi, il faut savoir que je suis une dingue, mais je raffole des papouilles dans le dos. Ça me détend, mais je crois que c'est la seule chose qui peut me détendre autant.
3: Pourquoi il n'existe pas des massages en mode papouille ? Moi, je suis plus sensible aux papouilles qu'au massage. Et franchement, je serais prête à payer.
1: Côté tarif, il faut compter entre 30 et 50 euros la séance de papouille dans les salons ou à domicile.
0: Muriel, c'est donc un secteur en pleine mutation qui casse les codes du bien-être traditionnel ?
1: Oui, et qui nous prouve que les gens ont besoin de reconnexion humaine. Ces reconversions concernent en majorité des femmes qui ont bossé, par exemple dans le social ou dans le domaine de la santé, et qui trouvent du sens dans cette nouvelle pratique. En revanche, et c'est très curieux, j'ai pas encore vu de rapporteur de la commission d'enquête parlementaire sur l'audiovisuel public se reconvertir dans la papouille. Peut-être un jour, hein, qui sait. En tout cas, certains se sont lancés par envie d'offrir un moment de détente et de relaxation, comme Ikram, devenue papouilleuse en Ile-de-France, dans le Val-d'Oise, que j'ai contacté.
4: La papouille, ça, moment où on s'autorise à ne rien faire, à recevoir, à se laisser porter. Contrairement au massage ou au spa ou autres prestations, c'est vraiment voilà, un cadre beaucoup plus familier, beaucoup plus intimiste et qui nous rappelle un peu des souvenirs d'enfance. C'est vraiment une approche très sensorielle, très différente, très enveloppante. Il y a des sensations de chaud, de froid, on joue avec des huiles chaudes, des instruments froids. On ne vient pas juste pour se faire masser. En fait, on vient vraiment chercher une expérience, se poser, lâcher prise.
1: Mais comment en arrive-t-on, Ikram, à devenir papouilleuse ?
4: Je suis même une grande fan, une grande consommatrice de papouilles de cheveux, de massages crâniens. Et je me suis rendu compte très vite qu'il y avait vraiment un vrai besoin et même une demande. Et surtout qu'il n'y avait pas vraiment de professionnel dédié à ça. J'ai décidé de faire une reconversion. Je travaillais en aéroportuaire, donc en tant qu'agent d'escale. J'ai décidé de me lancer dans quelque chose de plus adapté avec mon quotidien. Un métier plutôt qui me fait d'autant plus plaisir.
1: Bref, devenir papouilleuse, c'est tendance et c'est tant mieux. Au lieu de se prendre la tête, on peut se la faire gratter, la tête.
0: À lundi, Muriel Jourdan, pour une nouvelle tendance. C'était un plaisir de passer cette semaine en votre compagnie. On vous retrouve lundi, ici, dès 5h. En attendant, toute l'équipe de votre radio locale à vos côtés pour cette dernière journée du mois de juillet. Excellent week-end.
5: Effectivement, dernière journée du mois de juillet, dernière journée de la semaine également. Il est bientôt 6h. Bonjour Joshua Métivier.
6: Bonjour Alexandre, bonjour à tous.
5: Les infos avec vous dans 15 secondes, très exactement. Bienvenue.
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5: Ici Matin qui démarre, vous avez choisi Ici Limousin, merci beaucoup. Il est 6h, le journal avec Joshua Métivier à la une. Les pompiers de Haute-Vienne toujours à pied d'œuvre contre un incendie à Bussière-Galland.
6: Un feu provoqué par la foudre tombée hier sur cette commune proche de la Dordogne. Au moins 10 hectares sont partis en fumée dans une forêt de châtaigniers. Un terrain très difficile d'accès pour la quarantaine de pompiers qui ont donc passé la nuit sur place. Hier, un avion Dash et un hélicoptère bombardier d'eau ont effectué plusieurs largages. Ils sont rentrés à la tombée de la nuit. À ce stade, le feu n'est donc toujours pas fixé. Un drone va survoler la zone dans la matinée pour évaluer la situation. Les pompiers qui sont intervenus aussi à Aix-sur-Vienne hier, un incendie s'est déclaré en début de soirée. Il a dévoré 6 hectares de champs et de prairies. Le feu a été déclaré éteint vers 22h. Et dans ce contexte, voilà le genre d'infraction qui peut s'avérer extrêmement dangereuse. Hier, un automobiliste étranger a allumé un barbecue sur l'aire de repos de Briance-Ligours. C'est sur l'autoroute A20. Un geste très imprudent à proximité proximité de l'herbe sèche. C'est d'ailleurs interdit par arrêté de la préfecture. L'automobiliste a été verbalisé. Et justement, pour prévenir le risque d'incendie, il n'y aura pas de feu d'artifice à Videx ce dimanche. Une décision du comité d'organisation de Festiplage suite à un arrêté préfectoral qui interdit les spectacles pyrotechniques. Le comité précise que face aux incendies en France et particulièrement en Gironde, la prudence doit rester la priorité. À noter cependant que les autres animations, concerts et spectacles sont maintenus pour ce festival Festiplage.
5: C'est l'une des principales causes des incendies cet été, la sécheresse.
6: Et au vu des prévisions météo, la situation ne va pas s'améliorer bientôt. On n'attend aucune averse conséquente dans les 10 prochains jours. Un manque d'eau qui affecte très fortement les vignes. Dans les coteaux de la Vézère, en Corrèze, la plupart des 100 000 cèpes ont perdu quasiment la moitié de leurs feuilles, ce qui nuit à la maturation des raisins. Ça veut dire moins de grappes et des fruits nettement plus petits. Pour le président de la cave, René Maury, c'est sûr, même s'il pleut, la récolte sera faible.
8: Même si la pluie survenait dans une dizaine de jours, on ne réparera pas le mal qui a été fait. Aujourd'hui, je pense qu'une récolte de 50 à 60% de notre espoir serait satisfaisante. Donc aujourd'hui, nous visons plutôt la qualité. Alors, c'est vrai que nous avons été servis, pas de maladie, sécheresse, pas de maladie, donc pas de traitement. Comme vous le voyez là sous nos yeux, hein, les feuilles ne présentent aucune trace de mildiou, on ne voit pas de maladie spécifique, donc bon, j'espère qu'on aura petite quantité, mais bonne qualité. Mais je croise les doigts, s'il n'y a pas d'eau du tout, la vigne entre en hibernation, c'est-à-dire pense à sauver sa peau, si j'ose dire, et ne va pas mener à terme la maturité, et là pour le coup ça pourrait devenir bien plus catastrophique.
6: Autre conséquence de la chaleur et la sécheresse, les vendanges de plus en plus précoces, elles devraient commencer autour du 15 août, ce serait un record pour la cave du Chastan, les vendanges qui traditionnellement commencent en septembre. Prudence sur les routes, ce week-end c'est parti pour le Grand Chassé. Chassé croisé des vacances, Bison Futé sort le drapeau noir pour la Haute-Vienne et la Corrèze, comme d'ailleurs tout le quart sud-ouest. C'est rouge pour le reste de la France. Chez nous, on prévoit des difficultés sur l'autoroute A20 entre Limoges et Brive.
5: La métropole de Limoges met un coup d'accélérateur vers l'autonomie énergétique.
6: Avec l'objectif de produire de l'électricité verte pour les bâtiments communautaires, d'où le déploiement à grande échelle de panneaux photovoltaïques. C'est ce qu'on voit désormais au parking du vélodrome Raymond Poulidor. C'est à Bonnac-la-Côte. Des ombrières photovoltaïques ont été inaugurées début juillet. Anne-Claire Lefrère est à la direction Transition énergétique et climat à Limoges Métropole.
9: Ces deux ombrières produisent un volume de 325 000 kWh à l'année. On efface complètement les consommations du vélodrome en journée et le surplus va à destination des bâtiments communautaires et notamment du siège administratif de Limoges Métropole qui se trouve à Limoges.
10: Il va y avoir certainement d'autres projets pour se rapprocher encore un peu plus d'une forme d'autonomie énergétique pour Limoges Métropole.
9: Tout à fait. On a un planning de faisabilité approximativement jusqu'à 2032. Voilà, on sait ce que l'on va faire. On a des outils juridiques maintenant qui nous permettent de déclencher des commandes beaucoup plus régulièrement que ce que l'on faisait auparavant. Et effectivement, c'est favorisé par l'émergence de d'autres projets, et notamment celui en fin d'année qui va commencer au PEM Beaublanc, pôle d'échange multimodal à côté donc du nouveau stade, sur le même principe d'autoconsommation collective à destination des sites communautaires.
6: Anne-Claire Lefrère qui répond au micro de Jérôme Osterman. On va reparler de ce projet dans notre reportage, ce sera juste après les infos de 6h30. Du sport et du rugby avec deux joueuses de Haute-Vienne qui porteront le maillot des Bleus à la rentrée. La demi de mêlée Pauline Bourdon-Sensus et la demi d'ouverture Lina Kerrois. Elles intègrent donc l'équipe de France féminine avant le Women Global Series. Trois rendez-vous prévus en septembre face à la Nouvelle-Zélande, l'Australie et le Canada. La météo de ce vendredi et ce week-end, on attend des orages ce matin.
5: Exactement, même si on respire un peu, ça c'est la bonne nouvelle. En Corrèze et en Haute-Vienne, les températures qui ont largement chuté par rapport à hier après-midi. Des averses et des orages prévus donc ce matin, effectivement, sur l'ensemble du territoire. 22 à Saint-Victurnien et Rochechouart, 24 à Limoges, 23 à Uzères chez Tulle, 24 à Brive. Cet après-midi, on va arriver tranquillement jusqu'aux 30 degrés. Ça va se calmer au niveau de la pluie et des orages. 28 à Ambazac, 29 à Limoges pour les maximales en Haute-Vienne, 29 à Uzères, 31 à Brive, et le retour du soleil normalement ce week-end. Les températures qui vont remonter également, on repassera bien au-dessus des 30 degrés en Corrèze, notamment samedi et dimanche. 6h05 ici matin qui démarre.
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5: Le sommaire de cette première heure d'ici matin dans quelques instants, ça sera juste après l'excellent titre de Daniel Balavoine, Vivre ou survivre.

0: Daniel Balavoine, vivre ou survivre sur ici Limousin, 6h09. On fait le point sur le programme de cette première heure d'ici matin.
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0: Bon courage si vous travaillez, c'est peut-être les dernières heures pour vous de boulot avant de partir en vacances. Joshua Métivier l'a dit tout à l'heure, ça sera le grand chassé croisé, on en reparlera durant toute cette matinée. Prudence hein, si vous prenez la route. Le programme donc avec les Limousins, Limousines formidables, le best-of Stéphane Pigato. Et puis là, dans quelques instants, on va retrouver le docteur Kirzek qui va nous parler des salades composées, protéines et croquants. Voilà le thème de notre jour sur Ici Limousin.
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0: Le docteur Kirzek vient de nous rejoindre comme chaque matin en pleine forme sur votre radio ici. Les conseils santé de notre docteur préféré, ou plutôt, c'est pas des conseils santé ce matin, mais des conseils santé pour ce midi. Salade composée au programme, docteur.
13: Bonjour à toutes et à tous. On a souvent tendance à les réduire à une entrée légère, mais une salade composée, c'est un vrai repas complet, rassasiant et savoureux. Encore faut-il respecter deux règles. Des protéines en quantité suffisante et du croquant. Je m'explique. La salade composée, c'est bien plus qu'un peu de laitue et de rondelles de tomates. Bien pensée, elle peut tout à fait remplacer un plat chaud, que ce soit le midi ou le soir. Les protéines, c'est vraiment la clé de la satiété. Pour qu'une salade soit consistante et éviter le fameux creux juste après le repas, il faut viser entre 20 à 30 grammes de protéines par portion. Concrètement, c'est une petite poitrine de poulet, c'est 150 grammes de poisson ou une boîte de thon. Et pour les végétariens, on peut opter pour du tofu ou du tempeh ou une belle portion de légumineuses comme les pois chiches ou les lentilles. Ça va apporter des fibres en plus. Les œufs durs sont aussi une excellente option. L'important, c'est de ne pas lésiner sur la quantité. Et la deuxième règle d'or, je disais, c'est le croquant. C'est une question de texture et sans lui, même une belle salade de pâtes va rester un peu fade, vite pâteuse et ne cale pas longtemps. Avec le croquant, en revanche, le plaisir en bouche, la satiété augmente nettement. On peut ajouter du croquant facilement, c'est des graines de tournesol, des graines de courge, des noix, des amandes ou alors des légumes crus comme du poivron, du céleri, des radis et même une pomme coupée en dés ou des grains de grenade apportent cette texture agréable. L'idéal, c'est de combiner plusieurs éléments. Un légume croquant, un fruit sec ou une graine et un féculent qui reste al dente.
0: En résumé, docteur, pour une salade composée, réussie et donc bonne pour la santé et le poids, quels sont les trois piliers à retenir ?
13: Premier pilier, une base généreuse de légumes variés, feuilles, crudités pour les fibres et les vitamines. Une portion conséquente de protéines. Ensuite, comme deuxième pilier, des protéines animales ou végétales pour la satiété. Et troisième pilier, un élément croquant, des graines, des fruits secs, des légumes crus. Ça, c'est pour la texture et le plaisir. Et on n'oublie pas non plus une source de féculents, du quinoa, des lentilles. Si on veut vraiment un plat unique et éviter les fringales. Et pour l'assaisonnement, allez, un peu d'huile d'olive, de colza, de noix pour les oméga 3. Et on pense aux herbes aromatiques pour relever le tout sans excès de sel. Voilà, j'espère que je vous ai mis en appétit et ça sera excellent pour votre santé en plus. Alors bon été, bonne santé à l'écoute d'ici bien sûr.
0: Merci beaucoup docteur pour ces conseils. Peut-être une petite salade composée pour vous ce midi. Voici Chicago avec If You Leave Me Now.

0: tranquillement pour aller jusqu'à 6h30 Chicago, If You Leave Me Know sur Ici Limousin. Bonjour, pardon, merci, c'est le titre de Céline Dion à suivre. On retrouvera également Joshua Métivier, ça sera dans 12 minutes très précisément pour toute l'info, l'actu locale et le 90 secondes. Et puis les Limousins et Limousines formidables de Stéphane Pigato.
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0: C'est le best-of pendant les vacances, les portraits formidables de Stéphane Pigato. Lydie Couvidas, tout de suite.
3: Lydie Couvida, je suis bénévole pour Estia, je donne des cours de français à des primo-arrivants.
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3: Je travaille dans le social, je travaille avec les personnes âgées sur mon quotidien. Je travaille dans un service d'aide à domicile sur Limoges. Je fais des maraudes sur mon temps personnel et à titre bénévole. Donc tous les vendredis soirs, je contribue à distribuer des repas à des sans-abri. Et un soir, donc un jeune primo-arrivant m'a fait traduire que je lui apprenne à parler français. L'idée m'a intéressée, mais je me suis dit par quel bout on commence, comment on s'y prend. Donc j'ai cherché. J'ai une collègue, Morgane, qui m'a parlé du site JVA. Donc je veux aider, c'est un site du gouvernement qui recense toutes les activités bénévoles. Et donc au mois de janvier, j'ai répondu à une annonce pour donner des cours de français. J'ai suivi un MOOC, c'est des cours en ligne en fait, avec vraiment comment se positionner, comment on appréhende des primo-arrivants, comment on distribue un cours, comment on arrive à rebondir. Après, je pense avoir cette forme de pédagogie quand même en moi. J'ai cette capacité de réussir à m'adapter à la personne que j'ai en face de moi. J'arrive assez rapidement à identifier les freins et les leviers à la personne que j'ai en face de moi.
5: On dit que le français est une langue très difficile. Je suppose que vous devez le noter à chaque fois que vous donnez des cours de français.
3: Si je vous dis qu'en donnant des cours de français, je m'en rends davantage compte. Là, je me rends compte de toute la perversité de la langue. Je crois que le premier cours que j'ai donné, j'ai un jeune qui m'a dit « Mais pourquoi vert ?» Ça s'écrit de plein de manières différentes. Et il m'a dit « Mais pourquoi les Français font ça ?»
5: Pourquoi sommes-nous si compliqués finalement ?
3: C'est tout à fait ça.
5: Alors tiens, justement, est-ce que c'est la grammaire, le vocabulaire, les conjugaisons, c'est quoi le plus dur à apprendre pour vos élèves ?
3: La conjugaison, c'est barbare. Oui. Le vocabulaire, il y a des choses, c'est assez facile pour eux, ça va assez facilement. Si ce n'est peut-être certains mots.
5: Qu'est-ce que vous ressentez quand vous voyez la fierté dans leur regard parce qu'ils commencent à maîtriser la langue?
3: C'est super satisfaisant. Et puis c'est vraiment un échange, c'est-à-dire que autant ils apprennent notre langue qu'on essaie d'apprendre la leur, parce que c'est quand même pas facile d'expliquer un mot à quelqu'un qui ne comprend pas, parce que des fois on n'a pas de langue en commun. J'ai des personnes qui ne parlent ni anglais ni espagnol. Moi je parle pas forcément grand chose d'autre que le français, donc c'est assez compliqué. Merci Google parfois.
5: Oui.
3: Pour les images, ça peut être assez parlant. C'est super important de voir la fierté dans leur regard. J'ai des personnes, moi, elles étaient universitaires. Donc là encore, on parle des primo-arrivants en s'attendant à des personnes non qualifiées. Non, c'est pas le cas. Il y a des gens, ils étaient universitaires dans leur pays. Et aujourd'hui, on leur apprend à parler une nouvelle langue un peu cortiquée.
5: Quel serait le plus beau cadeau qu'ils pourraient vous faire, tous ces élèves?
3: À ceux qui me font à chaque cours, en fait. Cette satisfaction, cette bienveillance, cette sensation d'accomplissement. Franchement, il n'y a pas de plus beau cadeau. Chaque cours est un cadeau, en fait. Vraiment.
0: Merci Stéphane, merci Lydie pour ce beau portrait. 6h passées de 21 minutes. L'actu locale, le 90 secondes également à suivre à 6h30. On aura également l'horoscope, Catherine Viguier qui arrive. Que retenir pour nos 12 signes aujourd'hui, le dernier jour du mois de juillet? Voici Céline Dion.
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0: Bonjour, pardon, merci. C'est le nouveau titre de Céline Dion qui sera de passage en France à Paris. Ça sera à la fin de l'année et en début d'année prochaine. Les concerts sont déjà archi blindés. C'est parti très très vite pour ce retour de Céline Dion en France. On fait un point sur l'éclipse solaire qui va avoir lieu le 12 août prochain. Ici Limousin a décidé de vous offrir vos lunettes de protection, vous savez, pour pouvoir regarder l'éclipse solaire. Ces lunettes qui sont disponibles en Corrèze dans les offices de tourisme de Brive, Turenne, Meymac, Ussel, Userche, Treignac et Pompadour. N'hésitez pas à aller demander vos lunettes pour cette éclipse. En plus, elles sont complètement logotées ici Limousin. Donc vous allez pouvoir retrouver ces lunettes à disposition dans les offices de tourisme dont je viens de vous parler, 6h25.
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0: L'horoscope de votre journée avec Catherine Viguier. Que retenir pour nos 12 signes aujourd'hui, Catherine ?
9: Chacun aura sa chance, certains le jour, certains en soirée. Bélier, vous rayonnez où que vous soyez et en soirée, place au repos à davantage d'introversion.
10: Taureau, vous ferez quelque chose de votre grande réceptivité, de votre belle sensibilité.
11: Gémeaux, une journée intéressante pour vous changer les idées, pour voir ailleurs que votre quotidien.
12: Cancer, ce sera une belle journée faite d'évasion, surtout dès l'après-midi venu.
13: Lion, finalisez un rendez-vous amoureux, professionnel, en soirée, vous serez très inspiré.
14: Vierge, ce vendredi est marquant, une relation liée au long terme est en vue, mais qu'en pensez-vous ?
15: Balance, les tâches quotidiennes vous éprouvent, il faudra pourtant vous y atteler, faites des pauses.
16: Scorpion, eh bien, vous faites partie des signes super impliqués. Essayez de ne pas vous faire trop de mal à la tête.
17: Sagittaire, à vous la famille, vous lui serez attentionné et vous ferez aussi des efforts pour être compréhensif.
18: Capricorne, un livre, un film vous passionne, à moins que ce soit un voyage ou un échange dont vous vous souviendrez.
19: Verseau, vous êtes sur le devant de la scène, sollicité, puis les finances seront d'actualité.
20: Poisson, suite à vos démarches, vous obtenez de bons résultats sur le plan relationnel, bravo.
21: Et pour nous tous, qui fait le chemin à nos côtés ? On choisit bien.
0: Merci beaucoup Catherine Viguier, l'horoscope de ce dernier jour du mois de juillet, vendredi 31 juillet. Bon courage si vous travaillez, profitez des vacances si vous venez tout juste de vous lever. 6h29 sur Ici Limousin.
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0: Dans l'info d'ICI ce matin, la métropole de Limoges qui met un coup d'accélérateur sur l'énergie renouvelable.
4: Reportage à Bonnac-la-Côte sur un parking où depuis quelques semaines, on se gare à l'ombre de panneaux photovoltaïques. C'est un projet de la métropole de Limoges. On en parle dans quelques instants, mais tout de suite, on fait le point sur l'actu dans le France et dans le monde avec vous, Valentine Letès. 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
22: Retour à la maison pour les deux tiers des évacués de Gironde, à savoir 144 000 habitants sur les 224 000 forcés de fuir. L'accalmie sur le front de ce méga-feu se confirme. Les flammes contenues dans leur périmètre confirment la préfecture ce matin. Mais à ce stade, deux points sont encore actifs et la presqu'île du Cap-Ferret est toujours inaccessible. Feu maîtrisé. En revanche, dans les Landes, près de Biscarros, où tous les quartiers de la ville sont rouverts à la circulation, c'est également le cas de l'autoroute A63 jusqu'à Bayonne. À la veille de ce chassé-croisé entre juilletistes et haoussiens, c'est noir partout demain en France dans le sens des départs et dès aujourd'hui dans le sud-ouest. Bison Futé conseille dans la mesure du possible de décaler son voyage. Sur les rails, les départs en direction de la Normandie sont compromis. Une grève surprise dans la région entraîne la suppression de trains jusqu'à la fin du week-end sur les lignes entre Paris, Le Havre, Rouen, Deauville ou encore Cherbourg, précise la SNCF. Un accord historique annoncé à Gaza par le président des États-Unis. Selon Donald Trump, en échange des armes détenues par le Hamas, Israël consent au retrait de ses troupes dans l'enclave palestinienne. Si le mouvement islamiste confirme, Israël n'a pas encore commenté. 2 ans après les Jeux de Paris, Léon Marchand retrouve le bassin où il a tout gagné. Les championnats d'Europe de natation commencent aujourd'hui à Saint-Denis, au Centre Aquatique Olympique. Première tenue de la compétition en France depuis près de 40 ans.
4: Merci Valentine Letès. Dans l'info d'ici, Limoges Métropole accélère sur son indépendance énergétique. Il s'agit de produire de l'électricité verte et pas chère, d'où le déploiement à grande échelle de panneaux photovoltaïques. Dernier exemple en date, Jérôme Osterman, c'est au parking du vélodrome Raymond Poulidor à Bonnac-la-Côte.
23: Un parking extérieur protégé du soleil suite à l'installation de 2 ombrières équipées de panneaux photovoltaïques. Le tout sur une armature en bois. Le résultat plaît beaucoup au maire de Bonnac-la-Côte, Cédric Pelletier.
24: La contrainte, je dirais, c'était surtout que ça s'intègre dans un site remarquable qu'on a avec l'étang de Mortemart juste à côté. Un pari réussi.
23: Mais si le parking va servir aux habitants, l'électricité produite 225 000 kWh par an bénéficiera au bâtiment de Limoges Métropole, à commencer par le très énergivore vélodrome Raymond Poulidor. Anne-Claire Lefrère, de la direction Transition énergétique et climat à Limoges Métropole.
25: On efface complètement les consommations du vélodrome en journée, entre 6h et 21h30 actuellement, et le surplus va à destination du siège administratif de Limoges Métropole qui se trouve à Limoges. Ensuite, s'il reste malgré tout encore du surplus parce qu'on n'arrive pas à tout autoconsommer sur ces deux premiers sites, on ira sur d'autres sites communautaires, par exemple l'Aquapolis ou des sites d'assainissement.
23: Ces sites ont été ciblés car ce sont ceux qui coûtent jusque-là le plus cher au niveau de l'électricité et ce n'est pas terminé. Limoges Métropole a une liste et un calendrier d'installation de panneaux photovoltaïques jusqu'en 2032. Cette démarche s'inscrit dans la stratégie de développement des énergies renouvelables voulue par Limoges Métropole, mais aussi par l'État, qui, chose rare, a financé ce projet à Bonnac-la-Côte à hauteur de 80%. Laurent Montbrun, sous-préfet de l'arrondissement de Limoges.
26: Sur certains projets emblématiques, lorsqu'ils peuvent servir de démonstrateurs aux autres collectivités, eh bien nous soutenons de manière à ce que ces projets sortent rapidement de terre.
23: Sachant que le gouvernement a fait du photovoltaïque l'autre pilier de la construction énergétique française pour les années à venir.
26: Le nucléaire et le photovoltaïque, c'est les deux jambes principales sur lesquelles nous nous appuyons. Nous avons besoin d'avoir des projets qui éclosent dans l'ensemble du territoire.
23: Et parmi les projets qui vont bientôt sortir de terre, il y en a un à Oreille. Bruno Debonnaire, le maire, est conseiller délégué à Limoges Métropole au plan climat Air Énergie.
27: Un petit champ de production qui aura une spécificité, c'est que les habitants pourront devenir actionnaires de la société et pourront bénéficier d'une énergie produite sur place et à prix réduit. Donc ça, c'est encore plus vertueux à mes yeux.
23: Après, pour l'élu, il est clair qu'il faut aussi poser des limites à l'expansion du photovoltaïque.
27: Qu'on ne soit pas un champ photovoltaïque sur le département. On n'en est pas là. Là, on est au début de la croissance, mais si on veut aller à très long terme, il faudrait être peut-être raisonnable à un moment.
23: Un sujet débattu tout récemment lors de la dernière réunion sur le plan local d'urbanisme intercommunal.
4: Le reportage de Jérôme Osterman à retrouver en podcast sur ici.fr. L'actu ce matin, c'est aussi cet incendie qui dure depuis hier matin en Haute-Vienne. Plus de 10 hectares sont partis en fumée dans une forêt près près de Bussière-Galant. Malgré l'intervention de moyens aériens hier, le feu n'est toujours pas fixé. Le feu qui reste stable en Gironde, un désastre qui provoque la colère d'un député de Haute-Vienne. Il demande que les parlementaires rentrent de vacances en urgence et qu'ils travaillent pour donner plus de moyens aux pompiers. Et puis la sécheresse qui fait rage dans le Limousin, la pluie ne vient pas et les viticulteurs s'angoissent en pensant à leur récolte. Mais tout de suite, la météo, Alexandre, et on attend des orages pour ce vendredi.
0: Exactement, des orages et de la pluie selon Météo France ce matin. Ça fait largement chuter les températures par rapport à ce qu'on a vécu hier après-midi, notamment à Versé-Orage, 22 à Saint-Victurnien et Rochechouart, 24 à Limoges, 23 à Uzère chez Tulle, ce matin 24 à Brive. Cet après-midi, par contre, ça va remonter car on va retrouver le soleil sur l'ensemble du territoire limousin, 28 à Ambazac et 29 à Limoges pour les maximales, 29 à Uzère chez 31 à Brive. Le retour du soleil et des températures qui vont remonter normalement ce week-end. Le thermomètre repassera bien au-dessus des 30 degrés en Corrèze, notamment 6h35.
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0: On fera un petit point trafic tout à l'heure. C'est le grand chassé croisé des vacances aujourd'hui. Et voici Étienne Dao, le grand sommeil.

0: Le saxo qui va bien pour terminer ce titre de Étienne Dao, le grand sommeil sur ici Limousin, le grand réveil pour vous ensemble sur votre radio locale. Les conseils du docteur Pierre Fabin, notre vétérinaire maison qui sera avec nous. Mon chien a mauvaise haleine, que faire? La réponse avec le docteur dans moins de 10 minutes. Et pour le moment, on va aller voir Marie-Ange Roulin avec ses petits plaisirs de l'été. C'est les meilleurs plaisirs de l'été avec Émilie qui va nous parler des mots fléchés. Ça peut parler à pas mal de monde. Ça.
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0: Ces petits plaisirs que l'on retrouve chaque matin avec Marie-Ange.
3: J'aime bien les mots anciens quand on a trouvé par exemple hutte, l'ancien mot du dos. Bonjour, je m'appelle Émilie et mon plaisir de l'été, eh bien, c'est les mots fléchés. Les mots fléchés pour moi, c'est synonyme de voyage, c'est être dans le train. Penser à rien, faire les mots fléchés, être dans l'avion, faire des mots fléchés, être au bord de la plage. Et pour moi, c'est synonyme de l'été et des vacances, ça libère l'esprit. J'ai un mot que j'adore, c'est le mot R-E-R-E, tout simplement parce que il est simple, il est court, mais je commence souvent par ce mot-là dans mes mots fléchés.
4: Donc il y a une méthode.
3: Il y a une méthode, effectivement, il y a une méthode. Je commence par tous les petits mots les plus courts, et après, quelle fierté de trouver le mot super long. Donc ça, c'est ma petite fierté, la fin des mots fléchés.
4: Est-ce qu'il vous arrive d'aller voir la solution à la fin du bouquin quand même, parfois?
3: Je triche parfois, ça m'arrive, quand vraiment je suis bloquée parce que j'ai pensé que j'avais un niveau pour faire du mot fléché force 3 et en fait il fallait que je prenne des force 2.
4: Pourquoi fléché et pas croisé?
3: Croisé, j'aime moins. J'aime bien les petits mots fléchés, d'avoir les définitions sur la case, d'avoir tout au même endroit. C'est plus facile que de me reporter. Je trouve que c'est plus simple à faire et ça va plus vite.
4: Les chiffres, vous avez essayé, Sudoku par exemple?
3: Oui, j'ai essayé, mais je préfère définitivement les mots fléchés. Je suis littéraire.
4: Est-ce qu'il y a des thèmes favoris?
3: Thème favori, j'aime bien les mots anciens quand on doit trouver par exemple l'ancien nom du dos, par exemple hutte, l'ancien mot du dos, ou les dieux et déesses aussi, j'aime bien.
0: Merci Marie-Ange, merci Émilie. 6h passées de 41 minutes, le docteur Pierre Fabin, notre vétérinaire à suivre.
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5: Et j'essaie de le mettre à profit au club de handball de Saint-Julien et on va dire que c'est plutôt pour le moment une réussite. On a créé vraiment un vrai pool de partenaires et aujourd'hui, il était important aussi de leur proposer un juste retour.
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6: Comme c'était un sujet prégnant de la campagne, j'avais annoncé

0: mâle, un chien qui a une mauvaise haleine. Ce n'est pas l'odeur du chien ou l'âge comme on l'entend souvent, c'est un signe d'alerte. Il faut savoir que 4 chiens sur 5 de plus de 3 ans ont des problèmes bucco-dentaires. Dans la majorité des cas, ça revient à un problème de tartre qui est un vrai nid à bactéries. Résultat, mauvaise haleine, gencives rouges, douleurs, parfois dents qui bougent. En gros, c'est comme si votre chien vivait avec une rage de dents en permanence, mais sans jamais se plaindre.
1: Mais alors, qu'est-ce qu'on peut faire quand l'haleine devient vraiment insupportable ?
0: Alors, la première chose, c'est de faire un petit tour chez votre vétérinaire. On va regarder si c'est bien un souci de tartre, si les dents sont encore récupérables ou s'il faut en enlever. Souvent, un bon détartrage sous anesthésie générale règle le problème. Ensuite, il va falloir passer à la prévention. Brosser les dents de son chien, oui, ça se fait. Il existe des brosses et des dentifrices spécialement conçus pour eux et bien sûr qui ont un goût viande. Si ce n'est pas vraiment possible, il y a des alternatives, des lamelles à mâcher, des croquettes spécifiques, des poudres à mettre dans l'eau ou sur la nourriture. Tout ça, ça aide à limiter le tartre et donc l'odeur.
1: Et si ça ne vient pas des dents, est-ce qu'il peut y avoir d'autres causes, docteur ?
0: Oui, c'est hyper important d'y penser. Parfois, une mauvaise haleine peut venir de plus loin dans le système digestif. Des problèmes gastriques, une insuffisance rénale, voire du diabète, ça peut donner une haleine anormale. Par exemple, une odeur sucrée peut faire penser à un diabète. Une odeur d'ammoniac, c'est probablement un souci de rein. Bref, l'haleine, c'est un indice. Si elle change, surtout brutalement, ou si elle est très forte ou accompagnée d'autres symptômes, il faut consulter votre vétérinaire. Parce qu'on peut passer à côté d'une maladie beaucoup plus sérieuse. Et entre nous, un chien avec une haleine fraîche, c'est quand même beaucoup plus agréable pour tout le monde.
1: Merci docteur, c'est toujours important de bien s'occuper de nos amis à quatre pattes. Pas qu'à quatre pattes, il y a les oiseaux également, ils ont deux pattes. Les chats, ils ont quatre pattes. Les chiens, ils ont quatre pattes. Lily voulait aller danser, je réfléchis. Étienne Daou.

0: Lily voulait aller danser Julien Clerc à 6h48. Voici les 3 plus.
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0: Et rendez-vous le samedi 8 août, rue Haute-Vienne à Limoges pour une tablée conviviale. Alors le concept est plutôt sympa, c'est une grande table au milieu de la rue qui est mise à disposition. Vous achetez directement auprès des restaurateurs de la rue de quoi vous restaurer. Ensuite, vous vous installez ensuite sur cette immense table de 30 mètres de long. C'est gratuit, hein. Alors pas pour manger, c'est gratuit pour s'installer. La table est gratuite. Ensuite, vous allez acheter autour de la table dans la rue. L'ambiance musicale est prévue par l'organisateur de l'événement, association de quartier qui organise cette tablée conviviale le 8 août prochain. La saison de la cueillette des pommes qui va bientôt démarrer en Corrèze et deux réunions sont organisées par France Travail à Brive. Ça sera le jeudi 27 août, la première à 9h30 au centre socioculturel Raoul Dautry au Chapelier à Brive et la deuxième le jeudi 27 août également mais à 14h, salle Georges Simon rue Latreille également à Brive. Faut aller vite pour s'inscrire. Vous allez avoir des échanges avec des professionnels sur les conditions de travail, les horaires, les tenues à avoir. Il y a des, pour faciliter les déplacements pendant la récolte des pommes, il y aura un bus qui sera mis à disposition. Donc voilà, allez vous prendre des renseignements, info à l'accueil du centre socioculturel de Rivet et sinon les deux réunions le jeudi 27 août prochain. Et dans le cadre de son action de prévention des noyades, la ville de Limoges, en partenariat avec la cité éducative de Beaubreuil et la préfecture, propose aux personnes de plus de 6 ans résidentes du quartier de Beaubreuil de participer à 10 séances d'apprentissage de la natation. Séances qui sont encadrées par des professionnels, séances gratuites qui se déroulent tout au long des vacances d'été, ça sera jusqu'au 28 août, de 9h à 11h à la piscine de Beaublanc, un dispositif qui s'adresse à tout public, les enfants de plus de 6 ans, les adolescents, adultes, familles, inscription auprès de l'association Beaubreuil Vacances Loisirs. Et à 6h50, actu locale, musique et bonne humeur, l'humour en tube. Oh, j'adore. Samuel Bambi qui arrive. Samuel Bambi et Fernandel. Ça va être un duo de choc. Avec Fred Ballard, et ça aussi j'adore. C'est Electric Light, Last Train to London.

0: Ici Limousin, ici matin, il est 6h55, très bon réveil si vous êtes en train de nous écouter à la maison, peut-être dans la voiture également, dans 5 minutes, toute l'actu locale, on va retrouver Joshua Métivier et aujourd'hui c'est le chassé-croisé, le grand chassé-croisé, week-end qui va être classé noir par Bison Futé, on en reparlera certainement dans les infos tout à l'heure, mais quelques infos routes, hein, si vous prenez la route maintenant, prudence avec un obstacle, alors on ne sait pas ce que c'est, si vous savez ce que c'est, vous nous appelez 0555 34 5000, mais il y a un obstacle sur l'A20 dans le sens Toulouse-Paris, c'est au niveau de Razé, donc extrême prudence à ce niveau, on n'a pas plus d'infos, mais faites attention, on a également des ralentissements, enfin des chantiers qui sont prévus jusqu'au 7 août, c'est sur l'A89 dans le sens Lyon-Bordeaux, donc c'est quand vous allez de Tulle vers Ussel, une voie neutralisée à Soudeil, voilà pour les infos routes, prudence donc si vous partez aujourd'hui, on essaye d'y aller tranquille, hein. Tranquillement, il vaut mieux arriver avec 10-20 minutes de retard en vacances que de ne pas y arriver. Donc extrême prudence sur la route. Et puis nous, on vous tient au courant, bien sûr, 05 55 34 5000. Si vous voyez la moindre chose, vous nous appelez, Myriam vous répond au standard.
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0: L'humour en tube de ce vendredi 31 juillet. En été, les couples se forment et se déforment. Qu'y a-t-il de plus excitant qu'un premier rendez-vous? Un soir d'été, quand les regards se croisent autour d'un verre. Un dîner en amoureux version Fred Ballard et ses joyeux drills dans l'humour en tube. Fernandel et Samuel Bambi.
7: Brillant homard sauce tomate, il avait du poil aux pattes.
8: Aussi. Ah bah oui, mais ça c'est ce qui fait tout le charme des dîners d'été, hein. Coquillages et crustacés au menu avec option effleurage de grand bête et les surprises qui vont avec, hein. Mais Fernandel le sait, l'appétit vient en mangeant et quand arrive le plat de résistance, l'excitation est au summum. Ou presque.
7: Une sorte de plat aux nouilles, on aurait dit une andouille, félicite. Je m'offris une giblotte et l'empaumée l'échalote. Félicite. Aussi. Une poire et des gaufrettes, seulement la poire et des blettes. Félicite. Aussi.
8: Oui, alors c'est vrai que c'est souvent au dessert, hein, que ça passe ou ça casse. On a eu le temps de sonder ça ou son partenaire, mais pas toujours de digérer ses travers. Donc, même si Félicine ne conclut pas ce soir, d'après Samuel Bambi, il y a quand même de l'espoir.
9: Les hommes et les femmes, en couple, on est différents. Tu vois, nous les hommes, quand on sort avec une meuf, belle ou moche, on sort avec une meuf, c'est tout. Vous, mesdames, quand vous sortez avec un mec, vous sortez pas juste avec un mec. Vous sortez avec tout un projet derrière. Il y a un business plan qui se met en place. Il y a une équipe digitale derrière. Et quand je dis équipe digitale, je parle de toutes vos copines qui nous espionnent sur les réseaux sociaux.
8: Ah, c'est sûr que du temps de Félicie, les amours d'été s'étaient vite emballés. Aujourd'hui, avant d'emmener sa dulcinée manger un homard avec du poil aux pattes, il faut être webmaster ou humoriste. Ah oui, parce que ça n'a pas changé. Séduire par le rire, ça marche à tous les coups.
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0: Ici Matin, il est bientôt 7h. On va retrouver la rédac pour les infos. Le journal avec Joshua Métivier. En Haute-Vienne, ils ont passé la nuit à lutter contre les flammes.
10: Une quarantaine de pompiers toujours engagés contre un incendie à Bussière-Galant, c'est tout près de la Dordogne. De grands moyens ont été déployés. 7 camions feu de forêt avec l'appui hier d'un avion Dash et d'un hélicoptère bombardier d'eau. Avant la tombée de la nuit, déjà 10 hectares étaient partis en fumée. On attend les nouvelles estimations des pompiers. L'incendie s'est déclaré dans la matinée suite à des coups de foudre. C'est ce que nous raconte Frédéric Moreau. Il est maire délégué de Saint-Nicolas-Courbefille, la commune associée à Bussière-Galant.
11: Le feu s'est déclaré consécutivement à deux coups de tonnerre plutôt sévères. Et du coup, le sol étant très sec avec la chaleur et le vent, ça s'est très rapidement embrasé. On a la chance que ce soit des taillis de châtaigniers dans lesquels le feu s'est déclaré. On a eu un feu rampant au sol, c'est-à-dire qu'on n'a pas eu de flammes extrêmement hautes, ce qui a permis de pouvoir intervenir essentiellement par des moyens aériens pour le contenir avec du retardant et puis des rotations d'hélicoptères qui ont pu effectivement bombarder le site avec de l'eau. Ça n'empêche pas les interventions terrestres, mais elles sont extrêmement compliquées parce que le lieu est escarpé et surtout très broussailleux. Donc c'est quand même très compliqué d'y entrer avec des tuyaux et du matériel terrestre.
10: Les pompiers qui étaient aussi engagés à Aix-sur-Vienne hier au sud de Limoges, 6 hectares de champs et de prairies ont brûlé. Le feu a été éteint en fin de soirée. Et quand la moindre étincelle peut engendrer les pires brasiers, l'imprudence peut coûter cher. Un automobiliste étranger a été verbalisé hier sur l'autoroute A20 lors d'une pause sur l'aire de repos de Briance-Ligoure. Il avait allumé un barbecue et de surcroît à proximité de l'herbe sèche. Un geste, on le rappelle, interdit par arrêté préfectoral.
0: Alors que les incendies font rage en Gironde et dans toute la France, un député de Haute-Vienne s'insurge.
10: Damien Maudet, député Limougeaud de la France Insoumise, il demande que les parlementaires interrompent leurs vacances pour trouver une solution face aux incendies. Damien Maudet est auteur d'un rapport sur ce sujet qui a été publié il y a quelques semaines. Rapport qui, selon lui, n'a pas été suivi de fait. Et face aux incendies géants en Gironde ou dans les Landes, le député veut un texte urgent pour allouer plus de crédits aux sapeurs-pompiers.
12: La crainte que j'ai, et je le dis à chaque été, c'est que une fois la rentrée passée, une fois les incendies calmés, le gouvernement a tendance à oublier l'effort des sapeurs-pompiers. Et d'ailleurs, le budget 2026 l'a très bien montré. On avait fait voter avec ma co-rapporteure des moyens supplémentaires pour les pompiers. Ils ont tous été balayés par 49.3 et le budget donné aux pompiers a été encore plus compressé que les précédents. Donc l'idée, c'est de dire que dès maintenant, il faut voter des moyens. Et c'est aussi une manière pour les parlementaires de s'engager aussi aux côtés des sapeurs-pompiers en votant des moyens. Parce que le gouvernement avait promis une loi en début d'année 2026. Finalement, il l'avait reportée peut-être à l'automne 2026. Et bien nous, on voudrait s'assurer aussi que le gouvernement mette une loi à l'ordre du jour pour moderniser la sécurité civile.
10: Le député France Insoumise Damien Maudet, interrogé par Mickaël Chailloux. Ils avaient quitté leur maison dans la panique et sous les panaches de fumée. Les voilà qui commencent désormais à rentrer chez eux. Hier, quelques milliers de Girondins ont pu retrouver leur domicile, comme à Sestas, cette commune qui habite un centre de distribution de la Poste. Il est à l'arrêt depuis samedi dernier. 700 000 courriers de Nouvelle-Aquitaine ont été bloqués, mais la Poste affirme qu'ils seront traités d'ici la fin de cette semaine. Les autres plateformes ont en effet pris le relais pour assurer le tri. Ce sera le thème de notre reportage à 7h30.
0: L'inquiétude des viticulteurs confrontés à la sécheresse.
10: On le sait bien, cet été est l'un des plus chaud, il est aussi très sec et ça continue. Aucune pluie importante n'est annoncée, en tout cas dans les 10 prochains jours. La chaleur extrême et le manque d'eau font souffrir les vignes. En Corrèze, beaucoup de viticulteurs ont déjà tiré un trait sur la récolte 2026. Philippe Graziani, on le constate notamment dans les coteaux de la Vézère.
13: Les conséquences de cette sécheresse et des canicules sont bien visibles. Les cèpes ont perdu beaucoup de feuilles, la moitié parfois, précise le président de la CAF des coteaux de la Vézère, René Maury.
14: Le cep n'arrivera pas à mener à maturité les grappes avec seulement la moitié de son feuillage. Le feuillage, c'est le panneau solaire. Et s'il n'y a pas de panneau solaire, il n'y a pas d'énergie, donc il n'y a pas de maturité.
13: Les grappes sont en outre peu nombreuses, les raisins petits, et en plus ils flétrissent sur pied.
14: Là on voit bien que le cep, il est en train de pomper, si j'ose dire, ses propres raisins, qui sont en train de flétrir, pour survivre. Le cep lui-même absorbe le peu d'humidité qui se trouve dans les raisins.
13: René Maury est formel, dans ces conditions, une récolte de 50% par rapport à la normale. Et ce qu'il y a de plus raisonnable à espérer, ce sera même moins s'il ne pleut pas un peu avant les vendanges.
14: Petite quantité, c'est sûr. Qualité, j'espère qu'elle sera plutôt bonne, voire très bonne, mais elle peut être une année moyenne.
13: Tout dépendra aussi du degré final d'alcool qui est déjà très élevé, 12,5. Quant aux vendanges, elles commenceront autour du 15 août, annonce René Maury. Un record, c'est une semaine de moins que le précédent record et un mois de moins que la règle d'il y a 20 ans.
10: Le reportage de Philippe Graziani que vous retrouvez sur ici.fr. Pour les uns, ça y est, c'est les vacances. Pour les autres, c'est déjà l'heure du retour. Coup d'envoi aujourd'hui du grand week-end de chasse et croisée à mi-chemin de l'été. Attention, si vous prenez la route, bison futé voit tout en noir pour la Haute-Vienne et la Corrèze. C'est valable aussi pour tout le quart sud-ouest. Le reste de la France est en rouge. Circulation difficile à prévoir, notamment sur l'autoroute A20 entre Limoges et Brive. Pas de feu d'artifice à Videx ce dimanche. La mesure fait suite à l'arrêté de la préfecture qui interdit les spectacles pyrotechniques. Au vu du risque d'incendie, le comité d'organisation de Festiplage indique qu'il serait irresponsable de faire courir le moindre risque, aussi faible soit-il. Alors la fête aura bien lieu ce week-end. Ça commence ce soir avec des animations, des concerts et des spectacles, à l'exception donc du feu d'artifice.
0: En rugby, deux Haut-Viennoises rejoignent l'équipe de France féminine.
10: Ce n'est pas une surprise pour Pauline Bourdon-Sensus, la demi-mêlée du stade toulousain. Avec elle, Lina Kerrois, demi d'ouverture elle aussi à Toulouse. Toutes les deux vont donc porter le maillot des Bleus au Women Global Series, une compétition internationale qui commence à la rentrée avec de belles affiches comme la Nouvelle-Zélande, l'Australie et le Canada. Et puis du foot, deuxième match de préparation pour l'AS Panazol. Après leur victoire contre Vierzon mercredi, les Panazolais affrontent Colomiers ce soir. Match amical avant le début de la saison de National 2. Coup d'envoi au stade d'Alassac à 20h. La météo de ce vendredi et de ce week-end est marquée par l'arrivée des orages, Alexandre.
0: Exactement, ce qui nous permet de petit peu de respirer. On espère qu'il n'y aura pas de soucis à cause des orages, mais c'est vrai que la pluie et les orages font redescendre les températures par rapport à ce qu'on a connu hier. 22 à Saint-Victurnien ce matin, 22 à Rochechouart, 24 à Limoges, 23 à Uzères-Chétule, 24 à Brive. Cet après-midi, on va tranquillement remonter jusqu'à 30 degrés, 28 à Ambazac et 29 à Limoges pour les maximales en Haute-Vienne, 29 à Uzères, 31 à Brive. Et ce week-end, le retour du soleil et les températures qui remontent également. On repassera bien au-dessus des 30 degrés, notamment en Corrèze, 7h07.
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0: Est-ce qu'on n'aurait pas un petit jeu de l'intro dans quelques instants? Le jeu de l'intro à suivre à 7h07 sur Ici Limousin. Et puis le jeu de l'intro, ça s'accompagne avant, bien sûr, d'une intro qui va arriver. Et puis ça s'accompagne également de l'actu locale, de la musique et de la bonne humeur. Et la musique, c'est avec Alain Souchon. Ça s'appelle Bidon. Incroyable.

0: Alain Souchon, bidon, 7h11 sur ici Limousin, c'est le jeu de l'intro, c'est maintenant.
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0: Alors avant de parler du jeu de l'intro, on va parler de ce qui va se passer là dans la prochaine demi-heure. On retournera du côté de l'info à 7h30. Mon œil dans le rétro avec Gérald Roux. On va parler du nouveau plan d'électrification de la France. Et juste avant, comme promis, on va vous offrir des cadeaux. Il y a une batterie de smartphone, enfin une batterie portable à gagner aujourd'hui pour pouvoir recharger votre portable un petit peu partout avec vous, notamment pendant les vacances. Il faut retrouver cette intro et nous appeler au 0550 35 34 5000.

Alors non, ce n'est pas le générique de Culture Pub. Pour celles et ceux qui connaissent la mythique émission, ça faisait un petit peu ça. C'était le début était un petit peu comme ça, mais ce n'est pas ça. Vous nous appelez 05 55 34 5000, le jeu de l'intro pour repartir avec une batterie portable pour le smartphone notamment, mais pas que, vous pouvez recharger d'autres appareils avec cette batterie. N'hésitez pas, vous nous appelez 05 55 34 5000, on réécoute cette intro.

0: Pas simple, hein. Cette intro d'un groupe de pop-rock américain originaire de Californie qui a commencé à chanter dans les années 60. Je vous donne quelques indices. Ils ont deux titres qui ont été des méga succès. Et puis celui-là qui est également connu, peut-être un petit peu moins connu que les deux autres. Mais en tout cas, voilà. 1961 pour le premier titre de ce groupe de pop-rock américain. 05 55 34 5000. Mon œil dans le rétro qui arrive.
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0: Glenn Frey pour la musique en préparation et juste avant mon œil dans le rétro avec Gérald Roux. Tout cet été, on se retourne sur ce qui nous a marqué depuis le début de l'année. Ce matin, on parle avec vous, Gérald, du nouveau plan d'électrification de la France.
5: Et oui, c'est l'une des conséquences de la guerre en Iran. Pour sortir de notre dépendance au pétrole, au gaz, le gouvernement a annoncé au printemps un grand plan d'électrification. Il demande aux Français de consommer plus de courant pour se déplacer avec plus de voitures électriques, grâce au leasing social. Et pour se chauffer, on met une croix sur le gaz et on aide à l'installation de pompes à chaleur avec MaPrimeRénov'. L'argument du gouvernement, grâce à notre plan électrique, moins d'importations d'hydrocarbures, moins de dépenses, plus de sous dans vos poches, parce que bien plus que le climat, ce sont souvent les histoires d'argent qui motivent. Tout cela est très bien, mais c'est quand même en contradiction avec les décisions et prises de position depuis grosso modo la guerre en Ukraine. D'abord sur les voitures électriques, depuis deux ans, les gouvernements successifs avaient nettement réduit le bonus écologique. Pour les pompes à chaleur, elles ont été victimes, il y a quelques mois, de la suspension de MaPrimeRénov'. Dans les deux cas, il s'agissait de faire des économies. Oui, mais ces décisions erratiques ont plongé dans le flou, dans l'incertitude, les Français qui tentaient d'électrifier leurs usages. C'est pas logique. Et puis, pour que la population consomme plus de courant à l'avenir, il faut de l'électricité à disposition. Or, il y a encore quelques mois, de nombreux articles, certains hommes politiques aussi racontait que la France produisait trop d'électricité, qu'il fallait donc se calmer sur les énergies renouvelables, on n'en avait pas besoin. Donc en février, avant la guerre, le gouvernement voulait moins de solaire, moins d'éoliennes, parce qu'il n'y avait, selon lui, pas assez de demandes. Oui, mais la demande, on pouvait s'en douter, elle va décoller dans le futur, avec ou sans guerre en Iran. Quand on installe non-stop des data centers très énergivores, quand les voitures électriques colonisent nos routes, malgré les bâtons qu'on leur a mis dans les roues, et quand chaque année, on pousse un peu plus la clim, car on crève de chaud. Alors au printemps, finalement, le gouvernement a annoncé de nouveaux appels d'offres pour les éoliennes, sur terre et sur mer, pareil pour le photovoltaïque. Et là, on peut dire avec ironie que nos dirigeants produisent du courant alternatif.

0: Vous avez choisi ici Limousin ce matin, 7h20. Bon réveil. Si vous êtes peut-être à la maison en train de prendre le café, le petit déjeuner, on est avec vous à côté là, sur le poste, enfin dans le poste, à côté en train de prendre le café avec vous. Vous êtes peut-être à la salle de sport en train de nous écouter. Peut-être un petit footing qui va bien avant l'arrivée, selon Météo France, des orages et de la pluie ce matin en Corrèze et en Haute-Vienne. Et on va jouer dans quelques instants avec le jeu de l'intro. Vous allez pouvoir gagner des cadeaux.
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0: L'écho d'ici Limousin, Nathalie Cole, vous êtes avec une commerçante indépendante de Limoges qui est installée face à la basilique Saint-Michel. Elle a été soutenue par la pépinière commerciale.
3: À Limoges, la chambre de commerce, la ville et l'agglo relancent le dispositif de pépinière commerciale pour faciliter l'installation de nouveaux commerçants dans des locaux vacants. Cette année, 7 locaux sont proposés, 2 porteurs de projets seront retenus. Et c'est une expérience que vous avez tentée vous-même il y a 1 an et demi, Karine Duquerrois, bonjour.
4: Bonjour.
3: Vous avez bénéficié donc de la pépinière commerciale pour ouvrir votre salon de thé Marie-Henriette dans la rue Adrien-Duboucher à Limoges. Quelle aide ça vous a apporté concrètement ?
4: Alors, à plusieurs niveaux, on a d'abord une aide financière qui est loin d'être négligeable puisqu'on a une prise en charge dégressive du loyer commercial. On ne paye que 40% du loyer la première année, voilà, soit 60% puis 80%. C'est énorme comme coup de pouce. Ça permet de pouvoir se lancer, pouvoir aussi commencer à mettre de la trésorerie de côté, parce qu'on sait qu'on en aura besoin sur le long terme. Et puis aussi, il n'y a pas que le loyer. Il y a eu des conditions négociées aussi à la prise du commerce.
3: Oui, c'est-à-dire qu'on vous aide à trouver un local adapté et puis à ce que le loyer corresponde aussi à ce que vous allez pouvoir gagner derrière.
4: Exactement. On va pas nous laisser de toute façon prendre un loyer complètement démesuré. On sait qu'on est encadré, on sait que on n'a pas besoin, quelque part, pas besoin de relire le bail. Voilà, il sera étudié pour nous et il sera dans de bonnes conditions. Et les locaux sont sélectionnés pour être les, on va dire, les plus porteurs possibles dans des rues qui où il y a vraiment du passage et où c'est censé, on va dire, fonctionner.
3: Et aujourd'hui, 1 an et demi après vous être lancé, quel est le bilan que vous en tirez jusque-là ? Est-ce que ça marche ?
4: Ben moi, ça fonctionne bien. Je suis vraiment contente. Moi, je suis rue Adrien-Duboucher. C'est une rue passante. C'est une rue où les Limougeaux savent qu'il y a des quasiment 100% de commerce indépendant. Donc ça, c'est important aussi. Après, je pense que j'avais mis aussi un petit peu les chances de mon côté. Mais ça aussi, dans le dispositif de la pépinière d'entreprise, c'est très important parce que on présente notre projet à des gens de la mairie, à des gens de la CCI et à des entrepreneurs. Et ces gens-là mettent le doigt aussi sur peut-être des petites incohérences dans notre projet, soulignent les concepts qui effectivement peuvent fonctionner et seront bien accueillis par les Limougeaux.
3: Ça a permis peut-être d'affiner un petit peu le projet et c'est le cas d'ailleurs tout au long du fil de l'eau parce que l'accompagnement, il continue.
4: Il continue toujours, environ tous les trimestres. On se rencontre, on fait le point, on se projette aussi. Et puis aussi, ça permet de voir les dispositifs dont on peut bénéficier parce qu'on ne connaît pas tout. Perso, mon prochain step sera certainement le développement d'un site internet et ça fera l'objet de mon prochain rendez-vous avec la chambre pour voir si effectivement, et je crois que c'est le cas, il y a des dispositifs. Mais je sais aussi que si j'ai besoin d'aide, j'ai les contacts qu'il faut, j'ai les noms des gens qui pourront de toute façon m'aider aussi.
3: Karine Duquerrois, gérante du salon de thé Marie-Henriette à Limoges, qui a donc bénéficié du soutien de la pépinière commerciale qui cherche de nouveaux porteurs de projets. Merci pour votre témoignage ce matin sur Ici Limousin.
4: Merci à vous.
0: Merci Karine, merci Nathalie. 7h24, Patrick Fiori à suivre sur Ici Limousin. On va jouer également, hein, je vous le rappelle, le jeu de l'intro. Patrick Fiori et Florent Pagny, ça s'appelle J'y vais.

0: Deux très grandes voix de la chanson française, Patrick Fiori et Florent Pagny. 7h27, j'y vais. Nous, on va aller du côté du jeu de l'intro avec Jean-Michel qui est avec nous au standard.
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0: Ah. 7h28, le jeu de l'intro. Ah, il est avec nous. C'est Jean-Michel qui est avec nous. Bonjour Jean-Michel.
4: Bonjour à vous.
0: Comment ça va Jean-Michel ce matin, Saint-Hallier-sous-Aix?
4: Bien, et en plus, maintenant que j'ai gagné, encore mieux.
0: Ah, vous n'avez pas encore gagné, Jean-Michel, il faut trouver l'intro, c'est vrai. Vous allez un petit peu vite en besogne, Jean-Michel.
4: Oui.
0: Jean-Michel, quel est ce titre?
4: Mais c'est Kokomo des Beach Boys.
0: Bravo, là vous avez gagné, Jean-Michel. Vous venez de gagner une batterie de smartphone, batterie portable. Merci Jean-Michel d'avoir joué avec nous ce matin. Une très belle journée, quelle est votre radio locale en Limousin?
4: Ici, nous sommes.
0: Parfait. Merci Jean-Michel. Bon vendredi. Belle journée à vous.
4: Merci à vous aussi.
0: À bientôt.
4: Au revoir.
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0: Votre reportage ce matin, Joshua Métivier, les services de la Poste confrontés aux incendies en Gironde.
5: Après l'évacuation d'un centre de distribution, les autres sites redoublent d'efforts pour traiter tous les courriers bloqués. Reportage en Touraine, où peuvent se retrouver des lettres et des colis de Haute-Vienne ou de Corrèze. Mais tout de suite, l'actu en France et dans le monde en 90 secondes avec Valentine Letès.
6: Le méga-feu de Gironde, toujours stable et contenu dans son périmètre, indique ce matin la préfecture. 84 000 évacués de plus ont donc reçu l'autorisation de rentrer chez eux. Mais la mobilisation des pompiers reste totale. À quelques kilomètres dans les Landes, l'incendie est lui maîtrisé. Pour un total de 45 000 hectares de forêt brûlée, pour les sauver, la Fondation du patrimoine lance une collecte de fonds avec comme premier objectif 2 millions d'euros pour financer leur reboisement. Un chiffre dans ce contexte, près d'un fumeur sur cinq reconnaît jeter son mégot de cigarette par la fenêtre de sa voiture. C'est le résultat d'un sondage Ipsos BVA pour la Fondation Vinci Autoroute. Pour rappel, 9 feux de forêt sur 10 sont d'origine humaine. La route, justement, noire de monde demain dans toute la France pour le traditionnel chassé-croisé des vacances entre juilletistes et aoussiens. La circulation sera déjà extrêmement difficile ce vendredi. Le sud-ouest est déjà en noir dans le sens des départs sur la carte de Bison Futé. Une nouvelle nuit tropicale et des températures encore très élevées aujourd'hui du territoire de Belfort à la Corse en passant par l'Auvergne. 21 départements sont maintenus en vigilance orange canicule où la chaleur s'intensifie encore. Météo France annonce jusqu'à 40 degrés dans le Var. Des milliers de cigognes dans le ciel de la vallée du Rhône, c'est à voir en images sur ICI.fr. Conséquence, selon la Ligue de la protection des oiseaux, de la sécheresse et de ses températures, la migration des emblématiques cigognes d'Alsace commence avec une semaine d'avance.
5: Merci Valentine Letès. C'est l'une des conséquences du terrible incendie en Gironde. Des milliers d'habitants de Nouvelle-Aquitaine privés de courrier. 700 000 lettres et colis bloqués après l'évacuation d'un centre de distribution de la Poste. C'était samedi soir. 10 départements sont touchés, dont la Haute-Vienne et la Corrèze. En réponse, la Poste mobilise les autres plateformes de tri. Une lettre destinée à Limoges ou Tulle peut donc se retrouver en Touraine au centre de tri de Sorigny. C'est un reportage de Jeanne Serrin.
7: Des chariots remplis d'enveloppes blanches et des machines qui tournent à plein régime.
8: Je sais pas s'ils vont être contents, là, ils vont recevoir leurs impôts.
7: Dans ce hangar, Franck réceptionne et trie les lettres des milliers d'habitants privés de courrier depuis le week-end dernier.
8: On est tellement habitués à faire toujours les mêmes départements, donc quand ça change, c'est pas gênant.
9: C'est un peu de nouveauté, quoi.
8: Voilà, c'est ça. On le prend bien. Parce que c'est pour les aider.
7: Habituellement couverts par la plateforme de Bordeaux, ce sont trois nouveaux départements à distribuer.
10: Donc à savoir le 16, le 17 et le 87.
7: La Charente, Charente-Maritime et la Haute-Vienne. Tous les courriers à destination de ces zones sont désormais triés à Tours pour être ensuite envoyés dans les agences postales. Une toute nouvelle logistique orchestrée par Franck.
10: C'est du boulot, mais on va les aider, on va y arriver.
7: Tout est évidemment automatisé, mais il a fallu mettre à jour les machines pour trier 300 000 courriers en plus par jour.
11: Bienvenue dans notre salle de jeu.
7: C'est du jamais vu ici, souligne Carole Rollier, la responsable du site.
11: Donc il a fallu aussi se réorganiser pour reformer des équipes. Nous, on a embauché donc en fait une trentaine d'intérimaires pour pouvoir pallier à ce surcroît d'activité.
7: Une mobilisation évidente au vu de la situation.
11: Quand il y a quelque chose qui ne va pas dans un coin de la France à la Poste, c'est toute la Poste qui se met, on va dire, en branle pour apporter son soutien et son aide. Parce qu'on a quand même plus de 500 postiers qui ont été évacués de chez eux. On pourrait le connaître aussi peut-être un jour. Et donc, c'est dans cet état d'esprit. On est toujours solidaires entre nous.
7: Et concernant les délais de réception, le retard pris en début de semaine est en train d'être rattrapé. Et le service durera jusqu'à ce que la plateforme bordelaise soit de nouveau opérationnelle.
5: Le reportage à Sourigny de Jeanne Serrin et l'actualité. Dans le Limousin, aujourd'hui, c'est un incendie qui dure depuis hier matin en Haute-Vienne. Plus de 10 hectares sont partis en fumée dans une forêt près de Bussière-Galland. Et malgré l'intervention de moyens aériens, le feu n'est toujours pas fixé ce matin. Le feu qui s'est en revanche stabilisé en Gironde, mais l'incendie n'est pas encore maîtrisé. 42 000 hectares ravagés par les flammes. Un désastre qui provoque la colère d'un député de Haute-Vienne. Il demande que les parlementaires rentrent de vacances en urgence. L'objectif, c'est qu'ils travaillent pour donner plus de moyens aux pompiers. Et puis la sécheresse qui fait rage dans le Limousin, la pluie ne vient pas et les viticulteurs s'angoissent en pensant à leur récolte. Mais tout de suite, on fait le point sur la météo avec vous Alexandre et on annonce donc des orages pour aujourd'hui.
0: Et normalement effectivement la pluie qui devrait arriver normalement, mais c'est que ce matin, c'est ça la mauvaise nouvelle pour les viticulteurs notamment, c'est que le soleil va revenir probablement cet après-midi selon Météo France. Mais effectivement ce matin orage et pluie qui est prévu, des averses localement, 22 à Saint-Victurnien et Rochechouart, 24 à Limoges, 23 à Uzères chez Tulle, 24 à Brive. Cet après-midi donc ça va remonter tranquillement jusqu'à 30 degrés, 28 à Ambazac et 29 à Limoges pour les maximales, 29 à Uzerche, 31 à Brive. Retour du soleil et des températures qui vont remonter également ce week-end. On repassera bien au-dessus des 30 degrés en Corrèze, notamment le trafic rapidement également avec, on en reparlera durant 7 heures, mais on est sur le chassé-croisé des vacances. Apparemment, ça va être le pire week-end de l'année. Hein. C'est considéré comme noir sur notre secteur par Bison Futé qui propose de ne pas prendre la route aujourd'hui. On en reparlera bien sûr jusqu'à 9h dans ce Ici Matin. La suite de la musique.
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0: Ma copine est formidable, direction Panazol, juste après le titre de Indochine, Canary Bay.

0: Le titre d'Indochine, Canary Bay sur ici Limousin, 7h38. Ma commune est formidable tout de suite. Et ce matin, c'est Panazol qui est formidable.
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0: Nous accueillons monsieur le maire de la commune de Panazol, monsieur Fabien Doucet est avec nous. Bonjour monsieur Doucet.
3: Bonjour à toutes et à tous.
0: Monsieur Doucet, ma commune est formidable, on va parler de Panazol. Donc aujourd'hui, revenir sur ce qui va se passer durant cet été, revenir également sur ce qui va se passer sur le mois de septembre, parce qu'il y a plein de choses, il y a la fête de la bière, le festival de l'agriculture, une course de caisse à savon, on va revenir sur tout ça dans quelques instants. Mais déjà là, sur la fin de ce mois de juillet, sur le mois d'août, racontez-nous un petit peu comment va vivre la commune de Panazol.
3: Bah écoutez, c'est un été studieux, hein, après un début de mois de juillet assez compliqué avec ces épisodes caniculaires. Et puis on a vibré aussi au rythme de la Coupe du Monde, avec malheureusement une issue qui n'a pas été celle qu'on voulait. Donc on est sur un été là tranquille au mois d'août, où on va tout préparer pour la rentrée, parce qu'on a une rentrée sur les chapeaux de roue sur Panazol, avec des événements et des activités sur tous les week-ends. Les 5 premiers week-ends sont déjà bien complets, avec déjà le forum de nos associations qui va avoir lieu tout début septembre, le 6 septembre, sur la place d'Avatin à côté de la mairie. Il fera suite à une rentrée scolaire qui, bien évidemment, sera le moment important pour nos petits panazolais. Et puis on enchaînera très rapidement, comme vous l'avez dit Alexandre, le week-end suivant, le 12 septembre, avec la deuxième édition de notre course de caisse à savon, organisée par l'amicale de notre personnel communal, et qui déroule également sur d'autres communes de la communauté urbaine. C'est un petit challenge. Et puis après, bien sûr, notre festival de l'élevage, hein, la 12e édition qui aura lieu les 19 et 20 septembre, qui sera le moment phare de ce mois de septembre, et qui donnera le on va dire, sur la commune de Panazol. Et puis le 26 septembre, la première édition de la fête de la bière, qui aura lieu à l'espace du Roc, l'espace Climature. Et là, ça sera une première pour nous. Et on enchaînera après sur le tout début du mois d'octobre, le 3 et le 4 octobre, avec la deuxième fête de la pomme de terre, qui est organisée par notre club Pain et Soleil. Donc, vous le voyez, Alexandre, sur le mois de septembre et le tout début d'octobre, on n'aura pas le temps de s'ennuyer à Panazol. Donc, on va passer le mois d'août à tout mettre en ordre, à remettre tous nos bâtiments communaux en ordre de marche, et puis tous nos services à fond, parce que il faudra pas être fatigué début septembre pour enchaîner ce marathon.
0: Vous le disiez, monsieur Doucet, on est sur un mois de juillet, un mois d'août, forcément avec les épisodes caniculaires, les risques d'incendie, la sécheresse qui est compliquée pour les communes. Il faut réussir à jongler avec tout ça aussi quand on est maire d'une commune. On en parle chaque matin, chaque jour avec les maires des différentes communes en Corrèze et en Haute-Vienne. On l'a vu avec la frérée des Massottes, il faut réussir à s'adapter quand on est maire de commune également.
3: Ouais, effectivement, le maître mot, c'est la réactivité. Il faut aussi rassurer. C'est le rôle d'un maire. Un maire va toujours bien. Il doit toujours bien aller pour ses habitants et ses concitoyens. Peu importe s'il est fatigué ou s'il a des moments de faiblesse, il doit être là pour ses habitants, avec ses élus, avec sa majorité municipale, aux manettes, pour pouvoir répondre à chaque concitoyen. Et il est important dans ces moments-là, surtout de pouvoir rassurer, de prendre les bonnes décisions, et puis aussi d'être solidaire, comme on l'a fait en début de semaine avec nos collègues de la Gironde. On a fait partir avec Guillaume Guérin, le maire de Limoges, président de Limoges Métropole, des lits pour pouvoir approvisionner les centres d'accueil qui pouvaient commencer à en manquer. Donc c'est aussi ça, en plein été, être là, être réactif, et pouvoir être au quotidien au plus près de nos habitants, et surtout pouvoir les rassurer.
0: Merci beaucoup Fabien Doucet, maire de la commune de Panazol, d'avoir été avec nous ce matin. Ma commune est formidable. On retrouve toutes les infos sur le site internet et sur la page Facebook de la ville de Panazol pour les manifestations dont vous nous avez parlé ce matin. Merci beaucoup.

0: pas Madonna évidemment. Non, on saurait pas faire ça. La gourde que je vous dise pas de bêtises, qui s'appelle la gourde Everest. Pourquoi? Parce qu'elle est toute en alu, donc elle est légère. Tout ça, 400 millilitres. Avec le mousqueton, vous y mettez du frais pour l'été. On est bien d'accord, hein?
1: Ah oui.
0: Ah ouais.
1: Du frais.
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5: 7h44, à suivre Billy Paul, Your Song, à l'imparfaite d'Amir, mais tout de suite, pour le moment, c'est vos vacances ici. Une petite découverte, des petites pépites dans toute la France sur Ici Limousin.
6: Quand on pousse les portes de la confiserie des Hauts-de-Vosges, on est accueilli par un grand coucou qui représente des maîtres confiseurs.
7: Parce que mon arrière-grand-père collectionnait les coucous.
6: Fabienne Picard est la présidente de la confiserie.
7: Et si la famille Claude-Pierre fait des bonbons, c'est grâce à mon arrière-grand-père, qui était donc un Italien, qui a démarré... dans les bonbons, à fabriquer des cacahuètes grillées sur Strasbourg, puis après qui est venu à Plein Fin.
6: Et ici, à Plein Fin, on fabrique le véritable bonbon des Vosges.
7: C'est un bonbon en sucre cuit, donc on cuit dans un chaudron en cuivre du sucre jusqu'à 150 degrés. On va seulement aromatiser la pâte à bonbons, donc on ajoute de l'huile essentielle de sapin avec un petit peu de menthol. Et les bonbons des Vosges ont une forme de petit cône qui ressemble à ce qui pousse sur les sapins. Et donc là, vous aurez un bonbon rafraîchissant, bon pour la gorge et les bronches. Ça vous dégage un petit peu les voies respiratoires.
6: Mais ne soyez pas impatients. Avant de voir ces bonbons des Vosges, laissez-vous porter.
7: Je vous invite à entrer dans la zone 1.
6: On vous parle d'abord du massif des Vosges, des matières premières, du miel par exemple.
8: Alors je pratique une apiculture traditionnelle.
6: Ensuite, les mécaniques du goût et de l'odeur.
7: On appuie sur le petit poussoir comme ça et on sent. Et puis on doit normalement, sans tricher, c'est écrit là, trouver le parfum. Bon oui, on a mis du parfum de bonbons.
6: Et enfin, l'atelier, le vrai, Pascal est à la baguette.
9: Pour faire des bonbons, il faut de l'eau. Hein. Donc ici dans les Vosges, on a de la bonne eau, donc il n'y a pas de souci. Du sucre qui vient d'Alsace. On cuit toujours dans le cuivre, à feu nu.
6: Du chaudron, on passe à la table.
9: On aromatise et on travaille la pâte à bonbons. Pour tout mélanger, on va malaxer la pâte, un peu comme le boulanger qui pétrit son pain. Une fois que le mélange est bien fait, là on peut seulement former les bonbons.
6: Un passage au laminoir dans les moules en bronze, refroidissement et dernière étape, le givrage.
9: L'humidité, c'est l'ennemi du bonbon. Donc là, ce qu'on va faire, on va rajouter un petit sirop dessus. Et ce sirop-là va faire une petite pellicule blanche. C'est pour ça que les bonbons sont légèrement blancs. Et donc, cette pellicule blanche empêche au bonbon de se coller par temps humide.
6: Le bonbon est fini. À la visite, place au monde du confiseur.
7: Avec des vieux outils qu'on va exposer. Hein. Et on a la cuisson du sucre derrière nous, qui explique aussi que, en fait, chaque recette a une cuisson du sucre différente. Et chaque famille de bonbons a aussi une recette différente. Donc voilà, là on découvre un petit peu le métier en lui-même.
6: Cette sorte de cité de la confiserie a une ambiance un peu Charlie et la chocolaterie, entre décors féeriques et carrousel, de quoi ravir les petits comme les grands.

0: parfaite pour moi.
1: On vient d'écouter Amir, c'était à l'imparfaite sur Ici Limousin.
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1: Retenez bien son nom, votre nouvelle chronique ici avec Olivia Leray qui met en lumière les sportifs et sportives qui compteront dans les années à venir les champions et championnes de demain. Olivia, ce matin, un champion de trail.
4: Théo Détienne. Alors lui, c'est le plus vieux de tous ceux que je vous présente cet été. Et quand je dis vieux, on s'entend, hein. Il n'a que 27 ans. Mais il est officiellement de cette nouvelle génération qui, avec tout son charisme et sa lumière, engloutissent toutes les certitudes qu'on avait sur le sport. Vous voyez Violette d'Orange avec la voile ? Bah lui, c'est pareil. Théo, c'est pas l'idée qu'on se fait, à tort, du trail. Une discipline intouchable où on n'est pas vraiment invité. Il prouve que ce n'est pas qu'un sac à dos d'hydratation, des nuits à pas dormir dans des sentiers pleins de cailloux, des collations prises à la hâte, 30 secondes et ça repart. Non, lui, depuis le début de l'année, il enchaîne les grands rendez-vous, mais il a surtout créé un lien particulier avec son public sur les réseaux sociaux. Description de son profil Instagram, je vous le donne. Beau, intelligent, fort et humble. Il le faut dans un sport où la nature gagne toujours. Théo, il blague, il chambre, il est spontané, il partage tout. En mars dernier, il court un petit trail en Savoie, en costume vert, incognito. Sur son dossard, il n'y a même pas son nom. Il gagne et il repart en voiture, sans dire qui il est. Il est aussi capable de se faire tatouer le prénom d'un de ses fans qui a trouvé son temps exact au semi-marathon d'Annecy. Il est sensible aussi, Théo, beaucoup. Il court parce qu'il aime se sentir tout petit dans des espaces immenses. La vie est dure, mais pas la mienne. C'est ce qu'il se tue à nous dire, parce qu'à la fin, c'est pas que du sport, c'est du partage. Rien que du partage. Avant Théo, il était gendarme. Quand je dis avant, c'était il y a un an et demi. Il a tout quitté pour vivre son aventure, sans sponsor, hein, sans rien. Aujourd'hui, il arrive parmi les favoris pour l'UTMB, l'Ultra Trail de 170 km et 10 000 mètres de dénivelé positif pour faire le tour du Mont Blanc. Ce sera à la fin du mois d'août. Et il a un sponsor. S'il gagne, il y aura un avant et un après pour le trail français. Plus que jamais, Théo pourra crier haut et fort un de ses mantras, faire les choses sérieusement, sans se prendre au sérieux.

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3: Chaque jour avec Ici Limousin, un petit peu d'histoire avant l'actu avec Stéphane Bern. Bonjour Stéphane, ce matin on voyage au temps des Ford T et des Citroën C6.
4: En 1926, la ville de Bayonne a une idée simple mais révolutionnaire. Faire payer les automobilistes pour stationner. Le tout premier parking payant vient de naître. Dans les années 20, la voiture conquiert peu à peu les villes. À Bayonne, on se bouscule dans les rues comme des taureaux pendant une feria. On se gare n'importe où et le centre devient un garage. C'en est trop. La municipalité décide d'agir. En 1926, elle met en place une taxe de stationnement payant. 2 francs la journée, 36 francs pour l'abonnement annuel. Comparé au tarif actuel, ça fait rêver. Et pour ceux qui ne s'arrêtent que quelques instants et repartent aussitôt, les rues restent gratuites. Évidemment, les automobilistes crient au scandale.
5: Pas content !
4: Payer pour laisser sa voiture sur la voie publique, une hérésie. Le journal L'Auto qualifie Bayonne de ville mendiante et cite de multiples exemples d'honnêtes citoyens taxés indûment. Comme ce brave homme qui se promenait à Bayonne avec sa femme souffrante, qui a dû s'arrêter dans un commerce et à qui on a demandé 4 francs. Ou ces touristes qui déchargeaient leurs bagages pour s'installer dans un hôtel et croisent un agent de la ville réclamant 8 francs. Certains ont cru à une caméra cachée. Bon, sauf qu'en 1926, la télé n'existait même pas. La fronde des automobilistes n'aura pas suffi à arrêter cette révolution urbaine. Le premier parc-mètre voit le jour aux États-Unis en 1935. Des machines à sous façon bandit manchot, sauf qu'on perd à chaque fois, et le jackpot, c'est pour la mairie. Et un siècle plus tard, presque toutes les villes s'y sont mises. Bon, sur ce, je vous laisse. Il faut que je remette des sous dans le parc-mètre.
3: Il faudrait peut-être que j'aille remettre des sous également dans le parc-mètre à 7h55. Sur Limoges, ça commence à 9h, je crois, on commence à payer. Donc ça va. Parce qu'on sort d'émission à 9h, c'est parfait, je fais mes petits calculs. Billy Paul, Your Song tout de suite, et puis Joshua Métivier à 8h pour toute l'actu locale.

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1: Encore une heure ensemble pour Ici Matin, jusqu'à 9h, bienvenue. Le journal à 8h avec Joshua Métivier. La situation est stable sur le front du mégafeu en Gironde.
2: L'incendie reste contenu dans son périmètre, indique ce matin la préfecture. Même si plusieurs secteurs restent actifs, le pire est derrière nous, affirme Laurent Nunez, le ministre de l'Intérieur. Un début d'optimisme donc au bout d'une semaine de combat acharné contre les flammes. Après l'urgence vient la question politique qui reste prégnante. Selon Damien Maudet, le député La France Insoumise des Hautes-Vienne demande une session parlementaire malgré les vacances des élus. Il faut, selon lui, donner plus de crédit aux sapeurs-pompiers. C'est un thème que Damien Maudet connaît très bien. Il est l'auteur de deux rapports sur le sujet, Michaël Chailloux.
3: Une de ses colères porte sur le sujet des Canadair. En 2022, Emmanuel Macron avait promis 16 appareils neufs d'ici 2027.
4: Et finalement, il n'y en a eu que deux payés avec des fonds européens,
3: explique Damien Maudet.
4: Puis il y a eu l'annulation de la commande de deux Canadair en fonds propres qui finalement ont été recommandés plus tard. Au lieu d'avoir quatre Canadair nouveaux en 2028, on en aura deux en 2028 et deux en 2033. Ce que ça met en lumière aussi, c'est la nécessité d'investir dans les industries françaises qui aujourd'hui sont en train de produire des avions bombardiers d'eau et de ne pas être dépendants du seul producteur actuel de Canadair qui au Canada.
3: Et qui pourrait, selon le député auviennois, très bien reprendre ses Canadair en cas de grand feu de forêt chez lui. La question des moyens français est primordiale.
4: Aujourd'hui, il y a les feux en Gironde, dans les Landes, mais il pourrait très bien y en avoir ailleurs en même temps. Et s'il y en avait ailleurs en même temps d'une aussi grande intensité, je ne sais vraiment pas comment cela pourrait se dérouler. Et donc, d'où le fait qu'il faut voter des moyens pour être davantage équipé et le redire. Il ne faut pas que les moyens soient votés année par année. Il nous faut un plan pluriannuel qui fixe les moyens sur plusieurs années parce que face au changement climatique, notre flotte, elle n'est plus adaptée.
3: Sachant que le budget de la sécurité civile, c'est 7 milliards d'euros.
4: Pour vous faire une idée, on investit moins en France aujourd'hui dans les pompiers que pour l'enseignement privé. On investit moins en France pour les pompiers que pour nos déchets.
3: Avec cette crainte, explique Damien Maudet, que la présidentielle prévue l'an prochain paralyse la prise de décision.
2: Et en Haute-Vienne, les pompiers sont toujours à pied d'œuvre contre un incendie à la Bussière Galant. Un feu provoqué hier matin par la foudre. Au moins 10 hectares sont partis en fumée. À ce stade, l'incendie n'est toujours pas fixé. Un drone a été déployé ce matin pour évaluer la situation. Une quarantaine de pompiers sont sur place. Les soldats du feu qui peuvent aussi compter sur le soutien des élus, des habitants du secteur et notamment des agriculteurs. Il faut dire qu'avec ce qu'il se passe en Gironde et dans les Landes, tout le monde devient très réactif, note le maire délégué de Saint-Nicolas-Courbefy, Frédéric Moreau.
5: Toute proportion gardée, mais quand on a vécu au travers des images ce qu'on peut vivre les gens dans les Landes et en Gironde, on ressent une phobie, mais en tout cas une crainte déjà. Moi, le feu avait à peine démarré que la mairie a été assaillie de coups de téléphone à Bussière Galant avec des gens qui se sont donc inquiétés de savoir si le feu allait se propager même peut-être jusqu'à chez eux. On les a rassurés et ensuite on a eu aussi bien sûr des gens qui plus positivement ont dit bah, écoutez, s'il faut, je suis agriculteur, j'ai une tonalisée, je peux me mettre à disposition, venir avec 8-10 000 litres d'eau pour venir épauler les pompiers si nécessaire. On a mis aussi à disposition la salle des fêtes de façon à ce que les pompiers puissent s'y reposer, avoir un lieu un petit peu au calme avec bien sûr pouvoir se rafraîchir, des toilettes, etc. On s'est organisé et maintenant bah, il faut finir le travail quoi.
2: Et les pompiers qui sont intervenus aussi à Aix-sur-Vienne hier, un incendie qui s'est déclaré en début de soirée et a dévoré 6 hectares de champs et de prairies. Le feu a été déclaré éteint vers 22h. Et dans ce contexte, voilà le genre d'infraction qui peut s'avérer extrêmement dangereuse. Hier, un automobiliste étranger a allumé un barbecue sur l'aire de repos de Briance-Ligour, c'est sur l'autoroute A20. Un geste très imprudent, en plus à proximité de l'herbe sèche. C'est d'ailleurs interdit par arrêté de la préfecture. L'automobiliste a été verbalisé.
1: C'est l'une des principales causes des incendies cet été, la sécheresse.
2: Et au vu des prévisions météo, la situation ne va pas s'améliorer bientôt. On n'attend aucune averse conséquente dans les 10 prochains jours. Un manque d'eau qui affecte très fortement les vignes. Dans les coteaux de la Vézère en Corrèze, la plupart des 100 000 cèpes ont perdu quasiment la moitié de leurs feuilles. Au final, ça veut dire moins de grappes et des fruits nettement plus petits. Pour le président de la cave, René Maury, c'est sûr, même s'il pleut, la récolte sera faible.
6: Même si la pluie survenait dans une dizaine de jours, on ne réparera pas le mal qui a été fait. Aujourd'hui, je pense qu'une récolte de 50 à 60% de notre espoir serait satisfaisante. Donc aujourd'hui, nous visons plutôt la qualité. Alors, c'est vrai que nous avons été servis, pas de maladie, sécheresse, pas de maladie, donc pas de traitement. Comme vous le voyez là sous nos yeux, hein, les feuilles ne présentent aucune trace de mildiou, on ne voit pas de maladie spécifique, donc bon, j'espère qu'on aura petite quantité, mais bonne qualité. Mais je croise les doigts. S'il n'y a pas d'eau du tout, la vigne entre en hibernation, c'est-à-dire pense à sauver sa peau, si j'ose dire, et ne va pas mener à terme la maturité. Et là, pour le coup, ça pourrait devenir bien plus catastrophique.
2: Et autre conséquence de la chaleur et la sécheresse, des vendanges de plus en plus précoces. Elles commencent traditionnellement en septembre, mais cette année, ce sera autour du 15 août, un record pour la cave de Chastan. Prudence sur les routes ce week-end. C'est parti pour le grand chassé croisé des vacances. Bison Futé sort le drapeau noir pour la Haute-Vienne et la Corrèze, comme d'ailleurs pour tout le quart sud-ouest. C'est rouge pour le reste de la France. Chez nous, on prévoit des difficultés sur l'autoroute A20 entre Limoges et Brive. C'est un nouveau pas vers l'autonomie énergétique pour la métropole de Limoges. Afin de produire de l'électricité verte pour ses bâtiments communautaires, la métropole installe des panneaux photovoltaïques à grande échelle. C'est ce qu'on voit désormais au parking du vélodrome Raymond Poulidor, c'est à Bonnac-la-Côte. Début juillet, des ombrières photovoltaïques ont été inaugurées. Anne-Claire Lefrère est à la direction de la transition énergétique et climat à Limoges Métropole.
7: Ces deux ombrières produisent un volume de 325 000 kWh à l'année. On efface complètement les consommations du vélodrome en journée et le surplus va à destination des bâtiments communautaires et notamment du siège administratif de Limoges Métropole qui se trouve à Limoges.
8: Il va y avoir certainement d'autres projets pour se rapprocher encore un peu plus d'une forme d'autonomie énergétique pour Limoges Métropole ?
7: Tout à fait. On a un planning de faisabilité approximativement jusqu'à 2032. Voilà, on sait ce que l'on va faire. On a des outils juridiques maintenant qui nous permettent de déclencher des commandes beaucoup plus régulièrement que ce que l'on faisait auparavant. Et effectivement, c'est favorisé par l'émergence de d'autres projets, et notamment celui en fin d'année qui va commencer au Pembeau-Blanc, pôle d'échange multimodal à côté donc du nouveau stade, sur le même principe d'autoconsommation collective à destination des sites communautaires.
2: Anne-Claire Lefrère qui répond au micro de Jérôme Osterman. Et on va reparler de ce projet dans notre reportage. Ce sera juste après les infos de 8h30. Un mot de sport pour terminer et du rugby. Deux joueuses de Haute-Vienne qui porteront le maillot des Bleus à la rentrée. La demi de mêlée Pauline Bourdon-Sensus et la demi d'ouverture Lina Kerrois. Elles intègrent l'équipe de France féminine avant le Women Global Series. Trois rendez-vous prévus en septembre face à la Nouvelle-Zélande, l'Australie et le Canada. Mais tout de suite, la météo de votre vendredi et ce week-end, et peut-être quelques gouttes avec des orages aujourd'hui.
1: Probablement, j'espère, parce que je l'annonce depuis 6h ce matin, donc s'il n'y a aucun orage et aucune pluie, je vous avoue que ça va un petit peu être compliqué pour moi. Les gens vont me dire dans la rue, vous racontez n'importe quoi, monsieur Pain. Donc normalement, oui, selon Météo France, des orages, de la pluie prévue ce matin, avec des averses, 22 à Saint-Victurnien et Rochechouart, 24 à Limoges, 23 à Uzère-Chétule, 24 à Brive. Vous venez de regarder par la fenêtre, Joshua Métivier, il y a de la pluie ou pas ?
9: Non, on ne voit pas encore.
1: Je sens que tu as me retomber dessus cette histoire, je le vois venir. Cet après-midi, on va arriver tranquillement jusqu'aux 30 degrés, 28 en Bazac, 29 à Limoges pour les maximales, 29 à Uzerche, 31 à Brive, retour du soleil et des températures qui vont remonter normalement ce week-end. On repassera bien au-dessus des 30 degrés, en Corrèze notamment.
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1: C'est vraiment une catastrophe. Oui, vous avez dit n'importe quoi, il n'y a aucun orage, il n'y a pas de pluie. Vous allez voir, je le sens, je le vois, gros comme une maison cette histoire. 8h08 avec le titre de Carl Fredericks, Jean-Jacques Goldman, Michael Jones, s'appelle 1, 2, 3.

0: 8h13, le jeu de l'intro tout de suite. Vous jouez avec nous 05 55 34 5000.
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0: Le jeu de l'intro à suivre, c'est votre rendez-vous chaque matin sur votre radio. Ici Limousin, ici Matin qui continue. On va retrouver également dans quelques instants Aude Razo, le rendez-vous anti-arnaque, ça s'appelle C'est pas vrai. Les arnaques à la station-service aujourd'hui, c'est le thème de cette séquence proposée par Aude Razo. Et puis juste avant, chose promise, chose due, le jeu de l'intro, l'intro du jour, c'est ça. Oh, c'est simple. Ça va appeler très très vite, je pense, pour gagner une gourde. Ici Limousin, 05 55 34 5000 pour ce jeu de l'intro entre 8h et 9h. Une gourde Ici Limousin à gagner tout de suite dans ce Ici Matin, le dernier du mois de juillet, vendredi 31 juillet. L'intro, on la réécoute. C'est maintenant 8h14.
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0: C'est pas vrai, le rendez-vous anti-arnaque. Aude Razo, les arnaques à la station-service sont monnaie courante et un auditeur vous a raconté sa mésaventure.
5: Oui, il s'appelle Zaïd et il a un point commun avec beaucoup de victimes qui me contactent. Zaïd a voulu rendre service, tout simplement. Je n'aime pas voir les gens en difficulté, c'est ce qu'il m'écrit. Et ce jour-là, à la pompe à essence, une dame est en difficulté. En tout cas, c'est ce qu'elle prétend. La caisse de nuit est fermée. La femme, visiblement, n'a pas de carte bleue, donc elle demande à notre auditeur si elle peut utiliser sa carte bleue à lui pour mettre 20 euros d'essence dans sa voiture à elle en échange d'un billet de 20 euros. Zaïd accepte. Il fait son code, il se met un peu à l'écart. Je n'ai pas pensé un seul moment que cette femme puisse m'arnaquer de la sorte, me dit-il. En fait, elle a mis pour 64 euros d'essence, pas 20 euros, et elle est repartie. Zaïd s'en est rendu compte quand il a vu le montant qui était affiché sur la pompe quand il est arrivé derrière elle.
0: Aude, est-ce que cette arnaque arrive souvent ?
5: Oui, c'est même un grand classique. Et ce que j'ai dit à Zaïd d'ailleurs, c'est de bien vérifier que le maigre billet de 20 euros que la dame lui a donné est un vrai billet, parce que souvent dans cette arnaque, c'est un faux. Autre version, tenez, encore plus sournoise. L'escroc, pareil, vous demande de payer quelques euros de carburant en carte bleue, toujours en échange d'un billet. Mais le voleur, très malin, ne raccroche pas complètement le pistolet. Et dès que vous avez le dos tourné, vous êtes reparti, il reprend le pistolet, il fait le plein et c'est toujours vous qui payez.
0: Merci beaucoup Aude Razo, 8h17, Paolo Conte, bien con me, tout de suite.

0: Via Conme, Paolo Conte sur Ici Limousin, 8h19. Les Limousins sont formidables.
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0: Et 8h30, on retrouve Joshua Métivier pour l'actu. On retrouve Téléphone également avec son titre Cendrillon. Et juste avant, les portraits, le best-of avec Stéphane Pigato, Lydie Couvida.
3: Lydie Couvida, je suis bénévole pour Estia. Je donne des cours de français à des primo-arrivants.
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3: Je travaille dans le social, je travaille avec les personnes âgées sur mon quotidien. Je travaille dans un service d'aide à domicile sur Limoges. Je fais des maraudes sur mon temps personnel et à titre bénévole. Donc tous les vendredis soirs, je contribue à distribuer des repas à des sans-abri. Et un soir, donc un jeune primo-arrivant m'a fait traduire que je lui apprenne à parler français. L'idée m'a intéressée, mais je me suis dit par quel bout on commence, comment on s'y prend. Donc j'ai cherché. J'ai une collègue, Morgane, qui m'a parlé du site JVA. Donc je veux aider, c'est un site du gouvernement qui recense toutes les activités bénévoles. Et donc au mois de janvier, j'ai répondu à une annonce pour donner des cours de français. J'ai suivi un MOOC, c'est des cours en ligne en fait, avec vraiment comment se positionner, comment on appréhende des primo-arrivants, comment on distribue un cours, comment on arrive à rebondir. Après, je pense avoir cette forme de pédagogie quand même en moi. J'ai cette capacité de réussir à m'adapter à la personne que j'ai en face de moi. J'arrive assez rapidement à identifier les freins et les leviers à la personne que j'ai en face de moi.
4: On dit que le français est une langue très difficile. Je suppose que vous devez le noter à chaque fois que vous donnez des cours de français.
3: Si je vous dis qu'en donnant des cours de français, je m'en rends davantage compte. Là, je me rends compte de toute la perversité de la langue. Je crois que le premier cours que j'ai donné, j'ai un jeune qui m'a dit « Mais pourquoi vert ?» Ça s'écrit de plein de manières différentes. Et il m'a dit « Mais pourquoi les Français font ça ?»
4: Pourquoi sommes-nous si compliqués finalement ?
3: C'est tout à fait ça.
4: Alors tiens, justement, est-ce que c'est la grammaire, le vocabulaire, les conjugaisons, c'est quoi le plus dur à apprendre pour vos élèves ?
3: La conjugaison, c'est barbare. Le vocabulaire, il y a des choses, c'est assez facile pour eux, ça y va, ça va assez facilement, si ce n'est peut-être certains mots.
4: Qu'est-ce que vous ressentez quand vous voyez la fierté dans leur regard parce qu'ils commencent à maîtriser la langue?
3: C'est super satisfaisant, et puis c'est vraiment un échange, c'est-à-dire que autant ils apprennent notre langue qu'on essaie d'apprendre la leur, parce que c'est quand même pas facile d'expliquer un mot à quelqu'un qui ne comprend pas, parce que des fois on n'a pas de langue en commun. J'ai des personnes qui ne parlent ni anglais ni espagnol, moi je parle pas forcément grand chose d'autre que le français, donc c'est assez compliqué, merci Google parfois.
4: Oui.
3: Pour les images, ça peut être assez parlant. C'est super important de voir la fierté dans leur regard. J'ai des personnes, moi, elles étaient universitaires. Donc là encore, on parle des primo-arrivants en s'attendant à des personnes non qualifiées. Non, c'est pas le cas. Il y a des gens, ils étaient universitaires dans leur pays. Et aujourd'hui, on leur apprend à parler une nouvelle langue un peu cortiquée.
4: Quel serait le plus beau cadeau qu'ils pourraient vous faire, tous ces élèves?
3: À ceux qui me font à chaque cours, en fait. Cette satisfaction, cette bienveillance, cette sensation d'accomplissement. Franchement, il n'y a pas de plus beau cadeau. Chaque cours est un cadeau, en fait.
0: Vraiment. Merci beaucoup, Stéphane Pigato, pour ces Limousins et Limousines formidables. Le best-of, 7 minutes très exactement pour le retour de l'actu, l'info sur Ici Limousin, Ici Matin, Actu Local, Musique et Bonne Humeur, le groupe Téléphone, Cendrillon.

0: Le titre de téléphone, c'était Cendrillon sur ICI Limousin. 8h27, on va jouer au jeu de l'intro. On ira en Corrèze à Brive-la-Gaillarde.
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4: Vous entendez? Ceci est le son d'un enfant qui se noie. 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
0: Ses premières notes à la guitare et je suis sûr que Jessica à Brive-la-Gaillarde connaît également ses premières notes. Bonjour Jessica.
7: Bonjour.
0: Comment ça va Jessica pour ce dernier jour du mois de juillet?
7: Eh ouais, ça va bien, ça fait du bien, la pluie aussi.
0: C'est les vacances pour vous, c'est le boulot en ce moment?
7: Ouais, c'est encore le boulot, ouais.
0: C'est encore le boulot. Vous avez une voix de radio, Jessica.
7: Merci beaucoup.
0: Mais non, mais c'est vrai, on a l'impression de parler à quelqu'un qui fait de la radio. Brive-la-Gaillarde, donc aujourd'hui, le jeu de l'intro. Dites-nous, à votre avis, quelle est cette intro?
7: C'est le sud de Nino Ferrer.
0: Exactement, bravo Jessica, c'est la bonne réponse. Vous venez de gagner une gourde ici à Limousin, aux couleurs d'ici Limousin. Nino Ferrer, le sud, grand classique de la chanson française. Un petit coucou à passer peut-être, Jessica?
7: Génial, génial. Ben, je passe un grand coucou à tous les habitants de la Corrèze qui sont contents qu'il ait plu cette nuit parce que les orages de 5h du matin ont fait du bien.
0: Exactement.
7: Ça rafraîchit l'atmosphère.
0: On respire un petit peu. Merci Jessica d'avoir joué avec nous
7: beaucoup.
0: Ce matin.
7: Merci à vous. Merci à vous.
0: Bonne journée, bonne matinée, 8h30.
7: Bonne journée. Au
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0: Dans l'info d'ICI ce matin, la métropole de Limoges qui met un coup d'accélérateur sur l'énergie renouvelable.
8: Reportage à Bonnac-la-Côte sur un parking où depuis quelques semaines, on se gare à l'ombre des panneaux photovoltaïques. C'est un projet de la métropole de Limoges, un pas de plus vers la grande ambition, l'indépendance énergétique. Dans quelques instants, mais tout de suite, l'actu en France et dans le monde avec Valentine Letès.
9: L'impression d'un presque retour à la vie normale en Gironde. Le méga-feu est stable, toujours contenu dans son périmètre et les évacués rentrent chez eux. 84 000 de plus depuis hier. Malgré tout, la mobilisation des pompiers reste totale et la presqu'île du Cap Ferret toujours inaccessible. Ailleurs, le feu est maîtrisé dans les Landes, fixé en Bourgogne près de Dijon. C'est quasiment fait en Haute-Corse. À la faveur d'une météo plus favorable, les températures sont en nette baisse à l'ouest ce vendredi, malgré le maintien de 21 départements du sud-est en vigilance orange canicule. Le grand chassé-croisé de l'été commence sur la route. Circulation extrêmement difficile dès aujourd'hui sur le sud-ouest, avant un samedi noir partout en France, demain dans le sens des départs. Et le voyage coûtera cher, plus de 2 euros le litre de sans-plomb 95 E10 en moyenne. Pas de baisse de prix de l'essence depuis le dépassement de ce seuil symbolique il y a 10 jours à cause de la situation au Moyen-Orient. Le prix moyen du gazole est lui à 2,22 euros le litre. Des avancées vers la paix à Gaza. Le président des États-Unis annonce un accord historique sur le désarmement du Hamas. Des responsables du mouvement palestinien le confirment en échange d'un retrait progressif d'Israël dans l'enclave. On apprend ce matin la disparition d'une légende du football, l'Italien Franco Baresi, capitaine emblématique du grand AC Milan des années 80 à 90. L'ancien défenseur est mort à l'âge de 66 ans.
8: Merci Valentine Letès. L'info d'ici ce matin est Limoges Métropole qui accélère sur son indépendance énergétique. Il s'agit de produire de l'électricité verte et pas chère, d'où le déploiement à grande échelle de panneaux photovoltaïques. Dernier exemple en date, Jérôme Ostermann, c'est le parking du vélodrome Raymond Poulidor à Bonnac-la-Côte.
10: Un parking extérieur protégé du soleil suite à l'installation de deux ombrières équipées de panneaux photovoltaïques. Le tout sur une armature en bois. Le résultat plaît beaucoup au maire de Bonnac-la-Côte, Cédric Pelletier.
11: La contrainte, je dirais, c'était surtout que ça s'intègre dans un site remarquable qu'on a avec l'étang de Mortemart juste à côté. Un pari réussi.
10: Mais si le parking va servir aux habitants, l'électricité produite 225 000 kWh par an bénéficiera au bâtiment de Limoges Métropole, à commencer par le très énergivore vélodrome Raymond Poulidor. Anne-Claire Lefrère, de la direction Transition énergétique et climat à Limoges Métropole.
12: On efface complètement les consommations du vélodrome en journée, entre 6h et 21h30 actuellement, et le surplus va à destination du siège administratif de Limoges Métropole qui se trouve à Limoges. Ensuite, il reste malgré tout encore du surplus parce qu'on n'arrive pas à tout autoconsommer sur ces deux premiers sites. On ira sur d'autres sites communautaires, par exemple l'Aquapolis ou des sites d'assainissement.
10: Ces sites ont été ciblés car ce sont ceux qui coûtent jusque-là le plus cher au niveau de l'électricité. Et ce n'est pas terminé. Limoges Métropole a une liste et un calendrier d'installation de panneaux photovoltaïques jusqu'en 2032. Cette démarche s'inscrit dans la stratégie de développement des énergies renouvelables voulue par Limoges Métropole, mais aussi par l'État, qui, chose rare, a financé ce projet à Bonnac-la-Côte à hauteur de 80%. Laurent Montbrun, sous-préfet de l'arrondissement de Limoges.
13: Sur certains projets emblématiques, lorsqu'ils peuvent servir de démonstrateurs aux autres collectivités, eh bien nous soutenons de manière à ce que ces projets sortent rapidement de terre.
10: Sachant que le gouvernement a fait du photovoltaïque l'autre pilier de la construction énergétique française pour les années à venir.
13: Le nucléaire et le photovoltaïque, c'est les deux jambes principales sur lesquelles nous nous appuyons. Nous avons besoin d'avoir des projets qui éclosent dans l'ensemble du territoire.
10: Et parmi les projets qui vont bientôt sortir de terre, il y en a un à Oreille. Bruno Debonnaire, le maire, est conseiller délégué à Limoges Métropole au plan climat et énergie.
14: Un petit champ de production qui aura une spécificité, c'est que les habitants pourront devenir actionnaires de la société et pourront en bénéficier d'une énergie produite sur place et à prix réduit. Donc ça, c'est encore plus vertueux à mes yeux.
10: Après, pour l'élu, il est clair qu'il faut aussi poser des limites à l'expansion du photovoltaïque.
14: Qu'on ne soit pas un champ photovoltaïque sur le département. On n'en est pas là, hein. Là, on est au début de la croissance, mais si on veut aller à très long terme, il faudrait être peut-être raisonnable à un moment.
10: Un sujet débattu tout récemment lors de la dernière réunion sur le plan local d'urbanisme intercommunal.
8: Le reportage signé Jérôme Osterman a retrouvé en podcast sur ici.fr. L'actualité dans le Limousin, c'est aussi un incendie qui dure depuis hier matin en Haute-Vienne. Plus de 10 hectares sont partis en fumée dans une forêt près de Bussière-Galland. Malgré l'intervention de moyens aériens, hier, le feu n'est toujours pas fixé. Et puis la sécheresse qui fait rage dans le Limousin, malgré les quelques gouttes annoncées, la pluie se fait rare. Les viticulteurs s'angoissent en pensant à leur vendange. À 9h, on ira à la rencontre d'un producteur en Corrèze qui peut déjà tirer un 13 sur ses récoltes. La météo de ce vendredi et ce week-end, Alexandre, c'est donc des gouttes espérées pour aujourd'hui.
0: Alors espérer, oui, parce que c'est vrai que ça ferait du bien pour les viticulteurs, etc. On en parlait avec Jessica qui a gagné tout à l'heure au jeu de l'intro. Des orages qui ont éclaté ce matin du côté de la Corrèze, notamment du côté de Brive. Ça devrait continuer dans la matinée. 22 à Saint-Victurnien et Rochechouart, 24 à Limoges, 23 à Uzère-Chétule, 24 à Brive. Cet après-midi, comme hier, hein, on a eu une matinée compliquée et ensuite ça s'est dégagé complètement. Ça va faire pareil cet après-midi. 28 à Ambazac, 29 à Limoges pour les maximales, 29 à Uzère-Chétule, 31 à Brive. Et pour ce week-end, retour du grand soleil, des températures qui remontent et on repassera au-dessus des 30 degrés pour la Corrèze notamment.
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0: Et là, on fait rentrer des trompettes, la banda directement chez vous avec Joe Dassin, trompette, tambour, tout qui va bien dans les yeux d'Émilie.
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0: Voilà, je suis sûr que vous êtes dans la voiture comme ça. En train de siffler ensemble sur ici Limousin. Ça, si vous avez été faire des fêtes dans le sud-ouest durant l'été, vous l'avez forcément chanté à un moment ou un autre, ou forcément entendu en tout cas. Parce que chanter, c'est peut-être un petit peu plus compliqué. 8h39, on va revenir sur quelque chose d'un petit peu plus sérieux quand même. Les Limousins, bout du monde, le best-of durant cette année. Direction le Portugal, on va parler de José. On va échanger avec José, c'est maintenant.
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3: Bonjour, je m'appelle José et je suis Limousin du bout du monde.
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3: Alors moi je suis né au Portugal en 1969 et en 1970 mon père a décidé de quitter le Portugal pour aller travailler en France et pour fuir le régime de Salazar. Et donc du coup, voilà, moi j'avais un an et des poussières quand je suis arrivé en France et je me suis retrouvé à Nexon, à côté de Saint-Thierry-la-Perche, quoi, pas très loin, et avec dans un autre pays et puis une autre langue et puis voilà. C'était un bouleversement pendant quelques temps, mais petit à petit. Voilà, maintenant je me sens aussi bien en Limousin que quand je suis à Tavora, au Portugal, le pays où je suis né.
0: Et justement, qu'est-ce que vous avez gardé du Portugal? Je crois que une partie de votre activité se fait aussi avec le Portugal, avec notamment l'huile d'olive. Est-ce que vous pouvez nous en parler de tout ça, de votre lien que vous avez gardé avec le Portugal?
3: Alors mon père, en fait, il est venu dans l'idée de commercialiser l'huile d'olive parce qu'on avait des oliviers dans la famille depuis longtemps. Et malheureusement, dans les années 70, ça marchait pas en Limousin. Les gens, ils n'en voulaient pas. En fait, ils consommaient plutôt des huiles différentes, de colza ou de tournesol, et puis du sandou. Et ils faisaient presque tous leurs plats de pommes de terre et de légumes avec ça. Et du coup, l'huile d'olive, ça ne marchait pas. Et moi, quand même, il y a une quinzaine d'années. J'en ramenais pour des amis quand même, puisque voilà, nous on revenait toujours avec de l'huile d'olive, et puis tout le monde en voulait, et puis j'ai essayé, je me suis mis en micro-entreprise, maintenant je vends toute mon huile d'olive en Limousin.
0: Et aujourd'hui on vous retrouve où? Vous allez sur les marchés, vous travaillez avec des producteurs, avec des boutiques, comment ça se passe justement pour mettre en avant ce savoir-faire que vous avez ramené du Portugal?
3: Alors, il y a quelques boutiques, mais je fais surtout les marchés. Je fais le marché de Panazol tous les 15 jours, Saint-Léonard-de-Noblat, un samedi sur deux. Et quand je suis pas à Saint-Léonard-de-Noblat, je suis place de la Motte à Limoges, devant les Halles, et Bourganeuf les mercredis, un sur deux également.
0: Vous nous parliez de votre arrivée en Limousin qui a été un bouleversement pour vous. À quoi il ressemble votre Limousin à vous aujourd'hui? Vous qui connaissez également la culture portugaise, les paysages portugais, qu'est-ce qui vous plaît en Limousin et qui pourrait peut-être se rapprocher de ce que vous avez connu, de ce que vous connaissez du Portugal?
3: Alors moi, je suis dans le nord du Portugal, donc c'est la vallée du Douro. C'est des montagnes qui montent à 850 mètres à peu près, au plus haut. Et du coup en Limousin, moi j'étais à Nexon quand j'étais petit, la Meze, Saint-Thierry-la-Perche, tout ça. Et ce qui ressemblait plus pour moi au Portugal, c'était les monts d'Ambazac. Et du coup j'ai acheté une maison et maintenant j'habite dans les monts d'Ambazac. Et c'est que les montagnes sont un peu plus cultivées que les monts d'Ambazac où c'est essentiellement des châtaigniers, des sapins un peu pour le plus haut. Dans le Portugal, c'est plutôt des cultures, des oliviers et puis de la vigne, quoi. Mais sinon, ça se rapproche un petit peu.

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4: À suivre l'événement d'ici Limousin, direction Terrasson, la Ville-Dieu, c'est à la frontière de la Corrèze et de la Dordogne, avec les jardins en Seine à 8h45, c'est Oria avec Soirée Mondaine.

0: Moria avec Soirée Mondaine sur Ici Limousin, l'événement d'Ici Limousin, 8h48.
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0: On est ce matin à la limite de la Corrèze et de la Dordogne, à Terrasson, la Ville-Dieu, avec Monsieur Frédéric Gauthier, qui est conseiller délégué en charge des Jardins de l'Imaginaire. Bonjour Monsieur Gauthier.
3: Bonjour.
0: On va parler avec vous des jardins en scène qui se déroulent donc à Terrasson, la Ville-Dieu, du côté des Jardins de l'Imaginaire, soirée musicale. Alors, il y a déjà eu 2 soirées, il en reste une. Est-ce que vous pouvez nous parler de ces soirées et des jardins en scène, justement?
3: Oui, alors en fait, notre volonté, c'était de faire de la programmation musicale très variée dans les Jardins de l'Imaginaire.

0: Donc en soirée de 20h à 23h, donc avec un jardin illuminé qui domine la Vézère, avec une programmation très éclectique. On a commencé donc avec un style plutôt jazz swing groove le 21 juillet. Nous avons fait une soirée purement électro le 28 avec un DJ de Brive, la DJ de Laurent David et un DJ de Marseille, Café Gazole. Et le 13 août, nous avons toujours le son électronique qui sera là, mais avec une petite variante. Nous allons avoir d'abord DJ Six, qui est un DJ donc de Dordogne, dont un des membres est de Terrasson. Donc là, c'est de la bass music. Et enfin, nous aurons Mandrake. Là, c'est plus de l'électro-rock live. Voilà, donc c'est très divers, avec quand même une consonance électro.
1: Ce qui est très chouette, Frédéric Gauthier, c'est de réussir à allier l'univers musical avec l'univers de la nature, de ces jardins de l'imaginaire, qui toute cette verdure, c'est ça, qui d'allier ces deux ambiances qui vont très bien ensemble. Il y a une vraie osmose, entre guillemets.
0: Absolument. Alors, le public est ravi parce que nous faisons, les artistes se produisent dans le théâtre de verdure, qui est une œuvre d'art en tant que telle, au niveau paysager. Et avec une petite ambiance guinguette, en fait, avec un petit point de restauration, une buvette, et les gens sont là et dansent et passent une bonne soirée. Et on en a quand même bien besoin par les temps qui courent, et ça nous fait du bien, même si, comme disait tout à l'heure, une personne à votre antenne, il a plu un petit peu, je te dis, ça fait beaucoup de bien. Mais en tout cas, voilà. Ça nous fait du bien, c'est éclectique, dans un cadre qui est quand même assez unique, hein, un jardin contemporain en Périgord noir, à tout près de Brive et de la Corrèze.
1: C'est vrai que ce qui, dans cette période qui est compliquée, de voir cette nature, ça nous fait à toutes et tous très très mal au cœur de voir cette nature qui est mise à mal en Gironde. Là, c'est la nature qui bouge au mouvement de la musique, et ça fait du bien de voir cette nature qui bouge, cette nature verte, on aime la voir comme ça.
0: Ah oui, tout à fait, là, on est vraiment dans un élément totalement végétal, avec la Vézère en contrebas, la ville ancienne à la proximité, avec la ville ancienne qui est elle-même illuminée. Donc c'est un cadre sincèrement féerique, et ça fait beaucoup de bien, et ça crée une ambiance vraiment unique et particulière.
1: Pour cette dernière soirée, donc le 13 août prochain, du côté des Jardins de l'Imaginaire, c'est à Terrasson, la ville de Dieu. Merci Frédéric Gauthier d'avoir été avec nous.
0: Merci beaucoup. Merci.
1: Le tarif, 8,50 € pour les adultes, 5,50 € pour les étudiants et moins de 18 ans, et gratuit pour les moins de 10 ans. Voilà, vous avez toutes les infos. C'était l'événement d'ici Limousin, aux portes de la Dordogne, à la limite, la frontière Corrèze-Dordogne, ce matin, 8h51. Les conseils du docteur Kirzek à suivre. On sera avec lui, on va parler des salades composées. Et le titre de Queen, c'est maintenant.

0: L'excellent titre de Queen, I Want to Break Free, à 8h55. Dans 5 minutes, on retrouve toute l'actu locale avec la rédaction. Mais juste avant, le retour du docteur Kirzek. On passe chaque matin l'été avec lui et qui nous donne plein de petits conseils. On parle ce matin, ou plutôt ce midi, de salade composée.
1: Bonjour à toutes et à tous. On a souvent tendance à les réduire à une entrée légère, mais une salade composée, c'est un vrai repas complet, rassasiant et savoureux. Encore faut-il respecter deux règles. Des protéines en quantité suffisante et du croquant. Je m'explique. La salade composée, c'est bien plus qu'un peu de laitue et deux rondelles de tomates. Bien pensée, elle peut tout à fait remplacer un plat chaud, que ce soit le midi ou le soir. Les protéines, c'est vraiment la clé de la satiété. Pour qu'une salade soit consistante et éviter le fameux creux juste après le repas, il faut viser entre 20 à 30 grammes de protéines par portion. Concrètement, c'est une petite poitrine de poulet, c'est 150 grammes de poisson ou une boîte de thon. Et pour les végétariens, on peut opter pour du tofu ou du tempeh ou une belle portion de légumineuses comme les pois chiches ou les lentilles. Ça va apporter des fibres en plus. Les œufs durs sont aussi une excellente option. L'important, c'est de ne pas lésiner sur la quantité. Et la deuxième règle d'or, je disais, c'est le croquant. C'est une question de texture et sans lui, même une belle salade de pâtes va rester un peu fade, vite pâteuse et ne cale pas longtemps. Avec le croquant, en revanche, le plaisir en bouche, la satiété augmente nettement. On peut ajouter du croquant facilement, c'est des graines de tournesol, des graines de courge, des noix, des amandes ou alors des légumes crus comme du poivron, du céleri, des radis. Et même une pomme coupée en dés ou des grains de grenade apportent cette texture agréable. L'idéal, c'est de combiner plusieurs éléments. Un légume croquant, un fruit sec ou une graine et un féculent qui reste al dente.
0: En résumé, docteur, pour une salade composée réussie et donc bonne pour la santé et le poids, quels sont les trois piliers à retenir?
1: Premier pilier, une base généreuse de légumes variés, feuilles, crudités pour les fibres et les vitamines. Une portion conséquente de protéines. Ensuite, comme deuxième pilier, des protéines animales ou végétales pour la satiété. Et troisième pilier, un élément croquant, des graines, des fruits secs, des légumes crus. Ça, c'est pour la texture et le plaisir. Et on n'oublie pas non plus une source de féculents, du quinoa, des lentilles, si on veut vraiment un plat unique et éviter les fringales. Et pour l'assaisonnement, allez, un peu d'huile d'olive, de colza, de noix pour les oméga-3. Et on pense aux herbes aromatiques pour relever le tout. Sans excès de sel. Voilà, j'espère que je vous ai mis en appétit et ça sera excellent pour votre santé en plus. Alors, bon été, bonne santé à l'écoute d'ici, bien sûr.
0: Merci beaucoup, docteur Kirzek, pour ces bons conseils. Vous, chaque matin, hein, rappelez-vous, vous prenez le petit carnet, vous notez les conseils du docteur Kirzek à suivre. Bienvenue chez vous.
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0: C'était le dernier ici matin du mois de juillet, vendredi 31 juillet, le dernier ici matin de la semaine également. Bonjour Marie-Ange Roulinc.
12: Bonjour.
0: Bienvenue chez vous, le best-of qui arrive dans une minute.
12: Oui, c'est le florilège, un florilège en tout cas, avec les invités que Pascal Sammartino a reçus tout au long de la saison. On va donc parler d'ici 10 heures de moto, de broderie et puis également de démarchage téléphonique. Vous voyez, les sujets sont variés. On aura aussi les petits plaisirs de l'été aujourd'hui, c'est Émilie qui va nous confier son petit péché mignon de l'été. Voilà.
0: Merci beaucoup Marie-Ange. Belle matinée.
12: Belle journée.
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12: Et belle journée avec nous, il est 9h. Le journal avec Joshua Métivier. En Haute-Vienne, ils ont passé la nuit à lutter contre les flammes.
7: Une quarantaine de pompiers toujours engagés contre un incendie à Bussière-Galant, c'est tout près de la Dordogne. De grands moyens ont été déployés, 7 camions de feu de forêt avec l'appui hier d'un avion Dash et d'un hélicoptère bombardier d'eau. Avant la tombée de la nuit, déjà 10 hectares étaient partis en fumée. On attend encore les nouvelles estimations des pompiers. L'incendie s'est déclaré suite à des coups de foudre, c'est ce que nous raconte Frédéric Moreau, maire délégué de Saint-Nicolas-Courbefille, la commune associée à Bussière-Galant.
13: Le feu s'est déclaré consécutivement à deux coups de tonnerre, plutôt sévères. Et du coup, le sol étant très sec, avec la chaleur et le vent, ça s'est très rapidement embrasé. On a la chance que ce soit des taillis de châtaigniers dans lesquels le feu s'est déclaré. On a eu un feu rampant au sol, c'est-à-dire qu'on n'a pas eu de flammes extrêmement hautes, ce qui a permis de pouvoir intervenir essentiellement par des moyens aériens, pour le contenir avec du retardant et puis des rotations d'hélicoptères qui ont pu effectivement bombarder le site avec de l'eau. Ça n'empêche pas les interventions terrestres, mais elles sont extrêmement compliquées parce que le lieu est escarpé et surtout très broussailleux. Donc c'est quand même très compliqué d'y entrer avec des tuyaux et du matériel terrestre.
7: Les pompiers qui ont été engagés aussi à Aix-sur-Vienne, au sud de Limoges, 6 hectares de champs et de prairies ont brûlé. Le feu a été éteint en fin de soirée et on vient de l'apprendre. Un total de 308 personnes ont été interpellés en France pour des départs de feu. Les deux tiers sont suspectés de mise à feu volontaire. C'est ce qu'a indiqué aujourd'hui le ministre de l'Intérieur, Laurent Nunez. Et quand la moindre étincelle peut engendrer les pires brasiers, l'imprudence peut coûter cher. Un automobiliste étranger a été verbalisé hier sur l'autoroute A20 lors d'une pause sur l'aire de repos de Briance-Libourne. Il avait allumé un barbecue et de surcroît à proximité avec de l'herbe sèche. Un geste, on le rappelle, qui est interdit par arrêté préfectoral. Eux, ils avaient quitté leur maison dans la panique et sous les panaches de fumée. Les voilà qui commencent enfin à rentrer. Plus de 80 000 Girondins ont pu retrouver leur domicile comme à Sestas, cette commune qui habite un centre de distribution de la Poste. Le site est à l'arrêt depuis samedi dernier. 700 000 courriers de Nouvelle-Aquitaine ont été bloqués, mais la Poste affirme qu'ils seront traités d'ici la fin de cette semaine puisque d'autres plateformes ont pris le relais pour assurer le tri. C'était le thème de notre reportage à 7h30 qui est à retrouver sur ici.fr. Pour les uns, ça y est, c'est les vacances. Et pour les autres, c'est déjà l'heure du retour. Coup d'envoi aujourd'hui du grand week-end de chasse et croisée à mi-chemin de l'été. Attention si vous prenez la route, Bison Futé voit tout en noir pour la Haute-Vienne et la Corrèze. C'est valable pour tout le quart sud-ouest. Le reste de la France est en rouge. Circulation difficile à prévoir, notamment sur l'autoroute A20 entre Limoges et Brive.
12: La sécheresse s'installe et les viticulteurs s'inquiètent.
7: On le sait bien, cet été est l'un des plus chauds. Il est aussi très sec et ça continue. Malgré quelques courtes averses possibles ce week-end, on ne prévoit pas de pluies importantes dans les 10 prochains jours. Ce manque d'eau et la chaleur extrême font souffrir les vignes. En Corrèze, beaucoup de viticulteurs ont déjà tiré un trait sur la récolte de 2026. Philippe Graziani, on le constate notamment dans les coteaux de la Vézère.
14: Les conséquences de cette sécheresse et des canicules sont bien visibles. Les cèpes ont perdu beaucoup de feuilles, la moitié parfois, précise le président de la CAF des Coteaux de la Vézère, René Maury.
15: Le cep n'arrivera pas à mener à maturité les grappes avec seulement la moitié de son feuillage. Le feuillage, c'est le panneau solaire. Et s'il n'y a pas de panneau solaire, il n'y a pas d'énergie, donc il n'y a pas de maturité.
14: Les grappes sont en outre peu nombreuses, les raisins petits, et en plus ils flétrissent sur pied.
15: Là on voit bien que le cep, il est en train de pomper, si j'ose dire, ses propres raisins, qui sont en train de flétrir, pour survivre. Le cep lui-même absorbe le peu d'humidité qui se trouve dans les raisins.
14: René Maury informe que dans ces conditions, une récolte de 50% par rapport à la normale est ce qu'il y a de plus raisonnable à espérer. Ce sera même moins s'il ne pleut pas un peu avant les vendanges.
15: Petite quantité, c'est sûr. Qualité, j'espère qu'elle sera plutôt bonne, voire très bonne, mais elle peut être une année moyenne.
14: Tout dépendra aussi du degré final d'alcool qui est déjà très élevé, 12,5. Quant aux vendanges, elles commenceront autour du 15 août, annonce René Maury. Un record, c'est une semaine de moins que le précédent record et un mois de moins que la règle d'il y a 20 ans.
7: Le reportage de Philippe Graziani que vous retrouvez sur ici.fr. Pas de feu d'artifice à Videx ce dimanche. La mesure a fait suite à l'arrêté de la préfecture qui interdit les spectacles pyrotechniques. Au vu du risque d'incendie, le comité d'organisation de Festiplage indique qu'il serait irresponsable de faire courir le moindre risque. risque, aussi faible soit-il. La fête aura bien lieu ce week-end. Ça commence ce soir avec des animations, des concerts et des spectacles, à l'exception donc du feu d'artifice. Et puis du foot pour terminer. Deuxième match de préparation pour l'AS Panazol. Après leur victoire contre Vierzon mercredi, les Panazolais affrontent Colomiers ce soir. Match amical avant le début de la saison de National 2. Coup d'envoi au stade d'Alassac à 20h. Mais tout de suite, la météo de ce vendredi est donc de la pluie et des orages prévus pour cette journée.
12: On passe un petit peu à côté, visiblement, d'après les prévisions, on avait effectivement de la pluie, on l'attendait, puis visiblement, les nuages sont nombreux, c'est vrai, ils pourront être ce matin accompagnés d'averses. C'est juste sur le pays arédien, sur le pays des Moutiers, de la Civière, ainsi que sur la Corrèze. La Haute-Vienne va passer un petit peu à côté de la pluie. Cet après-midi, le ciel va rester changeant, mais les éclaircies seront plus larges, donc moins de risques, moins de chances d'avoir de la pluie. Pour les températures, 25 à 28 degrés en Haute-Vienne, 32 en Corrèze. Demain, samedi, c'est le retour du soleil. On gagnera 2 degrés. Dimanche, la journée sera également ensoleillée. Il fera jusqu'à 35 en Haute-Vienne et 38 en Corrèze. Donc, les températures qui remontent. Voilà pour les météos, pour la météo pour aujourd'hui. On a quelques nuages, on en profite. Ça amène un petit peu de fraîcheur.
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12: Le premier grand succès de Laurent Voulzy, c'était Rock Collection. Et c'est toujours avec plaisir qu'on en profite, qu'on l'écoute. On vous accompagne, on vous souhaite de passer une très belle journée avec votre radio locale.

0: Allez, tout de suite, on va retrouver quelques extraits des émissions de Pascal Sammartino. Bienvenue chez vous, c'était il y a quelques semaines.
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0: Ce jour-là, Pascal recevait des passionnés de moto. Il y a Guillaume et puis il y aura aussi Thierry Durand de la Fédération des motards en colère.
2: Pour parler de moto, ce matin, vos témoignages. Vous êtes passionné de moto depuis quand vous la pratiquez? Quel genre de moto vous faites? On va commencer par le plus jeune parce qu'on commençait à en parler là pendant la chanson. C'est Guillaume le plus jeune. Quel âge, Guillaume?
3: 62 ans.
2: Et vous faites de la moto depuis combien de temps?
3: 5 ans.
2: 5 ans. Mais qu'est-ce que vous avez fait, Guillaume?
3: Alors, j'étais absolument pas intéressé par la moto. J'étais plutôt voiture.
2: Ouais.
3: Et à l'époque, j'habitais sur La Rochelle. Et un jour, à 35 ans, j'ai voulu passer en périmoto et me garer sur le port de La Rochelle, ce qui était possible avant, ce qui n'est plus possible maintenant, et aller prendre du petit café en étant face au port. Et malheureusement, ma première épouse n'était pas très, avait pas forcément très envie que je passe mon périmoto. Donc, effectivement, je n'ai pas insisté. Après, quelques années plus tard, je me suis rendu dans ce qu'on appelle chez nous le Limousin libre, donc en Haute-Vienne, et j'ai voulu passer mon périmoto, et avec ma deuxième épouse, qui n'était pas non plus très chaude pour que je passe mon périmoto, je n'ai pas insisté.
2: Alors juste, c'est une question de timing, vous aviez combien d'épouses au total?
3: J'ai que deux.
2: Ah d'accord,
3: voilà.
2: Non, ça va aller assez vite. C'est juste pour prévoir le temps.
3: Et après, dans les années juste avant le Covid, en 2019, je sorti de l'hôpital une année auparavant, je me suis dit, je vais essayer de passer mon périmoto. J'avais plus de femme, donc libéré, délivré. Et je me suis lancé donc à passer mon périmoto. Ça a été assez compliqué parce que j'avais monté sur un scooter, un Solex, une moto de ma vie. Donc c'était un petit peu un événement. D'ailleurs, le moniteur auto-école, il s'est un peu arraché les cheveux. C'était pas gagné. Et j'ai eu mon permis moto en février 2020.
2: D'accord.
3: Donc juste avant le Covid.
2: Ouais.
3: Et depuis ce temps-là, pratiquement 5 années de permis moto et 70 000 km au compteur.
2: Ah oui, quand même.
3: Donc maintenant, je pense moto, je vis moto, je mange moto. C'est devenu pratiquement un art de vivre.
2: On va parler sécurité avec vous, Thierry Durand. Je rappelle que vous faites partie de la Fédé des motos, des motards en colère, et pas des motos en colère, ce qui ne sert strictement à rien pour une moto. La sécurité, c'est important, bien évidemment. Et vous, votre travail, c'est justement de soulever les problèmes, de dire voilà, il y a tel ou tel endroit qui peut être dangereux. C'est quoi le plus dangereux pour un motard?
4: Les autres.
2: Essentiellement.
4: L'état des routes.
2: Ouais.
4: Il y a tout un tas de choses. Hein.
2: Vous me disiez que par exemple les dodanes, c'est souvent sujet à accident.
4: Les plateaux, ouais. Tout ce qu'on peut retrouver sur la route. Hein. Dernièrement, moi, au mois de décembre, j'ai chuté au rond-point de Cora, maintenant Carrefour, du gasoil. C'est un rond-point. Il y a tout le temps du gasoil à ce rond-point-là. J'ai chuté.
2: Donc ça veut dire qu'il faut repérer régulièrement, il faut connaître les endroits où on circule.
4: Anticiper, on est obligé d'anticiper. Hein. Nous on n'a pas de protection, on n'a pas de carrosserie comme une voiture. Hein. Donc on regarde bien ce que les autres font, parce qu'ils nous voient pas toujours. Des fois ils pensent qu'ils peuvent passer alors que non, ils peuvent pas. Mmh. Et notre équipement, le casque, les gants, des bonnes bottes, pantalons, on met un maximum de choses de notre côté.
2: Tout ça, ça a effectivement bien évolué. Vous me faisiez peser votre blouson tout à l'heure. Alors soit vous avez des lingots d'or à l'intérieur et j'ai pas vu, mais effectivement, c'est la protection et les protections d'une manière générale se sont amplifiées finalement depuis quelques années aussi.
4: Il y a tout un tas de choses, mais bon, après...
2: On pense souvent au casque, au blouson, mais il y a d'autres équipements. On parlait tout à l'heure de bottes, par exemple, des choses comme ça.
4: Oui, des bottes pour bien maintenir la cheville, des pantalons un peu plus costauds pour l'abrasion. Bon, il y a des airbags. Après, chacun est libre de s'équiper.
0: Voilà, Thierry Durand de la Fédération des motards en colère.
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0: Frérot, c'était Jérémy Frérot. Vous écoutez ici Limousin, c'est le moment d'écouter les petits plaisirs de l'été.
1: J'aime bien les mots anciens quand on doit trouver par exemple hutte, huté, l'ancien mot du dos. Bonjour, je m'appelle Émilie et mon plaisir de l'été, eh bien, c'est les mots fléchés. Les mots fléchés pour moi, c'est synonyme de voyage, c'est être dans le train. Penser à rien, faire les mots fléchés, être dans l'avion, faire des mots fléchés, être au bord de la plage. Et pour moi, c'est synonyme de l'été et des vacances, ça libère l'esprit. J'ai un mot que j'adore, c'est le mot R-E-R-E, tout simplement parce que il est simple, il est court, mais je commence souvent par ce mot-là dans mes mots fléchés.
0: Donc il y a une méthode
1: pour... Il y a une méthode, effectivement, il y a une méthode, je commence par tous les petits mots les plus courts, et après, quelle fierté de trouver le mot super long. Donc ça, c'est ma petite fierté, la fin des mots fléchés.
0: Est-ce qu'il vous arrive d'aller voir la solution à la fin du bouquin quand même, parfois ?
1: Je triche parfois, ça m'arrive, quand vraiment je suis bloquée parce que j'ai pensé que j'avais un niveau pour faire du mot fléché force 3 et en fait il fallait que je prenne des forces 2.
0: Pourquoi fléché et pas croisé ?
1: Croisé, j'aime moins. J'aime bien les petits mots fléchés, d'avoir les définitions sur la case, d'avoir tout au même endroit. C'est plus facile que de me reporter. Je trouve que c'est plus simple à faire et ça va plus vite.
0: Les chiffres, vous avez essayé, Sudoku par exemple ?
1: Oui, j'ai essayé, mais je préfère définitivement les mots fléchés. Tu littéraire.
0: Est-ce qu'il y a des thèmes favoris ?
1: Thème favori. J'aime bien les mots anciens quand on doit trouver par exemple l'ancien nom du dos, par exemple hut, huté, l'ancien mot du dos, ou les dieux et déesses aussi, j'aime bien.
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0: Et c'est l'heure du jeu de l'intro. Le principe est simple, vous écoutez l'intro d'une chanson, vous devez découvrir qui chante. Et en option, le titre de la chanson, enfin qui chante, déjà ça nous convient. Donc là, si vous trouvez qui chante, vous allez gagner le fameux t-shirt blanc impérial 100% coton. Écoutez bien.

Voilà, il nous embarque à bord de son bateau. Qui chante 05 55 34 5000. Ce matin, c'est Myriam qui vous attend au bout du fil. On va écouter une deuxième fois. Vous nous appelez, vous pourrez gagner le t-shirt.

0: Voilà, je vous ai donné un petit indice hein, avec le bateau. Appelez-nous 05 55 34 5000.
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1: L'Institut Pasteur œuvre pour un monde en meilleure santé. On en parle dans un instant avec Frédéric Grosjean, responsable du service des legs.
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0: Marie Laforêt avait repris cette chanson en français. Elle disait que je bétonne mon cœur. Voici la version originale avec Quarter Flash. Harden my heart. Ça veut dire la même chose. Belle matinée avec nous.

0: Et qui chante cette chanson, on va le savoir tout de suite avec Michel. Bonjour Michel.
1: Bonjour.
0: Vous nous appelez de quel endroit ?
1: Alors, je vous appelle de Saint-Priest-Ligours. C'est une petite commune entre Nexon et Saint-Thierry, entre Nexon et Saint-Thierry à peu près.
0: Ouais, on voit bien où c'est. Quoi de neuf à Saint-Priest-Ligours ?
1: Rien de spécial. Il a fait un petit peu orage ce matin, mais bon, on respire enfin, donc ça va.
0: Bon,
1: ça va.
0: Est-ce que vous avez eu de la pluie ?
1: Quelques gouttes, mais bon, c'est déjà ça.
0: C'est déjà ça, vous avez bien raison. Qu'est-ce que vous allez faire de beau aujourd'hui, Michel ?
1: Alors aujourd'hui, là pour le moment, je suis en train de faire de la confiture. J'ai fait rhubarbe et là je vais faire prune. Et puis voilà, j'attends mes enfants qui viennent là en vacances demain. Donc du coup, je vais être un petit peu surbookée, mais bon, ça va le faire entre le ménage, faire des lits, voilà. Bon, c'est bien.
0: Ils sont nombreux.
1: J'ai mon fils et sa femme et 4 petites filles.
0: D'accord. Et tout ça va repartir avec des bonnes confitures, j'imagine.
1: Voilà, tout à fait.
0: C'est super. Alors dites-moi, Michel, qui chante la chanson dont on a écouté le début?
1: Alors c'est Axel Bauer et c'est donc le titre Cargo de nuit.
0: Oui.

0: Et il a eu un énorme succès à l'époque avec ce titre.
1: Ouais. Il y a bien beaucoup, il y a quelques temps quand même déjà, oui.
0: Ouais, c'était dans les années 80. Très bien, bravo Michel. Merci. Vous gagnez le t-shirt blanc impérial 100% coton. On va vous repasser Myriam. Vous allez même choisir la taille que vous voulez. Voilà.
1: Parfait. Quand même, je vous remercie important. Beaucoup. Et je vous souhaite une très bonne journée.
0: Bonne Merci. Journée Michel et bel été.
1: Merci, au revoir.
0: Au revoir.
1: À vous aussi. Merci, au revoir.
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0: Pour inviter les citoyens et citoyennes à imaginer l'avenir du territoire face au bouleversement du changement climatique, le Parc naturel régional Périgord-Limousin organise un grand concours d'illustration en partenariat avec la ressource Rissa Circule. Ce concours prendra fin le 15 août. Il s'adresse à toutes et à tous. La technique d'illustration est libre, feutre, aquarelle, pastel, dessin, numérique, l'utopie, dystopie, tout est permis. L'objectif du concours est d'inviter les citoyens à se poser la question du changement climatique et de ses conséquences sur notre territoire et à se projeter dans l'avenir quel qu'il soit. Voilà, il faut faire preuve de beaucoup d'imagination. Vous pouvez vous renseigner auprès du PNR Périgord Limousin qui organise donc ce concours. Il prendra fin, je vous le rappelle, le 15 août. PNR Périgord Limousin.
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0: Eh ben le voilà, Axel Bauer et Cargo. Pour le plaisir, on va l'écouter jusqu'au bout. Et ensuite, on repart avec le florilège de Pascal Saint-Martano, le meilleur des invités qu'il a reçu sur la saison passée. Tout à l'heure, on a eu des passionnés de moto. Là, on va parler de démarchage téléphonique. Ça, c'est un sacré problème. Avec Xavier Delporte de la Commission nationale de l'informatique et des libertés. Rien que ça. Et nous écouterons le témoignage de Sylvie après Axel Bauer.

0: tout de suite, on retrouve Pascal Sammartino avec quelques-uns des meilleurs moments passés, la saison passée, avec ses invités.
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3: On parle d'arnaque ce matin. Vous nous appelez si vous avez été victime d'arnaque sur des sites internet, si on a piqué vos coordonnées, si on vous appelle aussi 150 000 fois par jour pour vous vendre des produits. Venez nous raconter. On en parle et on vous donne des conseils aussi avec Xavier Delporte, qui est le directeur des relations publiques à la Commission nationale de l'informatique et des libertés. Et le témoignage de Sylvie. Bonjour Sylvie.
4: Bonjour, ici Limousin.
3: Bonjour Abja. Alors vous, Sylvie, finalement vous avez trouvé le moyen de vous protéger encore un peu plus de ces appels indésirables, on va dire.
4: Oui, tout à fait. Moi, j'ai supprimé le téléphone fixe.
3: Ouais, parce que comme beaucoup.
4: De bloquer. Alors, sur le portable, on m'a donné une application à mettre donc sur le portable, à installer, qui s'appelle Préfixe Bloqueur. Mmh. Et depuis que je l'utilise, en fait, j'ai plus d'appels, j'allais dire frauduleux, en tout cas de démarchage.
3: D'accord. C'est en complément de Bloctel, par exemple, ou il n'y a que cette application?
4: Oh là. Alors, Bloctel, je l'ai fait il y a des années quand c'est sorti. Et le jour où je me suis inscrite, le lendemain, les mois d'après, ça n'arrêtait pas de sonner en démarchage.
3: Ouais,
4: donc j'ai eu l'impression que Bloctel, c'était plus... j'avais donné mon numéro de téléphone à tout le monde pour que tout le monde puisse m'appeler. Donc ça, pour moi, c'est pas du tout efficace.
3: Ouais.
4: Donc, je l'ai pensé avec le portable parce que pour moi, c'est inutile. Et du coup, avant, j'avais par jour avec le portable, je sais pas, des fois 5, 6.
3: Oui, comme beaucoup, oui, tout à fait, ouais, bien sûr. Voilà. C'est vrai que c'est infernal.
4: Oui.
3: Bon, vous, en passant par une application, vous avez trouvé votre bonheur. Depuis, c'est effectivement que les personnes qui vous connaissent, qui vous appellent, en tout cas les personnes qui ont affaire avec vous particulièrement et pas pour vous vendre des choses, Sylvie.
4: Voilà.
3: Merci de votre témoignage. Bah, écoutez, merci pour ce bon conseil et belle journée, Sylvie. Xavier, je vous ai entendu, j'ai entendu le petit rectus que vous aviez quand Sylvie nous parlait de Bloctel. Est-ce que, alors sans parler d'une application en particulier, c'est pas votre rôle, mais justement, comme on a pu constater et on le voit dans les messages qu'on a reçus sur la page Facebook ce matin, en complément de Bloctel peut-être, est-ce que ces applications, elles sont vraiment efficaces et comment elles fonctionnent?
5: Alors, est-ce qu'elles sont vraiment efficaces? Ça va dépendre. Hein. Vous avez les opérateurs télécoms qui proposent gratuitement ou pas un certain nombre de services équivalents. Et effectivement, il y a quelques applications qui se développent pour ça. Généralement, ils vont aller accéder à votre carnet d'adresses dans votre téléphone pour bloquer les appels provenant de numéros qui ne sont pas répertoriés dans votre carnet d'adresses.
3: Mmh.
5: Donc déjà, il faut leur donner accès à votre carnet d'adresses. Donc ça, c'est un choix qui appartient à chacun de faire confiance ou pas à une société qui propose ce service-là. Et oui, ça peut effectivement bien fonctionner.
3: Et on vous réinvitera sur ici Limousin pour parler particulièrement des internets. Merci beaucoup de votre disponibilité.
5: Merci à vous,
3: Xavier, et à très bientôt pour de nouvelles aventures et de nouveaux bons conseils avec nos amis de la CNIL.
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0: On parlait de démarchage à domicile tout à l'heure avec Pascal Sammartino. On a du nouveau, puisqu'on va être un peu mieux protégé à partir du 11 août, donc c'est très bientôt. Le consentement sera obligatoire, c'est-à-dire qu'un professionnel ne pourra plus nous contacter à des fins commerciales sans avoir recueilli au préalable notre consentement explicite, libre, spécifique, éclairé et révocable. Voilà. Comme ça, en pratique, ça signifie qu'on ne pourra plus être démarché par téléphone, sauf à la condition de l'avoir expressément accepté au préalable. Voilà des précisions qui montrent qu'on est un peu mieux protégé. En tout cas, ce sera le cas à partir du 11 août. Le capitaine de son cœur. Voilà. Double, juste après, toujours avec Pascal Sammartino, nous allons parler de broderie. Eh oui.

0: c'était le groupe Double.
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0: Et l'un des meilleurs moments de la saison passée avec Pascal Saint-Martano.
3: Et si on faisait de la broderie tous ensemble, c'est peut-être votre passion, venez nous en parler. Et les belles représentantes de l'association Au Fil de Laurence qui organise, et ça m'a étonné de voir que ça existait dans la région, le 11e festival de la broderie. Rebonjour à Christine Papon, la présidente de l'association, à Dominique Triot qui est trésorière adjointe de cette association. Au Fil de Laurence, je vais le dire en entier, c'est quoi comme association? Il n'y a que des brodeurs et des brodeuses?
4: Oui, que des brodeuses.
3: Que des brodeuses. Féminin. C'est exclusivement féminin, ce terme.
4: Pour l'instant, oui, mais nous sommes...
5: Les hommes sont les bienvenus.
3: Oui, oui, bien sûr. Bah, j'ai cité le message de Pascal tout à l'heure. J'ai un deuxième message sur la page Facebook d'un garçon qui a aussi fait un petit peu de broderie. Vous, par exemple, pourquoi avoir décidé justement de regrouper des brodeuses?
4: J'ai adhéré au club en 2005 et vous voyez, ça fait 20 ans que j'y suis et que je suis toujours aussi passionnée.
3: Ouais.
4: Donc j'ai rencontré beaucoup de brodeuses et j'ai appris aussi.
3: Et c'était important de passer justement par un club comme celui de Au Fil de Laurence. Pourquoi c'était important?
4: Oh oui, parce que c'est beaucoup mieux d'être en groupe, d'apprendre à se connaître, d'apprendre différentes broderies, plutôt que de rester seule.

0: des nouveaux points de broderie,
1: des nouveaux points.
0: Voir autre chose aussi, parce que il y en a qui peuvent tricoter, de l'encadrement aussi, parce qu'une fois qu'elles sont finies, ces broderies, il faut en faire quelque chose, quoi.
1: On va justement parler des différentes techniques et aussi des différents échanges. Vous, par exemple, Dominique, vous êtes venu à la broderie de quelle manière ?
0: Je pense que je suis tombée dedans quand j'étais petite par les canevas. Mmh. Et puis après, un petit peu d'autres, plus du tricot parce que c'était plus transportable dans le train, des choses comme ça, tant que je travaillais. Et puis, après, je m'y suis remis. Un jour, j'ai vu un modèle. J'ai dit, il est pour moi celui-là.
1: Donc, c'est-à-dire que vous avez eu envie de le faire.
0: Oui,
1: on regarde pas la difficulté, justement, quand on brode. Des fois, ça peut-être freiner un peu, non?
0: Ça dépend du caractère de la personne. Moi, c'est, je les vois après les difficultés, je dis, zut, où je me suis lancée.
1: pas dû. Vous, Christine, c'est pareil, on se lance des challenges, c'est un défi aussi.
2: Oui, tout à fait, tout à fait. On se dit, celui-là, je vais essayer de faire ce modèle. Et puis, on se rend compte de quelques difficultés au cours de l'avancement du travail, mais on y arrive. Et puis, si on n'y arrive pas, on est toujours là. Le recours de demander à la copine, au club, comment ferais-tu ça,
1: Et d'où l'intérêt d'être en club, justement, voilà, ce que vous nous disiez. Parce qu'on discute, on papote, ça j'imagine bien que vous papotez, mais aussi on se donne des conseils et des tuyaux. Alors justement, comment on démarre la broderie? Je me suis promis qu'à 10h du matin, je saurai broder grâce à vos conseils.
3: Pascal Saint-Martano, donc, est deux membres de l'association Au Fil de Laurence. Dans quelques instants, nous allons recevoir notre vétérinaire, le docteur Fabin. On va parler de l'haleine de nos chiens. Voilà, et puis comment améliorer les choses, j'imagine. Voilà, Daniel Balavoine.

0: Allez, il est 10h moins de 10, il est temps d'accueillir notre vétérinaire. On va parler du chien aujourd'hui. Il vous fait un câlin, il baille. Et là, c'est l'attaque surprise. Votre chien a une haleine de chacal. Que faire? On en parle tout de suite avec le docteur Pierre Fabin, notre vétérinaire.
1: Alors déjà, on va casser un mythe. Non, ce n'est pas normal un chien qui a une mauvaise haleine. Ce n'est pas l'odeur du chien ou l'âge, comme on l'entend souvent. C'est un signe d'alerte. Il faut savoir que 4 chiens sur 5 de plus de 3 ans ont des problèmes bucco-dentaires. Dans la majorité des cas, ça revient à un problème de tartre qui est un vrai nid à bactéries. Résultat, mauvaise haleine, gencives rouges, douleurs, parfois dents qui bougent. En gros, c'est comme si votre chien vivait avec une rage de dents en permanence, mais sans jamais se plaindre.
0: Pauvre loulou. Donc, il faut agir vite.
1: Alors, la première chose, c'est de faire un petit tour chez votre vétérinaire. On va regarder si c'est bien un souci de tartre, si les dents sont encore récupérables ou s'il faut en enlever. Souvent, un bon détartrage sous anesthésie générale règle le problème. Ensuite, il va falloir passer à la prévention. Brosser les dents de son chien, oui, ça se fait. Il existe des brosses et des dentifrices spécialement conçus pour eux et bien sûr qui ont un goût viande. Si ce n'est pas vraiment possible, il y a des alternatives, des lamelles à mâcher, des croquettes spécifiques, des poudres à mettre dans l'eau ou sur la nourriture. Tout ça, ça aide à limiter le tartre et donc l'odeur.
0: Et si ça ne vient pas des dents, est-ce qu'il peut y avoir d'autres causes?
1: Oui, et c'est hyper important d'y penser. Parfois, une mauvaise haleine peut venir de plus loin dans le système digestif. Des problèmes gastriques, une insuffisance rénale, voire du diabète, ça peut donner une haleine anormale. Par exemple, une odeur sucrée peut faire penser à un diabète. Une odeur d'ammoniac, c'est probablement un souci de rein. Bref, l'haleine, c'est un indice. Si elle change, surtout brutalement, ou si elle est très forte ou accompagnée d'autres symptômes, il faut consulter votre vétérinaire. Parce qu'on peut passer à côté d'une maladie beaucoup plus sérieuse. Et entre nous, un chien avec une haleine fraîche, c'est quand même beaucoup plus agréable pour tout le monde.
0: Bien sûr, merci docteur.
2: On en parle.
3: Cela fait 135 ans que l'Institut Pasteur œuvre pour un monde en meilleure santé. On en parle avec Frédéric Grosjean, responsable du service des legs. Bonjour Frédéric.
4: Bonjour.
3: Pouvez-vous nous rappeler comment l'Institut est né?
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Elle a gagné la Starac 2024, elle s'appelle Marine. Et elle nous chantait donc Cœur maladroit. Tout de suite, on va voir les filles de Californie avec David Lee Roth.

0: Après les infos de 10h, grâce à Pascal Sammartino et notre chef Jérôme Sonigo, nous allons apprendre à faire un vrai risotto. Et puis on aura aussi notre diététicienne Charline qui sera là pour nous parler des qualités du melon. Donc on va se régaler après les infos de 10h.
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0: Belle journée avec nous, il est 10h. Les infos avec Joshua Métivier et c'est parti pour le grand chassé croisé des vacances.
2: Prudence sur les routes ce week-end, Bison Futé sort le drapeau noir pour la Haute-Vienne et la Corrèze, comme d'ailleurs pour tout le quart sud-ouest, c'est rouge pour le reste de la France. Chez nous, c'est difficile notamment sur l'autoroute A20 entre Limoges et Brive. En Gironde, les incendies se stabilisent et vient désormais le temps de gérer les conséquences du désastre, notamment pour les entreprises. Le feu a endommagé, voire détruit de nombreux bâtiments. Et cette semaine, plus de 600 artisans de Nouvelle-Aquitaine ont contacté la Chambre des métiers et de l'artisanat. Ils demandent une aide financière, mais les compensations de la CMA sont fixées à 1500 euros maximum. En Haute-Vienne, les pompiers toujours à pied d'œuvre contre un incendie à Bussière-Galant, un feu provoqué hier matin par la foudre. Au moins 10 hectares sont partis en fumée. À ce stade, l'incendie n'est toujours pas fixé. Un drone a été déployé ce matin pour évaluer la situation. Une quarantaine de pompiers sont sur place. Les pompiers qui sont intervenus aussi à Aix-sur-Vienne. Hier, un incendie s'est déclaré en début de soirée. Il a dévoré 6 hectares de champs et de prairies. Le feu a été déclaré éteint vers 22h. Et dans ce contexte, voilà le genre d'infraction qui peut s'avérer extrêmement dangereuse. Hier, un automobiliste étranger a allumé un barbecue sur l'aire de repos de Briance-Ligoure. C'est sur l'autoroute A20. Un geste très imprudent à proximité de l'herbe sèche. C'est d'ailleurs interdit par arrêté de la préfecture. L'automobiliste a été verbalisé. Du sport et du rugby avec deux joueuses de Haute-Vienne qui porteront le maillot des Bleus à la rentrée. La demi de mêlée Pauline Bourdon-Sensus et la demi d'ouverture Lina Quérois. Elles intègrent donc l'équipe de France féminine avant le Women Global Series, une compétition internationale avec trois rendez-vous prévus en septembre face à la Nouvelle-Zélande, l'Australie et le Canada. En foot, eux, ils vont tenter de répéter leur succès après la victoire contre Vierzon mercredi. Les joueurs de l'AS Panazol affrontent Colomiers ce soir. Deuxième match de préparation en vue de la prochaine saison de National 2. La rencontre aura lieu à Alassac, coup d'envoi à 20h. On espérait un peu de pluie, Marie-Ange, mais visiblement, ce sera la grisaille pour aujourd'hui.
0: Ouais, c'est un peu raté. On a quand même des nuages, donc on profite de la fraîcheur cet après-midi. Le ciel va rester changeant, mais les éclaircies seront de plus en plus larges. Voilà. Les températures pour la Haute-Vienne, 25 à 28 degrés, jusqu'à 32 en Corrèze. En début de soirée, on va avoir un petit vent d'ouest qui sera généralement modéré. Un petit coup d'œil sur le temps pour demain, avec le soleil qui va dominer largement. Les température reste dans les normales de saison. On gagnera 2 degrés demain. Et puis dimanche, la journée sera ensoleillée. Il fera jusqu'à 35 degrés en Haute-Vienne et 38 en Corrèze.
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0: Soyez prudents sur la route si vous devez partir en vacances et si vous n'avez pas prévu d'aller loin, ne prenez pas les autoroutes de notre région, on vous l'a dit à l'instant. La journée est classée noire par Bison Futé, c'est pas la peine d'en rajouter pour faire juste quelques kilomètres. Pensez-y. Et tout de suite, voilà, Jackie Quartz.

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0: Il est déjà 10h, pratiquement 8.
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0: Jusqu'à 11h, on continue à retrouver quelques meilleurs moments des invités, que Pascal Sammartino a passé avec ses invités et des sujets qu'il nous a permis de découvrir. Dans un instant, on cuisine avec notre chef Jérôme Sonigo. On va faire un risotto. Et puis, on parlera de la seconde vie des objets avec Guillaume Bouvier du CIDED. On va également parler des qualités diététiques du melon avec Charline Hébras, notre diététicienne. On aura aussi, avant 11h, la visite de Muriel Giordan qui va nous expliquer comment on peut devenir papouilleuse et en même temps elle nous expliquera en quoi consiste le rôle de papouilleuse. Voilà Gauvin Cerce, 4 enfants plus loin, tout en poésie.

0: Quatre enfants plus loin, c'est la nouvelle chanson du Limousin Gauvin Cers. Et tout de suite, on va cuisiner avec Pascal Sammartino et notre chef.
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1: Bienvenue chez vous. Bienvenue dans la cuisine ici Limousin, où nous sommes ravis d'accueillir le chef Jérôme Sonigo. Bonjour Jérôme.
3: Bonjour Pascal.
1: Bienvenue pour nous parler de la cuisine et de votre expérience que vous avez en tant que cuisinier à la Halle Carnot de Limoges. On va parler avec vous, et ça me touche particulièrement, d'où mes origines italiennes, du risotto.
3: Alors là, ça y est, vous m'avez mis la pression.
1: Alors, vous le faites comment, votre risotto ?
3: Alors, plus c'est simple, meilleur ce sera.
1: Oui.
3: Et ce que j'aime beaucoup quand on a des invités, c'est proposer un risotto. C'est un plat unique, c'est un plat qu'on pose sur la table. C'est un plat où vous avez toujours quelqu'un qui va revenir avec sa cuillère à soupe, chercher les grains de riz au fond, ce qui veut dire que quand même on est en train de passer une très très bonne soirée.
1: Oui.
3: Et ce risotto, il est facile.
1: Alors attention, il faut faire attention au timing au risotto. Hein, si on a des invités, attention au timing.
3: Alors, aujourd'hui, on a souvent des cuisines ouvertes.
1: Oui.
3: Donc, ce que je propose aussi, c'est un petit spectacle. Vous allez cuire le risotto avec vos invités. On peut même les associer. C'est une base de bouillon, oignon ou échalote, vin blanc sec, parmesan, huile d'olive. Et moi, ce matin, je vous invite sur un risotto poireaux, fruits secs, cheddar fermier. Très simple, 3 poireaux, quelques noisettes torréfiées, des abricots secs, le riz. Alors le riz, 350 g de risotto, vous allez nourrir 4 personnes.
1: Ah oui.
3: Un peu de crème liquide, un peu de beurre, de l'huile neutre, le vin blanc, le parmesan, vous sortez la râpe, il y aura quelqu'un qui va se mettre à râper le parmesan.
1: Génial.
3: Vous voyez, tout le monde participe et là, le sourire est au rendez-vous. Vous hachez l'oignon, vous ciselez vos poireaux, vous les faites fondre dans le beurre et là, vous mettez la crème. À part. Vous voyez, on a fait une petite crème de poireaux. À côté, c'est là que les choses sérieuses commencent. Nous allons faire fondre 30 g de beurre, un peu d'huile, et on va nacrer le riz. Là, c'est l'opération la plus importante si vous ne voulez pas être ridicule face à vos amis. Il faut nacrer le riz, c'est-à-dire qu'il faut qu'il soit translucide, puis on déglace avec le vin blanc. Là, vous avez une éruption de vapeur avec le vin blanc, ça sent bon. On laisse bien évaporer, et votre bouillon de légumes, louche après louche, vous allez nourrir et remuer votre riz. 18-20 minutes, pas plus, pas plus. Et alors la petite astuce, c'est la cuillère en bois. Il faut utiliser une cuillère en bois plutôt qu'une cuillère en plastique, parce que vous allez bien aller chercher les derniers grains de riz,
1: racler.
3: Bien racler autour. Alors, deuxième astuce, et là celle-ci je la donne jamais, c'est dans une cocotte en fonte. Vous allez avoir une répartition de la chaleur. Là, cette saison, vous allez m'entendre parler de cocotte en fonte. C'est mon ustensile préféré.
1: D'accord.
3: Vous hachez les petits fruits secs, on vérifie la cuisson, vous rajoutez votre crème de poireaux, par-dessus le parmesan, on pose le plat sur la table, on sert chaud, le bon vin qui a servi à déglacer...
1: On le finit.
3: Avec ou alors modération. On ouvre une deuxième bouteille.
1: Non. Avec modération, on a dit. Vous êtes le parrain du risotto. Je peux pas dire mieux, mon cher Jérôme.
3: Amen.
1: Et vous le retrouvez à la Halle Carnot, bien évidemment, à Limoges et sur votre radio ici Limousin. À très, très bientôt pour se régaler avec vous, Jérôme.
3: Au revoir.
0: Merci Jérôme. Jérôme qui nous met toujours l'eau à la bouche, donc avec son risotto. C'est un petit peu l'heure où on commence à avoir faim, en plus 10h15. Tout de suite, c'est LP qui nous chante Lost on You. Et ensuite, on écoutera Bernard Lavillier, toujours avec un grand plaisir.

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1: Et j'essaie de le mettre à profit au club de handball de Saint-Julien. 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
5: Dans un instant, avec Pascal Sammartino et Guillaume Bouvier du CIDED, on va parler de la seconde vie des objets.

0: de suite, on retrouve Pascal Sammartino et l'un de ses invités.
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3: Ici Limousin, nous accueillons Guillaume Bouvier du CIDET 87. Bonjour Guillaume.
4: Bonjour Pascal.
3: Merci d'être avec nous. On va parler d'un sujet qu'on a évoqué d'ailleurs il n'y a pas si longtemps dans Bienvenue chez vous, c'est la seconde vie des objets. C'est important de réparer, de donner ou même de vendre.
4: Et oui, tout à fait. Aujourd'hui, on a encore souvent le réflexe de jeter dès qu'on veut se séparer de quelque chose.
3: Société de consommation,
4: je jure. Alors, qu'est-ce qu'on peut faire avant de se précipiter pour jeter, même si c'est pour recycler? On peut déjà essayer de voir si on peut réparer les objets. Il y a beaucoup de tutos aujourd'hui qui existent, mais aussi des ateliers de réparation, ce qu'on appelle les repair cafés, ou même des professionnels de la réparation. On peut donner évidemment ces objets, ça fait toujours plaisir, dans des associations, Emmaüs, Restos du Cœur.
3: Qui eux sauront justement s'en servir et leur donner une deuxième vie.
4: Exactement.
3: Si nécessaire.
4: On peut bien sûr vendre des choses qui ne servent plus. Je ne vais pas citer les applis et les sites très connus de vente de particuliers, mais ça évite toujours de remettre ces déchets-là dans un circuit de recyclage ou de poubelle. On a également les vide-greniers, les brocantes, les choses comme ça pour revendre. Et puis enfin, en dernier lieu, on va pouvoir recycler des objets qui ne nous servent plus.
3: Alors, une information que je viens de recevoir sur mon Telex, qui me parle des petits appareils électroménagers comme les grille-pains ou encore les fers à repasser, j'apprends que ce sont les objets les plus jetés alors qu'ils pourraient être tous finalement réparés.
4: Oui, on pense souvent qu'ils sont irréparables et en fait, souvent c'est des petites pannes. Un fil qui est dénudé ou quelque chose qui est grillé, et les pièces sont pas très chères en fait. Donc ne pas hésiter à se tourner vers la réparation. Là, pour le coup, ça va être moins cher que l'achat. Donc on peut faire appel aux grandes enseignes qui s'y mettent, mais également voilà des petits réparateurs, des repair cafés. Et pour ça, on a également un bonus réparation mis en place par le gouvernement. Avec des réparateurs labellisés. Ça se passe sur un site écosystème.eco. Et vous avez des réparateurs et un petit dossier, on va dire, à rendre, la facture à donner. Vous pouvez être remboursé de 15 à 60 euros. Ça existe également pour les textiles.
3: J'imagine que c'est aussi un gage que l'appareil est passé entre de bonnes mains et qu'il fonctionne dans de bonnes conditions.
4: Exactement.
3: Comment on fait justement pour connaître ces experts, en quelque sorte labellisés, pour être sûr du réparateur à qui on va confier son appareil?
4: Vous avez un label qui s'appelle Cali Répar, et vous trouvez donc les réparateurs compétents.
3: Les numéros de téléphone, les adresses,
4: c'est ça.
3: Les contacts, les sites et tout ça.
4: Voilà, sur le site aussi écosystème.eco.
3: Bon, on peut aussi s'interroger et se renseigner, voir des tutos en allant sur le site cidet87.org avec Guillaume Bouvier qui vous fait des numéros de clown. Il faut aller voir. Merci, oui, je plaisante bien sûr. Merci beaucoup Guillaume, à très bientôt.
4: Bonne journée, au revoir.

0: fallait pas commencer. C'est toujours avec plaisir qu'on écoute ce titre de Lio.
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0: Le Salon international de l'aquarelle de Saint-Thierry-la-Perche se déroule actuellement jusqu'au 16 août. C'est tous les jours, l'entrée est gratuite. Le thème cette année est Racines au pluriel, avec deux invités d'honneur, France, Lituanie, accompagnés de 76 aquarellistes nationaux et internationaux, deux sculpteurs, dont un sculpteur sur pierre et un sculpteur sur bois. Tous les jours, des démonstrations gratuites sont proposées et mardi à 15h à la salle Attane. Marc Azema, qui est spécialiste de la grotte de Chauvet, sera là pour proposer une conférence sur le thème aux origines de l'art et de la narration graphique. Et mercredi, il présentera son film documentaire rupestre. Ce sera au cinéma Arévi de Saint-Thierry-la-Perche. Il sera là aussi pour répondre à vos questions mercredi au cinéma. N'oubliez pas donc le Salon international d'aquarelle de Saint-Thierry-la-Perche.
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0: Un peu de diététique dans un instant, ça ne peut pas nous faire de mal avec un produit de l'été, un produit phare de l'été. On en consomme beaucoup actuellement, je crois qu'on ne peut pas tellement le conserver, donc il faut en profiter. Il s'agit du melon, on en parle juste après. Bonne EM.

0: Dans quelques minutes, nous prendrons des nouvelles de l'Office de tourisme de Brive. Mais tout de suite, c'est Pascal Saint-Martino, on parle de diététique.
1: Ici Limousin, bienvenue chez vous. Nous allons parler de notre alimentation avec Charline Hébras, diététicienne du sport, qui est avec nous, qui nous donne ses bons conseils. Bonjour Charline.
2: Bonjour.
1: Alors, vous avez décidé de nous parler des fruits d'été, dont un en particulier, puisqu'il s'agit du melon. Qu'est-ce qui vous arrive, Charline? Vous avez pris le melon?
2: Le melon, c'est un fruit qui est très gourmand. Tout le monde aime le melon, finalement, que ce soit les plus petits, les plus vieux, les plus grands.
1: C'est bien, c'est sucré, c'est rafraîchissant.
2: Exactement,
1: quand il fait chaud, on mange, on boit en même temps. Enfin, voilà,
2: tout à fait, ça fait partie vraiment du repas, de l'apéritif, des barbecues, des pique-niques. On en trouve partout. Mais le melon a ses avantages et ses inconvénients.
1: Bon, allez, on commence par les inconvénients, comme ça, ça sera fait.
2: Alors, l'inconvénient du melon, forcément, c'est qu'il est très sucré. La moyenne des fruits, on est autour de 5 à 10% de sucre dans un fruit. Pour le melon, on est à 15% de sucre.
1: Ah oui, quand même.
2: Donc, il est vraiment très, très sucré.
1: Bon, alors, ça veut dire que ce sucre, il va falloir le gérer. Bon, j'ai pris du melon en entrée ou en dessert, parce que chacun fait un peu comme il veut. Ça veut dire que je vais me prendre un melon, pas forcément prendre un fruit ou...
2: Alors, c'est exactement ça. On va considérer le melon vraiment comme un fruit et on fera attention à la quantité. Généralement, on a tendance à avoir la main lourde et on va peut-être consommer la moitié d'un melon par personne. Mmh. Donc là, il faudra peut-être se dire, allez, je coupe en petits dés ou je fais des petites boules avec les fameuses cuillères à melon et je me sers dans l'équivalent d'un pot à moutarde, par exemple.
1: D'accord.
2: Donc on est entre 100 et 150 grammes pour une portion du coup de melon sans la peau.
1: D'accord. Bon, bah ça limite déjà pas mal les choses. Au niveau inconvénient, c'est tout. Il n'a pas d'autres inconvénients.
2: Alors au niveau inconvénient, il y a que ça.
1: D'accord. Alors on va maintenant parler des avantages du melon.
2: Alors gros avantage, c'est qu'il est très riche en eau également. Donc on a 80% finalement qui est de l'eau dans le melon. Donc quand il fait chaud, c'est vrai que c'est bien d'avoir ce type de fruit parce que ça hydrate un petit peu.
1: Mm-hmm.
2: Donc intéressant. Très riche en potassium le melon. Le melon, ça couvre 19% des besoins en fait que l'on a sur la journée en potassium.
1: Alors c'est très bien en potassium, j'ai bien compris. Ça nous apporte quoi en plus?
2: On a de la vitamine B9, donc là on est à 30% justement des besoins en vitamine B9. Très indispensable la vitamine B9 quand on est enceinte, très important.
1: Ah, comme par hasard. Très bien, c'est un peu la couleur d'une carotte aussi, il y a du carotène maintenant?
2: C'est exactement ça en fait, la couleur orange, on est vraiment sur la bêta-carotène. Et la bêta-carotène en fait c'est les antioxydants et c'est vraiment le rôle immunitaire finalement des fruits, donc c'est excellent. Ça a aussi une action sur le bronzage, donc c'est un fruit qui est idéal finalement pour la saison parce que ça va protéger en fait la peau et en fait ça va participer à la mise en route en fait de la mélanine dans le corps.
1: D'accord.
2: Donc on va vraiment avoir un bronzage de qualité.
1: Ça va nous aider un petit peu plus bien sûr, même si on n'oublie pas la crème quand même quand on passe un petit peu trop de temps au soleil. Bon, le melon c'est bon. Presque comme les autres aliments, finalement, Charline, avec modération aussi.
2: C'est ça, c'est un fruit comme un autre. Donc c'est vrai qu'il ne faut pas en abuser, mais il faut en consommer parce qu'il est très bon pour la santé.
1: Et quand on en consomme, on ne prend pas de fruits.
2: Voilà, exactement.
1: Hein, c'est ça, on fait un choix. Le fruit ou le melon, même si le melon est considéré comme un fruit.
2: Oui, c'est un fruit.
1: Bien. Eh ben, écoutez, on va essayer de s'éclater avec le melon. De toute façon, c'est toujours un régal, c'est toujours un bonheur de vous retrouver, Charline. Et ces conseils, on les retrouve, on les réécoute sur notre site et l'application ici. À bientôt.
2: À bientôt.
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2: Il est presque 11h moins le quart et chaque jour à cette heure-ci, on prend des nouvelles des offices de tourisme de la région, voir les animations qu'ils proposent, les festivités aussi. Tout de suite, on file à Brive où nous attend Mathéo. Bonjour Mathéo.
3: Bonjour.
2: Alors, on va parler un petit peu des différentes animations que vous proposez à Brive et on va commencer par une animation qui a lieu tous les samedis.
3: Oui. C'est un petit concert que vous pouvez retrouver sur l'esplanade Bernard Murat, en face du théâtre, un apéro-concert à la suite de votre marché. Vous venez, vous pouvez profiter tout en buvant un petit café sur les terrasses des commerçants tout autour.
2: Voilà, donc ça s'appelle les samedis en musique et c'est tous les samedis.
3: Exactement, de 10h à midi.
2: Alors il y a un autre, pour compenser peut-être, je sais pas, il y a le dimanche détox, qu'est-ce que c'est ?
3: C'est ça, le dimanche détox. Donc c'est une vraie détox, si on peut l'appeler comme ça, de 10h à 11h avec un cours de yoga gratuit sans inscription dans les jardins de la Halle Gaillarde. Et puis à la suite, on enchaîne avec une détox Gaillarde, donc de midi à 14h avec un apéro-concert en dégustant tous les petits produits des commerçants de la Halle Gaillarde.
2: D'accord. Et c'est un concert différent chaque dimanche ?
3: Oui, tous les dimanches, nous avons donc des groupes locaux différents. Donc c'est de la chanson française.

0: visite historique de Brive-la-Gaillarde qui dure environ 1h30. Donc ça, ça se déroule tous les mardis, jeudis et samedis. Voilà, ça vous permet de visiter toute la ville de Brive, découvrir son patrimoine et tous ses grands hommes. Et ensuite, il y a un autre type de visite qui est un peu plus restrictive et qui a lieu un peu moins souvent. Donc c'est une visite gourmande à travers sa gastronomie et des dégustations. Et les prochaines sont le 7 et le 14 août à 10h. Et vous avez toutes ces informations au niveau de l'Office de tourisme de Brive, place de la Guerre.
1: Visite gourmande, ça veut dire qu'on va voir les commerçants, les restaurateurs? Comment ça se passe?
0: C'est ça, vous allez voir différents commerces qui proposent des gourmandises et qui vous permettent bien sûr de déguster tout cela et de connaître la gastronomie briviste et corrézienne.
1: Alors pour ces visites, j'imagine qu'il faut réserver, on s'adresse direct à l'Office de tourisme?
0: C'est ça, vous appelez directement, ils vous donneront toutes les informations, le lieu de rendez-vous, les tarifs et les horaires.
1: Merci Mathéo, Office de tourisme de Brive, on vous souhaite un très bel été.
0: Merci, à vous
1: aussi. À bientôt, au revoir.
0: Au revoir.
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0: s'en va, c'était Gaëtan Roussel.
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0: C'est Tendance, c'est votre rendez-vous quotidien avec Muriel Jourdan pour tout comprendre des phénomènes de société. Et Muriel, aujourd'hui, on s'intéresse à un métier qui commence à émerger en France.
3: Oui, le métier de papouilleuse. J'ai lu ça dans le journal La Dépêche. Faire des papouilles, c'est une reconversion professionnelle qui commence gentiment à monter en France. Alors évidemment, prononcer le terme papouille risque d'éveiller certains esprits mal placés qui feraient mieux de se rendormir. Parce qu'ici, la papouille, c'est un nouveau soin de bien-être qui plaît. Déjà parce qu'il nous rappelle l'enfance. Vous savez, les gratouilles relaxantes de maman sur la tête, les petites caresses sur les bras. À Alençon, à Montauban, en Ile-de-France, à Rouen, on voit fleurir des bars à papouilles, des salons de bien-être qui proposent des papouilles sur leur carte. Il y a une vraie demande

0: sur les réseaux sociaux.
1: Moi, faut savoir que je suis une dingue, mais je raffole des papouilles dans le dos. Ça me détend, mais je crois que c'est la seule chose qui peut me détendre autant.
2: Pourquoi il n'existe pas des massages, enfin, en mode papouille? Moi, je suis plus sensible aux papouilles que au massage. Et franchement, je serais prête à payer.
0: Côté tarif, il faut compter entre 30 et 50 euros la séance de papouille dans les salons ou à domicile.
3: C'est donc, Muriel, un secteur en pleine mutation qui casse les codes du bien-être traditionnel.
0: Oui, et qui nous prouve que les gens ont besoin de reconnexion humaine. Ces reconversions concernent en majorité des femmes qui ont bossé, par exemple dans le social ou dans le domaine de la santé, et qui trouvent du sens dans cette nouvelle pratique. En revanche, et c'est très curieux, j'ai pas encore vu de rapporteur de la commission d'enquête parlementaire sur l'audiovisuel public se reconvertir dans la papouille. Peut-être un jour, hein, qui sait. En tout cas, certains se sont lancés par envie d'offrir un moment de détente et de relaxation, comme Ikram, devenue papouilleuse en Ile-de-France, dans le Val-d'Oise, que j'ai contactée.
4: La papouille, ça moment où on s'autorise à ne rien faire, à recevoir, à se laisser porter. Contrairement au massage ou au spa ou autres prestations, c'est vraiment voilà, un cadre beaucoup plus familier, beaucoup plus intimiste et qui nous rappelle un peu des souvenirs d'enfance. C'est vraiment une approche très sensorielle, très différente, très enveloppante. Il y a des sensations de chaud, de froid, on joue avec des huiles chaudes, des instruments froids. On ne vient pas juste pour se faire masser. En fait, on vient vraiment chercher une expérience, se poser, lâcher prise.
0: Mais comment en arrive-t-on, Ikram, à devenir papouilleuse ?
4: Je suis moi-même une grande fan, une grande consommatrice de papouilles de cheveux, de massages crâniens. Et je me suis rendu compte très vite qu'il y avait vraiment un vrai besoin et même une demande. Et surtout qu'il n'y avait pas vraiment de professionnel dédié à ça. J'ai décidé de faire une reconversion. Je travaillais voilà, en aéroportuaire, donc en tant qu'agent d'escale. J'ai décidé de me lancer dans quelque chose de plus adapté avec mon quotidien. Un métier plutôt qui me fait d'autant plus plaisir.
0: Bref, devenir papouilleuse, c'est tendance et c'est tant mieux. Au lieu de se prendre la tête, on peut se la faire gratter, la tête.
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0: C'était Cathy Tunstall.
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0: Belle fin de matinée avec nous, il est 11h. Les infos avec Michaël Chaillou. En Haute-Vienne, les pompiers luttent toujours contre ce feu à Bussière-Galland.
2: Ouais, il a pour l'instant ravagé une dizaine d'hectares, n'est toujours pas fixé. Les soldats du feu ont attaqué le noyage sur place avec l'aide notamment d'un drone. Car la zone est escarpée, le feu a pris hier dans un taillis de châtaigniers difficile d'accès, d'où le soutien d'un avion d'âge pour larguer du retardant et un hélicoptère bombardier d'eau, soutien aérien qui était reparti dans la nuit. Les pompiers ont aussi dû lutter contre des flammes à Aix-sur-Vienne, au sud de Limoges. 6 hectares de champs et de prairies ont brûlé. En Gironde, la situation est stable. Nous sommes résolument optimistes. On peut penser que le pire est derrière nous, disait hier le ministre de l'Intérieur, Laurent Nunez. 22 procédures pour des faits de vol par effraction ont été ouvertes depuis le 22 juillet, date de départ du feu, précise la gendarmerie sur place. Damien Maudet veut rouvrir le Parlement. L'élu limougeaud se révolte après les incendies en Gironde. Lui qui, avec sa co-rapporteure socialiste lozérienne Sophie Pantel, est auteur d'un rapport sur le sujet. Il y a quelques semaines, il demande à rouvrir une session parlementaire pour allouer plus de crédits aux sapeurs-pompiers. Entretien à lire sur ici.fr.
0: Un automobiliste allume un barbecue sur l'aire de Briance-Légours.
2: Il ignorait sans doute l'arrêté du préfet. L'herbe très sèche aux alentours, ça aurait pu être dangereux pour l'homme et la végétation. Un automobiliste étranger a été verbalisé sur cette aire de repos de Briance-Légours le long de l'autoroute A20 en allumant un barbecue durant sa pause. De même, il serait irresponsable de faire courir le moindre risque. C'est la justification du comité d'organisation de Festiplage à Videx en Haute-Vienne qui annule son feu d'artifice de toute façon interdit par la préfecture. Il était prévu dimanche, aucune autre solution n'a pu être trouvée.
0: Des Haut-Viennoises sélectionnées en équipe de France féminine de rugby.
2: La demi-mêlée, l'une des plus capées encore en activité, Pauline Bourdon-Sensus et la demi d'ouverture Lina Kierois sont dans le groupe pour préparer le Women Global Series qui aura lieu en septembre. 3 matchs sont prévus contre la Nouvelle-Zélande, l'Australie et le Canada. Ce soir, match amical pour l'AS Panazol qui affronte Colomiers à Alassac pour son deuxième rendez-vous de la semaine. Premier match amical pour les footballeurs du Limoges Foot aussi ce soir au stade du Viginal qui affronte la JAIL. Et puis les prévisions météo dans un instant. Et Marion, vous savez, vous allez être très attendu. Les viticulteurs regardent les prévisions avec inquiétude. Aucune pluie n'est annoncée avant les 10 prochains jours. Puis les vignes ont beaucoup souffert de la sécheresse, les fortes chaleurs. Dans les coteaux de la Vézère en Corrèze, la maturation des raisins est déjà limitée. Moins de grappes, de fruits petits. Les vendanges devraient commencer autour du 15 août, c'est un record pour la cave du Chastan. C'est une semaine de moins que le précédent record, un mois plus tôt que la règle qui était d'ici il y a 20 ans. Donc c'est vrai que c'est assez compliqué pour les viticulteurs, on leur envoie beaucoup de force. D'autant que malheureusement, c'est pas très réjouissant, hein, qu'on se le dise. Hein.
0: Au niveau de la pluie, ben non, on a des nuages, certes, c'est gris. On a eu un petit peu de pluie au nord de la Haute-Vienne, un petit peu au sud aussi. On en a eu un petit peu en Corrèze, mais enfin, ça fait toujours des petits peu. Ouais. C'est pas ça qui peut compenser le manque d'eau. Donc cet après-midi, le ciel va rester changeant. Les éclaircies vont être de plus en plus larges. Et nous aurons de 25 à 28 degrés en Haute-Vienne, ce qui est assez frais, on en profite. 32 en Corrèze. Pour demain samedi, le soleil va dominer largement, on va reprendre 2 degrés. Dimanche, la journée sera bien ensoleillée, 35 degrés pour la Haute-Vienne, 38 pour la Corrèze. On peut se réjouir tout de même en se disant que les manifestations qui sont prévues pourront avoir lieu.
2: Exactement.
0: Même si on n'a pas trop de pluie.
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0: Et là, c'est la balade de Jim avec Alain Souchon. Et juste après, jusqu'à midi, ce sera le grand splash avec des tas de cadeaux pour vous.

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1: Vous pouvez nous appeler tout de suite, au 05 55 34 5000. Ce sera jusqu'à midi le Grand Splash. Vous connaissez le principe. Il suffit de vous inscrire. Ensuite, Myriam vous rappellera quand ce sera votre tour. Vous choisirez d'aller dans l'eau parce que de toute façon, vous allez y aller. C'est le but du jeu. Soit par le biais du toboggan, soit par celui du plongeoir. Vous allez vous baigner. Ça va vous rafraîchir et vous allez récupérer votre cadeau. On vous attend donc pour le Grand Splash au 05. 55 34 5000, c'est parti. Les Corgis tout de suite.

0: Et tout de suite, c'est Jean-Michel qui va prendre le premier bain de la matinée.
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0: Bonjour Jean-Michel.
2: Bonjour.
0: Comment allez-vous ?
2: Très bien.
0: Vous nous appelez de quel endroit ?
2: De Limoges.
0: Bon, qu'est-ce que vous faites de beau cet été ?
2: Écoutez, cet après-midi, entraînement de pétanque.
0: Ah, chouette.
2: Voilà.
0: Vous jouez avec des amis ?
2: Oui, et puis je joue en club également.
0: D'accord.
2: Voilà.
0: Dans quel club ?
2: L'Andouge,
0: ça veut dire que vous avez de l'entraînement. Est-ce que vous faites des compétitions ?
2: Des concours,
0: ouais.
2: Oui, dimanche par exemple, nous partons à Bujaleuf faire un concours.
0: Très bien.
2: Voilà.
0: Un concours auquel tout le monde peut participer ?
2: Tout à fait.
0: Ah oui. D'accord.
2: Licence ou pas.
0: D'accord, donc rendez-vous à Bujaleuf dimanche pour jouer à la pétanque. Vous rencontrerez peut-être Jean-Michel. Bien.
2: Voilà.
0: Est-ce que les températures ont une influence sur le jeu de pétanque ou pas du tout ?
2: Oh, si. C'est très éprouvant quand il fait très chaud. Et puis, c'est pas agréable de jouer.
0: Ouais.
2: À forte chaleur. Non, non. Bien.
0: On va vous proposer de vous rafraîchir, Jean-Michel. Est-ce que vous voulez partir dans notre piscine avec le plongeoir ou avec le toboggan ?
2: Le toboggan.
0: Allez, c'est parti, accrochez-vous.
2: Ok.
0: Voilà, un joli plouf, Jean-Michel. Ça vous permet de gagner une gourde Everest. Voilà, une gourde que vous pourrez emporter avec vous pour vos concours de pétanque, vos parties
2: très
0: de
2: bien.
0: Pétanque.
2: Bon. Parfait.
0: Vous jouez comment, en doublette, en triplette ?
2: En doublette et triplette.
0: Ok, voilà. D'accord.
2: Voilà, du à l'œuvre dimanche, c'est triplette. Voilà.
0: Okay. Et est-ce qu'on peut y aller si on est tout seul et trouver des partenaires sur
2: place ?
0: Oui,
2: des fois, oui.
0: Des fois, ça marche.
2: Okay. Ça se fait.
0: Parfait.
2: On appelle ça un joueur isolé. Voilà.
0: Bon, alors, rendez-vous à Bujaleuf. Merci Jean-Michel, on vous souhaite
2: merci
0: de passer
2: merci chez
0: très, très bel été, au revoir.
2: Merci, au revoir.
0: Vous aussi, comme Jean-Michel, appelez-nous au 05 55 34 5000. Vous allez faire un plongeon et vous allez gagner un cadeau. Vous vous inscrivez et c'est Myriam qui vous rappelle ensuite. C'est à qui le tour, c'est la nouvelle chanson de Mylène Farmer.

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5: Et jusqu'à midi, c'est le grand splash auquel vous pouvez encore participer. Appelez-nous 05 55 34 5000 pour faire un petit plouf avec nous et récupérer votre cadeau.

0: Allez, Eros Ramazzotti.
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0: Bonjour Annick.
2: Bonjour.
0: Comment allez-vous?
2: Eh ben ça va bien.
0: Vous nous
2: attendez de vous parler.
0: Ah ben nous aussi on est content de vous avoir. Vous nous appelez de quel endroit?
2: De Saint-Junien.
0: Bon, vous avez eu de la pluie?
2: Deux gouttes.
0: Bah zut, bah, c'est même pas quatre gouttes, hein, c'est deux, on en est là. Qu'est-ce que vous faites de beau aujourd'hui, Annick?
2: Eh ben écoutez, je ne sais pas, on va voir. C'est une petite sortie, mais bon, c'est un peu difficile de sortir en ce moment.
0: Oui, on ne sait pas trop.
2: Le chien n'est pas très content, il ne sort pas beaucoup.
0: Oh. Aujourd'hui, vous pouvez sortir davantage, il fait moins chaud,
2: oui.
0: Hein, c'est bien.
2: Oui,
0: c'est,
2: oui.
0: C'est agréable. Oui. Qu'est-ce que vous faites cet été? Vous êtes partie? Vous allez partir?
2: Non, on est retraité, donc on part de temps en temps, on revient. Donc là, pour l'instant, pour le mois d'août, on reste là. Donc voilà.
0: Ouais, vous avez bien raison. En plus, aujourd'hui, c'est noir sur la route, hein, notre région.
2: Oui,
0: et
2: oui.
0: Demain, c'est noir dans tout le pays aussi.
2: Tout à fait.
0: C'est pas le moment d'aller se promener sur les autoroutes.
2: Non.
0: Voilà.
2: Non.
0: Très bien. Annick, on va vous permettre de vous rafraîchir. Est-ce que vous aimez l'eau, nager, vous baigner?
2: Oui.
0: Très bien. Donc, on va vous pousser dans la piscine. Est-ce que vous voulez qu'on passe par le plongeoir ou par le toboggan?
2: On part le toboggan.
0: Allez, le toboggan, on y va, c'est parti. Est-ce que ça vous fait du bien, Annick?
2: Oui,
0: ça rafraîchit.
2: Ça rafraîchit, ça
0: voilà. C'est sympa. Ça vous permet aussi de gagner des écouteurs sans fil, écouteurs Bluetooth. Ah, voilà.
2: Très bien.
0: On vous souhaite super. De passer une très belle journée. Vous parliez de votre chien tout à l'heure, c'est quoi comme race?
2: C'est un braque hongrois.
0: Oh là, c'est un grand chien?
2: Moyen.
0: Un
2: braque. Il est tout marron, les yeux, les ongles, tout est marron.
0: Ah, très bien, il doit être très beau, j'imagine.
2: Oui.
0: Ouais, très bien. Allez, on vous souhaite de passer une belle journée, un bel été, Annick.
2: Merci, vous aussi, merci encore.
0: Merci, à bientôt, au revoir.
2: À bientôt, au revoir.
0: Jean-Jacques Goldman, lui, il n'a même pas de chien pour marcher avec lui. Il marche seul. Et dans quelques minutes, le grand splash va reprendre avec encore des cadeaux pour vous au 05 55 34 5000.

0: 11h30.
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0: À Videx, en Haute-Vienne, à partir d'aujourd'hui et jusqu'à lundi, on vous propose le Festi Plage avec 4 soirées de folie, fêtes foraines, concerts, bandas, marchés festifs et animations. Ça commence cet après-midi à 19h. Il y aura ensuite un concert avec les Vikings, une soirée animée par un DJ. Le DJ, il est là tous les soirs, les 4 soirs. Demain, ce sera la journée des bandas, ça commence à 18h. Et puis, dimanche et lundi, il y aura chaque jour à 18h un marché festif ou marché de nuit. Lundi, une paella géante et le festival se terminera lundi donc avec une soirée dansante avec le groupe Aloha. Voilà donc, si vous voulez passer de belles journées à partir d'aujourd'hui jusqu'à lundi, de belles soirées, donc ça se passe à Videx et c'est sur le site de la Chassagne avec le Festi Plage.
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0: Voilà Diana Ross avec Chain Reaction. Et juste après, ce sera le grand splash.

0: Diana Ross qui était très copine avec les Bee Gees, c'est pourquoi elle s'est payée le luxe de les avoir comme choriste sur cette chanson.
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0: Et on va faire un tour à Rochechouart avec Christine, bonjour.
6: Bonjour.
0: Comment allez-vous Christine?
6: Très bien.
0: Bon,
6: Il fait moins chaud, on est mieux.
0: Est-ce qu'il a plu chez vous à Rochechouart?
6: Oh non, pas beaucoup.
0: Bon,
6: pas beaucoup.
0: On est bien tous pareils.
6: Voilà.
0: Qu'est-ce que vous faites aujourd'hui?
6: Eh bien, je prépare pour faire mes confitures de mirabelles.
0: Ah, oui.
6: Et après, ben, je vais faire des courses. Voilà.
0: C'est bien. Vous avez des mirabelliers chez vous ou vous les avez achetés?
6: Oui.
0: Les... Ah oui?
6: Non, j'en ai deux.
0: D'accord, ils ont donné beaucoup de fruits?
6: Bah, il y en a, oui, l'autre non, parce que le vent de la semaine dernière me les a toutes faites tomber.
0: D'accord.
6: En fait, il n'y a plus rien.
0: Et est-ce que les mirabelles, c'est comme les raisins, elles mûrissent, elles sont mûres en avance?
6: Oui.
0: Ah, ouais, oui, d'accord.
6: Oui, oui, parce que normalement, je les ramassais mi-août, fin août, et là,
0: ah oui,
6: elles commencent quand même à être jaunes, là.
0: D'accord, très bien.
6: Voilà.
0: Bah écoutez, on vous souhaite donc bonne cueillette de mirabelles.
6: Merci.
0: On va vous permettre de vous rafraîchir. Vous allez dans l'eau, ça c'est sûr. Est-ce que vous y allez avec le plongeoir ou avec le toboggan?
6: Oh, bah on va essayer le plongeoir.
0: Ah, voilà une courageuse. Allez, on y va, Christine.
6: Allez.
0: Vous nous avez fait un magnifique saut, ça va mieux?
6: Oui,
0: ça rafraîchit.
6: Oui, ça va.
0: Bon, très bien. Est-ce que vous êtes sportive, Christine?
6: Oh, je fais de la marche, oui.
0: C'est bien.
6: La marche.
0: On vous offre une gourde transparente pour faire de la marche. Voilà, ça vous permettra de prendre un petit
6: très
0: peu
6: bien,
0: d'eau
6: merci.
0: Avec vous. On vous souhaite de passer une très belle journée. À bientôt.
6: À vous aussi. À bientôt, au revoir.
0: Et bel été, au revoir. Voilà M. Pokora.

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0: 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Ici, un titre que les moins de 40 ans ne peuvent pas connaître, L'amour, l'amour, l'amour de Mouloudji.
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0: Allez, le dernier à se jeter à l'eau pour cette matinée, c'est Jean. Bonjour Jean.
2: Bonjour, bonjour tout le monde.
0: Ah, vous avez la pêche, dites donc, vous nous appelez de quel endroit?
2: Champsac.
0: Champsac, très bien. C'est en...
2: Le pays de la moutarde de Louis.
0: C'est en Haute-Vienne, Champsac.
2: En Haute-Vienne, voilà.
0: Ouais, ok. Qu'est-ce que vous faites de beau aujourd'hui, Jean?
2: Eh bien là, je vais aider mon épouse qui a un restaurant à Champsac, le Relais de la Tour.
0: Le Relais de la Tour à Champsac, alors.
2: Voilà.
0: Racontez-nous, quelles sont les spécialités de votre épouse?
2: Il y a l'entrecôte limousine, les confits de canard maison et la cuisine traditionnelle.
0: Cuisine traditionnelle et régionale.
2: Voilà.
0: D'accord.
2: Tout ce qu'il faut.
0: D'accord. Et alors vous, vous lui donnez un coup de main?
2: Je vais au bar et faire les factures, encaisser et faire les courses s'il y a besoin.
0: D'accord, ok. Très bien. Comment il s'appelle le resto?
2: Le Relais de la Tour à Champsac.
0: Le Relais de la Tour, il y a longtemps qu'il est ouvert?
2: Alors nous, ça va faire, on attaque la 26e année.
0: Ah waouh, le Relais de la Tour. Et c'est ouvert...
2: Les personnes qui sont intéressées, ma épouse, je prends sa retraite, alors s'il y a des gens qui sont intéressés, ils peuvent venir voir.
0: Ah, très bien. Le restaurant est ouvert tous les jours, comment ça marche?
2: Tous les jours, lundi, mardi, mercredi, jeudi, vendredi.
0: Ouais.
2: Et les week-ends, que quand on a des repas de famille ou repas d'association.
0: Oui, des réservations. Ouais. Et c'est ouvert midi et soir?
2: Midi et soir, oui.
0: D'accord.
2: Sauf bon. Le vendredi soir.
0: Très bien.
2: On lâche un peu la bride le vendredi soir.
0: Vous avez bien raison. Donc, c'est une affaire qui roule. Le Relais de la Tour à Champsac. On peut venir pour se régaler de produits régionaux, d'après ce que j'ai bien compris.
2: Oui, et là, on attaquera au mois de septembre la tête de veau tous les mardis. On avait arrêté l'été. Autrement, c'est tous les mardis la tête de veau. On va attaquer au mois de septembre.
0: Voilà, un très bon programme. Et alors éventuellement, si vous voulez racheter un resto, l'épouse de Jean songe à prendre sa retraite. Voilà.
2: Il est avant, voilà.
0: Le message est passé, Jean. Vous prenez pas, vous fermez pas pendant l'été?
2: Et là, on va fermer la deuxième semaine d'août et la troisième semaine.
0: D'accord, très bien. Voilà, comme
2: on
0: ça.
2: Le personnel en repos quand même.
0: On est au courant de tout.
2: Voilà.
0: Alors, Jean, on va vous pousser à l'eau. Vous voulez partir de notre...
2: Le plongeoir. Enfin,
0: ah, le plongeoir.
2: Risques,
0: allez, c'est parti.
2: Oh là, il va y avoir un raz de marée.
0: Eh bien, écoutez, c'est un joli plongeon. Ça vous permet de gagner un petit ventilateur brumisateur. Voilà.
2: Ouais, super, surtout pour ce temps-là.
0: Ben voilà, écoutez, on ne vous l'aurait pas offert pendant l'hiver, ça c'est sûr.
2: Voilà.
0: On vous souhaite
2: de
0: passer...
2: Je voudrais dire un grand merci à tous les pompiers, tout ce qu'ils font en ce moment.
0: Oui,
2: faut pas oublier les agriculteurs, parce qu'on les critique, mais ils étaient là pour aider aux pompiers, ça... Ça, faut pas l'oublier. Les pompiers, ils font un métier qui ont du mérite. Voilà.
0: Ils sont précieux.
2: Voilà.
0: On pense à
2: très
0: eux.
2: Précieux.
0: Merci Jean. Et on vous souhaite de passer une très belle journée.
2: Et bien vous aussi. Puis ne changez rien. Si il vous a tout bon matin.
0: Merci. À bientôt. Au revoir.
2: À bientôt. Au revoir.
0: La robe et l'échelle. Une très belle histoire, tout en tendresse, avec Francis Cabrel.
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0: and Queens, c'était Ava Max.
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0: Et il est tout juste midi. Les infos, Mickaël Chaillou. Après une semaine plutôt calme, les sapeurs-pompiers de la Haute-Vienne luttent contre le feu.
2: Ouais, des moyens aériens ont même dû être déployés hier pour lutter contre cet incendie compliqué à Bussière-Galant. Le feu a pris sur la commune associée de Saint-Nicolas Courbefille dans un taillis de châtaigniers difficile d'accès, d'où le soutien d'un avion d'âche et d'un hélicoptère bombardier d'eau. Ce matin, le feu n'était pas encore fixé. La quarantaine de pompiers mobilisés peut utiliser aussi un drone. Ils ont pu compter sur le soutien d'élus, d'habitants du secteur. Faut dire que depuis, avec ce qui se passe en Gironde, dans les Landes, tout le monde devient très réactif, presque anxieux d'ailleurs, relève le maire délégué de Saint-Nicolas Courbefille, Frédéric Moreau.
3: Toute proportion gardée, mais quand on a vécu au travers des images ce qu'on peut vivre les gens dans les Landes et en Gironde, on ressent une phobie, mais en tout cas une crainte déjà. Moi, le feu avait à peine démarré, que la mairie a été assaillie de coups de téléphone à Bussière-Galant, avec des gens qui se sont donc inquiétés de savoir si le feu allait se propager, même peut-être jusqu'à chez eux. On les a rassurés. Et ensuite, on a eu aussi, bien sûr, des gens qui, plus positivement, ont dit, bah, écoutez, s'il faut, je suis agriculteur, j'ai une tonalisée, je peux me mettre à disposition, venir avec 8-10 000 litres d'eau pour venir épauler les pompiers si nécessaire.
2: En Gironde, le pire est derrière nous, d'expliquer le ministre de l'Intérieur, Laurent Nunez, après une journée d'accalmie autour de ce méga-feu. Alors que le feu de Biscarrosse a été aussi maîtrisé, que le feu de Dijon a été fixé, mais voilà. La question politique reste prégnante, explique le député LFI de Haute-Vienne, Damien Maud. L'élu Limougeot demande à rouvrir une session parlementaire pour allouer plus de crédits aux SDIS, aux sapeurs-pompiers. Lui qui est auteur de 2 rapports en 2025 et il y a même 15 jours sur le sujet, estime ne pas vouloir qu'on oublie ce qui se passe en ce moment.
4: La crainte que j'ai, et je le dis à chaque été, c'est que une fois la rentrée passée, une fois les incendies calmés, eh bien le gouvernement a tendance à oublier l'effort des sapeurs-pompiers. Et d'ailleurs, le budget 2026 l'a très bien montré. On avait fait voter avec ma co-rapporteure des moyens supplémentaires pour les pompiers. Ils ont tous été balayés par 49.3 et le budget donné aux pompiers a été encore plus compressé que les précédents. Donc l'idée, c'est de dire que dès maintenant, il faut voter des moyens. Et c'est aussi une manière pour les parlementaires de s'engager aussi aux côtés des sapeurs-pompiers en votant des moyens.
2: À noter que les SDIS de la Corrèze et de la Haute-Vienne, associés à leurs départements respectifs, ont fait paraître une lettre ouverte également pour appeler notamment à un sursaut sur le financement des SDIS.
0: Autre nouvelle peu réjouissante, les vendanges risquent d'arriver plus tôt que prévu cette année.
2: Ouais, c'est ce que disent les viticulteurs, notamment en Corrèze, devant le manque de pluie, la sécheresse qui dure, sans compter les fortes chaleurs. Aucune pluie n'est annoncée, en tout cas significative, dans les 10 prochains jours. Or, les vignes ont déjà beaucoup souffert. Et dans les coteaux de la Vézère, on craint forcément pas beaucoup de quantité. Pour le président de la cave, René Maury, c'est même sûr, malgré la pluie, la récolte sera faible, il l'a dit à Philippe Graziani.
5: Même si la pluie survenait dans une dizaine de jours, on ne réparera pas le mal qui a été fait. Aujourd'hui, je pense qu'une récolte de 50 à 60% de notre espoir serait satisfaisante. Donc aujourd'hui, nous visons plutôt la qualité. C'est vrai que nous avons été servis, pas de maladie, donc pas de traitement. J'espère qu'on aura petite quantité, mais bonne qualité. Mais je croise les doigts. S'il n'y a pas d'eau du tout, la vigne entre en hibernation, c'est-à-dire pense à sauver sa peau, si j'ose dire, et ne va pas mener à terme la maturité. Et là, pour le coup, ça pourrait devenir bien plus catastrophique.
2: René Maury, le président de la cave des coteaux de la Vézère, entre incertitude de 2 degrés d'alcool, qui sera forcément très élevé à cause de la chaleur, ce qui limitera la production des rosés et des blancs. Quant aux vendanges, elles devraient commencer donc autour du 15 août, un record pour la cave du Chastan. Une semaine de moins que le précédent record. La sécheresse, c'est aussi ne pas commettre d'imprudence. Cet automobiliste étranger l'a appris à ses dépens. Hier, il avait allumé un barbecue sur l'aire de repos de Briance-Ligours sur l'Avin. C'est interdit, rappelons-le. Il a été verbalisé par la gendarmerie. Et puis sur les routes, d'ailleurs, en ce vendredi, attention, c'est évidemment le week-end de chassés croisés entre juilletistes et haussiens. Dans le sens des départs, Brison Futé prévoit du noir dans nos départements, sur l'Avin, la 89 en Corrèze, du rouge partout ailleurs. Dans le sens des retours, c'est jaune dans nos départements Limousin. La météo.
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2: Ciel couvert, Marie-Ange.
0: Oui, ciel couvert cet après-midi, un ciel changeant avec tout de même des éclaircies qui vont être assez larges vers la fin de l'après-midi. Il fera de 25 à 28 degrés en Haute-Vienne, 32 en Corrèze. Demain, grand soleil et on va prendre 2 degrés de plus. Dimanche, la journée sera également ensoleillée. Il fera environ 35 degrés en Haute-Vienne, 38 en Corrèze. Voilà, donc on profite de ce petit répit et de cette petite fraîcheur. Tout de suite, c'est au taquet. Belle journée.
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8: Bonjour à toutes et à tous. J'espère que vous allez bien en ce dernier jour de la semaine. Bon courage à toutes celles et ceux qui sont au milieu des incendies. Nous pensons et soutenons également les services de secours qui interviennent sans relâche depuis le début. Alors jusqu'à 13h, nous vous faisons revivre les meilleurs moments au taquet avec Valérie Damido et Eric Bastien. Il sera question d'une collection de couteaux, mais aussi d'une collection de PV. Oui, oui, une des candidates les accumule. Quant à une autre, elle aimerait bien déjeuner avec Sting. Sting, si jamais.
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8: Mais avant de retrouver tout ce petit monde qui a plein d'anecdotes sympas à raconter, voici Gérard Blanc et son premier titre solo après avoir quitté le groupe Martin Circus. Ça sera d'ailleurs un grand succès de l'été 1987 dont on se souvient encore. Une autre histoire sur votre radio ici.

0: Noir Blanc, une autre histoire sur votre radio ici. Et ce qui est une autre histoire maintenant, c'est la proposition un peu particulière que Belainani, d'ici Drôme Ardèche, a eue lors de son voyage de noces. Quant à Lionel, d'ici Occitanie, il a rencontré sa femme grâce à une pelle et un balai. Et oui, faire le ménage, ça peut servir. Tout cela a bien amusé Valérie Damido et a inspiré des jeux de mots à Eric Bastien, comme d'habitude, sur votre radio ici.
1: Alors, notre petit Lionel, il a rencontré Anne, comme quoi l'amour parfois frappe à la porte avec des objets. Eh ben oui, il a rencontré Anne grâce à une pelle et balai. Et oui.
2: Ça fait mal.
1: C'est vrai, parce qu'elle était éducatrice comme lui. Il voulait une pelle et un balai. Il est allé chercher dans un autre service. C'est Anne qui était là. Et alors, qu'est-ce qu'elle t'a dit?
3: Elle s'appelle Reviens la pelle.
1: Donc, ça démarrait fort hein, sur les chapeaux de roue.
2: Ouais. En même temps, ils l'ont roulé. La pelle. Au final. Rouler la pelle.
1: Aïe, aïe, aïe, rouler des pelles, les soupes de langue et compagnie. Alors, donc, ça t'a pas découragé, elle était pas commode, mais ça t'a fait rire. Et en fait, là où ça s'est vraiment concrétisé, c'est lors d'une feria.
3: Ouais.
1: À Bon Paquito, et ça redémarre.
3: C'est ça, effectivement. Alors. Un petit faisant de sac dans le Gers.
1: Oh là là là là. Et alors, vous vous êtes rencontrés en 2009 et vous êtes mariés quand?
3: En 2013.
1: Oh là là là là. Et il paraît que c'était un mariage...
3: C'était un mariage très pluvieux. Puisqu'on a eu, effectivement un orage de dengue. Mais un souvenir mémorable. Parce que effectivement aujourd'hui, tout le monde s'en rappelle de ce moment.
1: Ah ben
3: Le traiteur y compris, parce qu'il nous a sauvé le mariage. Quand même. Effectivement.
1: Aïe, aïe, aïe. C'était en extérieur ton mariage?
3: On était sous un chapiteau de cirque qu'on avait loué pour l'occasion, dans un champ, dans le domaine familial de la famille des parents Anne. Et effectivement, on s'est retrouvés, c'était un champ, c'était plus un champ, c'était un lac, quoi. En fait, voilà.
1: Oh my god. Bon, bah écoute, c'est pas grave, hein. L'essentiel, c'est que vous êtes toujours mariés. En plus, c'est vos noces de
3: c'est
1: soie. Alors, il paraît que tu étais fan de Maïté, la cuisinière, et qu'un jour, t'as été dans son restaurant.
3: Oui.
1: Et que, avec ta femme, vous avez fait des photos avec elle. Et qu'est-ce que vous avez dit aux enfants?
3: On a fait croire que c'était une vieille tante, en fait.
2: Ah bah, voyons.
1: Alors,
2: cette petite... on va la couper.
1: Alors,
2: pauvre bête.
1: Bien, alors, tu es à égalité avec notre petite Mélanie. Est-ce que tu vas marquer les 5 points? Eh ben écoute, on va le savoir tout de suite avec la question cash. Tiens, une petite chanson. Alors,
2: Rolling Stones.
1: Absolument pas, c'est la BO du film sur Elton John. Comment appelle-t-on un film qui raconte la vie d'un personnage réel? Comment s'appelle un film qui raconte la vie d'un personnage réel? Top chrono, 10 secondes.
3: Un biopic.
1: Balam, balam, balam. Eh bien, est-ce que c'est une bonne nouvelle? Est-ce que c'est une mauvaise nouvelle? Bonne nouvelle, c'est vrai. C'est un biopic, c'est la contraction de Biographical Picture. Et donc, bravo, 5 points, tu as 8.
2: Et combien elle a notre Mélanie à cette heure-ci? Ah non, attention Mélanie, on peut égaliser, puisque la question qui arrive vaut 5 points. Comment ça va Mélanie, là, depuis midi? Détendue, tranquille?
4: Oui, ça va très bien, merci beaucoup.
2: T'es une prof sympa comment tu te qualifies? Tes élèves, ils sont cool avec toi?
4: Bah écoutez, moi j'ai pas de soucis, j'espère être cool et puis surtout j'espère donner l'envie d'apprendre la physique chimie, donner le goût aux sciences.
2: Évidemment la chimie. Alors on va s'intéresser à ta rencontre avec Damien et on va comprendre s'il y a eu alchimie. Bah oui, quand même. Bah oui. Bon, la rencontre avec Damien s'est produite pendant votre rectorat, donc déjà on devrait vous appeler docteur. Il était dans un labo à l'autre bout du couloir. Et toi, tu venais utiliser sa centrifugeuse. Oui, parce que quand
1: on
2: est dans un labo,
1: on
2: fait de la centrifugeuse. Juste pour le voir comme ça, c'est le moyen que tu avais trouvé pour venir assez souvent dans son labo, même si tu ne centrifugeais rien du tout, en fait.
4: Exactement, je mettais de l'eau et je traversais le couloir comme ça, je pouvais rester 10 minutes, un quart d'heure dans le labo là-bas pour le séduire.
2: C'est toi qui l'as dragué.
1: Eh ben c'est bien.
4: Exactement.
2: Et ça a marché.
4: Ben ça a marché, je m'en suis bien sortie.
2: Ouais. 23 ans que vous connaissez, tu l'as dit, 21 que vous êtes mariés. Alors vous avez même failli vous multiplier. Ouais. parce que vous êtes parti à l'île Maurice, hein, on l'a dit tout à l'heure, voyage de noces. On papote comme ça avec un couple qu'on a rencontré. Qu'est-ce qu'ils vous ont proposé?
4: Ah ben voilà, ils nous ont carrément proposé d'échanger pendant le voyage de noces.
2: T'es partout, quoi. Classique.
4: Voilà, exactement, ça leur posait pas de problème, donc oui. Un petit peu surprenant, voyage de noces, mais voilà, il veut un jeune couple qui venait de se marier aussi. Donc
2: en même temps, t'es prof de physique, donc physique...
1: Non mais enfin, t'es pas parce que t'es prof de physique que t'es obligé de partouzer avec le premier couple venu.
2: Bon, et alors, t'y as pas été? J'imagine tu n'y as pas été, quoi. Voilà.
1: Mais elle va pas te le dire, enfin, ça te regarde pas.
2: Bah, elle nous en parle.
1: Elle en parle, elle est pas obligée d'aller jusqu'au bout d'en parler.

0: Zaz, qui sera au festival Meule Bleue à Cahors le 11 septembre, mon sourire. Nous retrouvons Lionel d'ici Provence et Mélanie d'ici Drôme-Ardèche qui ont eux aussi le sourire avec Valérie Damido et Eric Bastien. C'est le bingo final. Auriez-vous fait mieux qu'eux ? C'est à vous de jouer. Écoutez bien votre radio ici.
1: Nous sommes au taquet avec Lionel. Il paraît que tu as un trèfle à quatre feuilles que ta fille t'a trouvé. C'est magnifique ça, moi.
2: Oui, tout à fait. Ouais.
1: Elle a de la chance. Moi, j'en ai jamais trouvé. Hein. Donc, bon. Tu aimerais déjeuner, si tu le pouvais, avec Adèle, la chanteuse.
3: Ah oui. Ah oui.
1: On adore.
2: Ça, c'est un rêve.
1: Alors, tu l'emmènerais déjeuner où ?
2: Dans le Gers, pourquoi pas.
1: Allez, dans le Gers, c'est vrai qu'on mange bien dans le Gers. Alors, on va faire le bingo ensemble. On va essayer de faire en sorte que tu marques le plus de points. Pour t'encourager, on va te mettre Coldplay que t'adores.
2: Oui,
1: alors, on espère que ça va t'encourager. Le bingo d'aujourd'hui, il est très simple. À mon top chrono, tu auras 10 secondes pour me citer un maximum de policiers, détectives célèbres qui sont de la fiction, livres, films, séries ou des gens réels que tu connais. Enfin, qui sont quand même célèbres. Hein. Bah oui. Voilà, va pas me citer le flic du bout de ta rue. Allez, un maximum de détectives, policiers célèbres, fictifs ou pas. Top chrono, 10 secondes.
2: Colombo, Arsène Lupin, Sherlock Holmes, Watson, Eric,
1: Oui. Alors, je vais te prendre Lupin parce que il a été effectivement flic et voleur.
4: Ah oui.
1: Donc, je te prends ça. Ça fait 5.
4: Sherlock Holmes et Watson, vous prenez les deux.
1: Oh, bah, c'est les deux enquêteurs.
4: Ouais, il y en a un qui est médecin quand même.
1: Mais ils enquêtaient. Pardon, je suis désolée. Ouais. Hein. Bon, il y avait Navarro, Rouletabille, Julie Lescaut, Emma Peel, Simon Templar, Jessica Fletcher, Benoît Blanc. Allez.
4: Non mais Mélanie, j'essaie de négocier pour toi. Hein. J'essaie de lui enlever des points, mais bon, voilà, il a 4. Il a 4.
1: Oui, il a 4. Tu vois, ça aurait fait 5 avec Lupin, mais je...
4: C'est vous qui décidez. Vous le prenez ou vous le prenez pas ?
1: Je le prends pas. Il a joué les flics, mais pour ses enquêtes.
4: Vous allez le regretter dans un instant.
1: Non, je vais pas lui prendre Lupin. Il a joué les flics, mais c'est pas un vrai flic.
4: Alors, 8-3, c'est le score. Pour ceux qui découvrent l'émission, le bingo, c'est une séquence qui vaut 10 points. Celui qui marque le plus de points encaisse les 10 points. Ça veut dire que Mélanie, si tu vas au-delà de 4, le score qu'il a fait, donc 5, eh ben, tu gagnes et tu reviens vendredi, hein.
2: D'accord.
4: Ok.
1: Elle s'est endormie avec tes explications.
4: C'est vrai, un peu les chiffres et les lettres. Ouais, 70, allez. Hein. Bon, Mélanie, quand même une petite dernière histoire. Alors, comme ça, on se prend les PV et on est même championne des PV. Hein.
2: Ouais, malheureusement, je suis assez costaud là-dessus.
1: Ouais. Tu te gares comme une patate, quoi.
2: Ben, ça arrive souvent. Soit je me gare comme une patate, ou alors, franchement, dans la Drôme, c'est limité à 80. Ben, j'appuie un peu.
4: Ouais, sauf que t'appuies sur une voiture qui est pas vraiment la tienne.
2: Ben, en fait, voilà, elle est au nom de mon mari. Donc, en fait, quand je perds les points, c'est Damien qui les perd.
4: Oui, un petit excès de vitesse, un petit flash, un petit rouge. Ben, monsieur perd ses points, puis madame va bien.
2: Madame va très bien comme ça.
4: Voilà.
1: Et voilà, bravo Damien.
4: Ouais, il doit être content quand même. Bon, allez, pour t'encourager, on a aussi du YouTube, dis donc.
1: Qu'est-ce que tu chantes bien.
4: Ouais, je sais. Et alors, j'adore moi, les séries des années 80 comme Mélanie. Vous connaissez ça?
1: C'est une 4 side. Genre, tu regardais 4 Size.
4: Ah ouais, je regardais 4 Size, ouais. C'était trois meufs. Et il y avait un gars qui s'appelait Quentin. Et alors, les filles, elles lançaient comme ça leurs cartes. Ou Quentin, il lançait les cartes comme ça. Ou ça, hein, Mélanie.
1: Ferme Google.
2: Ah ouais, oui.
4: Non, c'est pas vrai.
2: J'ai eu beaucoup ça, c'est vrai.
4: Ouais, bien sûr.
1: Allez.
4: En revanche, à H2O, oui, je peux fermer Google, on est d'accord. Tiens, oula. Ouf. Mélanie.
2: Oui.
4: L'instant est solennel.
1: Tu dois faire 5.
4: 10 secondes pour cela, pour me citer. Un maximum de hors-la-loi, de brigands, de voleurs célèbres, fictifs ou réels. Top chrono, 10 secondes.
2: J'ai Arsène Lupin, j'ai pas grand-chose. Waouh. Eh ben j'en aurais qu'un.
4: Regarde. Déjà, Barrow, Clyde, Parker, enfin voilà, Bonnie and Clyde.
1: Jesse James, la bande à Bono, Mesrine, Cartouche, Danny Ocean.
4: Les Raptou, Al Capone.
1: The Mask, le Joker.
4: Robin des Bois, Robin the Wood.
1: Oh là là là.
2: Ah ben, j'ai été nul, hein.
1: Oh là.
4: Mélanie, tu ne marqueras qu'un point, donc tu n'encaisses pas les 10 points, donc c'est pour Yo-Yo, hein.

0: écoutez ici Freddie Mercury, Living on My Own. Dans un instant, l'agenda de votre été et tous les bons plans dans votre région. Puis retour de la musique avec Michel Sardou sur votre radio ici.
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0: Bienvenue si vous nous rejoignez, j'espère que vous allez bien à la maison, au travail ou en vacances. Bon courage si vous êtes sur la route. Ils ont futé voire rouge aujourd'hui, voire noir dans le quart sud-ouest, dans le sens des départs. Ça va bouchonner. Michel Sardou, maintenant, pour vous accompagner dans les prochaines minutes. Être une femme sur votre radio ici.
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0: être une femme, Michel Sardou dans la playlist d'ici. Valérie D'Amido et Eric Bastien sont maintenant avec Jean-Pierre d'Issy-Touraine qui raconte la surprise qu'il a eue en voyant pour la première fois l'animal de compagnie de sa chérie et Lola d'Issy Armorique qui elle aussi a eu une surprise pendant l'émission. Je vous laisse découvrir laquelle.
1: Jean-Pierre et l'amour. Ah, l'amour et Jean-Pierre. Jean-Pierre et l'amour. Ça s'est passé d'une certaine façon un peu rigolote, le premier rendez-vous. Eh bien les rats, parce que figurez-vous que notre ami Jean-Pierre a rencontré Dominique dans un site de rencontre, bim bam boum. Ils se sont vus dans un café, ils ont été ensuite au cinéma, et puis le week-end d'après, Dominique elle dit « Jean-Pierre viens chez moi », et comme ça, bon bah voilà, on est chez Dominique, on se roule des pelles, et puis là qu'est-ce qui s'est passé Jean-Pierre ?
2: Eh bien il s'est passé qu'en fin de compte, s'est déplacé devant moi un petit truc que je me suis demandé quoi. J'ai dit, tiens, qu'est-ce que c'est, quelqu'un qui se promène, qui est tout petit. Et puis, peu de temps après, sur l'épaule de ma conjointe, c'était un rat.
1: Voilà. C'était qui le rat ? Parce que c'est pas le rat de... Il vient pas de la rue, le rat.
2: Ah non, c'était un petit rat domestique qui appartenait à sa fille, en fin de compte, mais qui avait mal fermé la cage. Mais le rat avait l'habitude de venir se promener comme ça dans la maison, venir sur le canapé, venir sur son épaule. Eh bien, il a fait comme d'hab.
1: Ah oui, d'accord.
2: Très surpris, on va dire.
1: Ah bah oui, je comprends.
3: Moi, je fais une crise cardiaque, direct. Un rat sur l'épaule pendant que je suis en train de galocher ma meuf. Attends.
1: Pendant que je suis en train de galocher ma meuf. Vas-y, mon frère. Vas-y, frère, pendant que je galoche ma meuf, il y a un rat qui arrive sur l'épaule. Ça va, ça se passe bien, Eric Bastien ?
3: Ça va, tranquille, et toi,
1: ouais,
3: la baisse ?
1: Tranquille, allez. Non, vas-y. Alors, vas-y, frère. Alors, c'était pas mal. Enfin, ça fait 13 ans que t'es avec Dominique. Si t'as pas refroidi, le rat.
3: Ça va, tranquille.
1: Tranquille. Le rat, il a vécu longtemps, le rat, ou il est toujours là, le rat, ou comment ça se passe ?
3: Il dure beaucoup d'enfants.
1: Non, parce que.
2: Ça vit pas très longtemps, un rat, en fait. Hein.
1: Ah ouais. Moi, j'en ai eu un, ça a duré 5 ans, et après, ma mère l'a relâché pendant que j'étais en vacances dans la forêt.
3: C'est triste.
1: Je te confirme, moi j'avais ce rat, je l'adorais. Je l'avais sauvé du laboratoire de.
3: Et vous le vivez comment aujourd'hui, Valérie ? Vous êtes allongée pour en parler un petit peu ? Françoise Dolto !
1: Non, ça va, je le vis bien. Ça, j'ai su la vérité 30 ans
3: tu
1: plus tard.
3: Tu recherches ce rat depuis des années.
1: Exactement.
3: À travers moi ou d'autres.
1: Évidemment. Alors, notre ami Lionel, tu vas essayer de marquer 3 points avec la question à choix multiple. Je te pose la question, je te fais des propositions à mon top chrono. Tu auras 10 secondes pour me choisir ta propale. Alors, attention, ambiance chat. Ambiance château. Alors, quel château de la Loire est surnommé le château des dames ? Amboise, Chenonceau, Chambord, le château d'Éric Bastien.
3: Bien sûr, immense.
1: Château de la Loire qui est surnommé le château des dames. Amboise, Chenonceau, Chambord, Bastien. Top chrono, 10 secondes.
3: Il y a plein de rats dans mon château.
2: Chenonceau.
1: Et c'est une bonne réponse. C'est un château construit en 1513 et c'est surtout des grandes figures féminines comme Diane de Poitiers ou Catherine de Médicis qui l'ont vachement remodelé, influencé. Bravo, 3 points pour toi. Tu as 4.
3: Lola qui a 2 points. Lola avec Issy Armorique, qui habite à Rennes, qui a 2 enfants, qui est divorcée, qui est super sympa, qui est championne du karaoké et qui nous a dit... Lola qui nous a dit tout de suite en début d'émission, moi j'ai eu un crush pour un homme qui vit à Caen. Oui. Alors j'aurais voulu te faire plaisir parce que je voulais qu'on l'appelle et je voulais qu'il t'encourage un petit peu. Écoute, impossible de le joindre. Donc, c'est pas grave. Lola, en tous les cas,
4: Il décroche pas au 08, je pense. Au
3: 08, non, mais ça doit être ça. Bonjour Stéphane.
5: Bonjour.
3: Voilà. Stéphane est à Caen. Marvin Gaye.
4: Super.
5: Salut Stéphane.
3: Oh, Stéphane, dis-nous tout. Vous êtes jamais rencontré avec Lola ?
5: Non, la rencontre est prévue ce week-end.
3: Wow.
1: Ça veut dire que Lola, si tu gagnes pour demain et que t'es qualifié, tu pourras même aller à Bordeaux avec Stéphane.
3: Génial.
4: Mais tu sais pourquoi je joue pour lui ? Parce qu'il adore les chevaux.
1: Voilà.
4: C'est pour ça que je joue pour lui, franchement.
3: Bon, Stéphane, il y a un vrai crush là, ça se passe bien, t'as hâte.
5: Oui, c'est réciproque en plus.
3: Ce week-end, t'as envie et tout, toi aussi, t'es séparé, t'as envie de retrouver l'amour parce que la vie est belle, quoi. Voilà.
5: c'est exactement ça.
1: Les clichés et les poncifs que peut sortir.
3: Ils sont séparés, tous ces bêtises, évidemment.
4: On croise les doigts.
3: Bon, Stéphane, quel est le défaut principal de Lola, quand même, parce que
4: j'en ai pas.
3: Oui, tais-toi, tais-toi, retourne chanter. Stéphane, c'est quoi son défaut?
4: J'en ai pas.
5: Eh bien là, honnêtement, même en réfléchissant, je ne lui en trouve pas. Là,
1: Oh là là, mais c'est l'amour.
3: C'est l'amour,
1: totalement l'amour.
3: Stéphane, il est trop fort. Bon, Stéphane, on te laisse parce qu'on ne va pas non plus
1: Voilà.
3: Mais merci d'avoir été avec nous en direct depuis
4: Merci beaucoup, à bientôt.
5: Bonne continuation.

0: importe.
1: En tournée à partir de mars 2027, première date à Strasbourg, Sochaim et Dole, Zazie, peu importe, dans la bande-son d'ici. Faisons connaissance à présent avec Sébastien, d'ici La Rochelle, qui fait des trucs bizarres. Si, si, c'est bizarre, Valérie Damido pense la même chose. Et avec Corinne, fière, très fière d'être auvergnate, comme Éric Bastien sur votre radio ici.
2: Alors là, il va falloir que tu m'expliques. Parce que ta manie, c'est te caresser constamment les ongles et te tortiller les doigts. Peux-tu m'expliquer? Alors Kiki, c'est pourquoi?
3: Eh ben en fait, je pense que je me suis renseigné. Je pense que c'est pour canaliser un peu l'anxiété et le stress. Mon corps en fait fait que je me caresse constamment les ongles.
2: Comme si tu les brossais, c'est ça?
4: Avec une lime?
3: Voilà, c'est ça. Tout à fait. Tout à fait.
2: D'accord.
4: Ouais, c'est ça. Tu vois.
2: D'accord, mais c'est. Enfin, je veux dire, qu'est-ce qu'elle dit ta femme là-dessus? Enfin, je veux dire.
3: Eh ben ça l'énerve parce que je fais ça constamment. Je fais ça en conduisant, en travaillant.
2: Conduisant
3: tout le temps.
2: Mais comment oui, ça en conduisant? Mais tu es fou.
4: Non, mais on est dans le domaine. On y est là. Hein, je crois qu'on y est là. Hein.
2: Oui, on est quand même.
4: Dans le X-Files là. Hein.
2: Attends, mais on va rester dans le X-Files justement parce que il paraît que ton talent inutile, c'est faire sortir de la fumée de tes cigarettes par l'oreille.
4: Et comment c'est possible?
3: Oui, alors c'est pas reproduire, hein, mais c'est quand effectivement j'étais un peu plus jeune, après une otite, j'avais dû avoir une perforation du tympan. Et en fait, je sais pas si vous êtes déjà passé le nez pour faire sortir, pour faire. En fait, c'est le conduit ORL. Alors donc, du coup, les spécialistes, là, clairement, ils vont tirer la sonnette d'alarme. Mais effectivement, je me suis aperçu par inadvertance quand j'étais plus jeune et que je fumais. Que la fumée, effectivement, par le conduit, arrivait à sortir par l'oreille.
2: Ah d'accord, mais depuis donc, tu t'es fait opérer, ça va mieux là.
3: J'ai arrêté, oui, effectivement. Bon, après ça m'a dépanné pendant quelques soirées parce que je faisais quelques paris. Les gens ne me croyaient.
4: Ouais. Le gars est fou, quoi.
3: Les gens ne. Ils n'étaient pas du tout certains que je puisse le faire. Et puis du coup, ça m'a permis de gagner quelques paris à ce sujet-là.
2: Ok, bon écoute, ma petite cheminée, on va tout de suite marquer le deuxième point. Ma cheminée oléronaise. Alors, écoute bien la deuxième question, vrai ou faux, ne fais pas sortir de fumée par tes oreilles. Écoute bien, le tout premier réveil ne permettait pas de régler l'heure à laquelle il sonnait. C'est-à-dire que le premier réveil inventé, on ne pouvait pas régler l'heure à laquelle il sonnait. Est-ce que c'est vrai? Est-ce que c'est faux? Top chrono, 5 secondes.
3: À mon avis, je pense que c'est une info, je dirais vrai.
2: Eh bien, tu as bien raison. Parce que le tout premier réveil mécanique inventé au 18e sonnait toujours à heure fixe, sans possibilité de réglage. Donc, c'était pensé pour que les ouvriers ayant des horaires fixes se lèvent. Voilà, pas de grasse mat. Très bien, 2 points pour toi.
4: Ouais. Écoute, tu repars vite avec ta fumée, là, on y retourne, tu sors.
2: Oh, mais hein, ça suffit.
4: Allez, avec sa fumée.
2: Attention, parce que moi, j'ai le bras long sur Fort Boyard, je vais te faire kidnapper et te foutre avec les tigres.
4: Ouais, faites gaffe, je vais aller chercher vos araignées préférées. Je sais très bien que c'est pas votre truc, ça. Hein, allez voir Valérie Damido sur YouTube en combat à main nue avec des araignées. Vous allez voir, vous allez rigoler. Corinne, nous, on est des Auvergnats. On nous la fait pas, nous, les araignées, on les prend, on les mange avec les dents, nous, les araignées. Quand même pas. Bon, qu'est-ce que tu fais dans la vie, Corinne?
5: Je suis secrétaire.
4: Bah écoute, c'est pas grave, tu peux lire avec le sourire. T'es secrétaire dans quoi?
5: Avec le sourire.
4: Ouais, non, je te taquine. T'es dans quoi, on peut savoir? Dans quelle administration?
5: Je suis dans des pèses poids lourds dans l'élevage.
4: Ah bah, tu peux le dire avec le sourire aussi. Hein. Bon, tu voulais être vétérinaire quand t'étais petit, tu voulais même être archéologue, dis donc.
5: Alors, oui, j'aurais bien aimé.
2: Oui, mais ça c'est... Oui, parce que...
4: Bah, tu peux fouiller, terre de feu, l'Auvergne, les volcans, tu peux faire ton Indiana.
5: Oui, on peut.

0: Baleine, mais c'est pas les
1: mêmes. Ah, c'est sûr qu'avec deux truffades, on devient vite une baleine, hein, merde.
2: Bon, sinon, t'aimes bien te balader en France. C'est quoi les régions que t'aimes bien, à part l'Auvergne? Parce qu'il y en a d'autres.
0: J'aime bien l'Ardèche, je suis comme Valérie.
2: Ouais.
0: Et j'aime bien tout ce qui est Camargue aussi, hein.
2: Ah, la Camargue, ouais.
3: C'est beau, la Camargue.
2: Languedoc-Roussillon, la Normandie, bien évidemment. Juste avant de jouer, on parlait de l'Ardèche. N'oublions pas cette statue, hein, Andromardèche,
3: du côté de Montélimar.
2: 6,50 m de haut depuis le 18 janvier. Elle est érigée.
3: Le maire de Montélimar est en train de m'appeler sur mon portable.
2: Valérie D'Amido, érigée. 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

0: Tu peux préparer le café noir Eddie Mitchell sur votre radio ici. Peut-être que vous aussi, vous êtes en train de préparer le café ou le déjeuner même. D'ailleurs, si vous aviez le choix, avec qui aimeriez-vous partager un repas? Marie d'ici Brésil a déjà fait son idée, que l'on découvre dans un instant avec Valérie Damido et Eric Bastien sur votre radio ici.
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5: Ici, nous sommes avec Marie qui a un point, Geoffrey qui a deux points.

0: Marie, qui vit à la Capelle Bonance dans l'Aveyron, et Marie, on lui a demandé avec qui elle aimerait déjeuner. Si elle devait déjeuner avec une célébrité, elle déjeunerait avec lui.
1: Avec un Anglais.
0: Avec un Anglais, exactement, avec Sting. Alors, tu l'adores, il paraît, hein?
2: Ouais, j'aime beaucoup, ouais.
0: Ah, bah, tu as raison, ça. On adore ses chansons, on adore la personne. Mec très engagé, magnifique. Et alors, il paraît que tu l'as vu dans les arènes d'Orange.
2: Ouais, c'était il y a plus de 2 ans et c'était extraordinaire.
0: Ah bah oui, c'est beau les arènes d'Orange en plus.
2: Ouais.
0: Ouais, ok. La meuf est encore en train de rêver. Elle est en train de rêver.
2: C'est vrai en plus.
0: Bah bien sûr, elle le voit, le petit blond super mignon là qui chante et tout.
1: Il est hyper sympa en plus.
0: Il est très
1: gentil.
0: Très sympa.
1: Et il parle français.
0: Et il parle un peu français. Alors, est-ce que tu aimes la chanson en général? Est-ce que tu fais des karaokés? Est-ce que tu écoutes beaucoup de musique?
2: En général, oui.
0: Parce que là, c'est le moment où on va te demander qui chante. C'est-à-dire qu'il va y avoir 2 personnes qui vont s'enchaîner, 2 artistes. Ce ne sont pas des Français, ce sont des internationaux, je préfère te prévenir.
1: Et, oui.
0: Et ces 2 artistes vont s'enchaîner, il faut que tu me les trouves pour marquer 1 point par artiste. Attention, okay. Écoute bien.

0: Ah, c'est pas enchaîné, oui, pardon. Alors, c'est t'as dit quoi comme...
1: Les Bee Gees.
2: Ah oui, les Bee Gees.
0: Magnifique, les Bee Gees. 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Moi, j'en ai dansé des slow, j'en ai roulé de la pelle là-dessus.
2: Ah, t'en as roulé de la galoche là-dessus.
0: Ah
2: hein.
0: Là là.
2: Ah, mais bien sûr.
0: Et voici ta deuxième artiste.

0: c'est qui?
1: Tracy Chapman.
2: Oh là là, oh là là, mais qui sont forts.
3: Talking about a revolution now.
0: Et bravo, ça fait 3 points pour Marie.
2: Ah, c'est que des titres qu'on écoute au moins une fois par jour, hein, sûr, ici. Dis donc, Geoffrey, pareil qu'on lance des couteaux. Mais qu'est-ce que c'est de cette histoire? Qu'est-ce qu'il y a? Tu es collectionneur de couteaux?
4: Oui, j'aime bien les couteaux, oui, c'est vrai.
2: Ouais, enfin,
4: mais je ne suis pas lanceur de couteaux.
2: Enfin, t'as quelques couteaux, mais tu utilises toujours le même, qui est un couteau de Nontron. Alors, c'est quoi le couteau de Nontron?
0: C'est quoi, oui.
4: C'est un couteau qui est fabriqué à 20 km de chez moi, avec un joli manche en buis, et voilà.
2: Enfin, il est surtout réputé comme étant le plus vieux couteau de France. Voilà, donc c'est quand même, c'est pas n'importe quel couteau.
0: Mais t'en as combien, des couteaux?
4: Oh, une vingtaine, trentaine.
2: Oui, on irait pas chez lui faire un petit tour, hein, le soir dans la forêt.
0: Agathe, si tu nous écoutes et que tu es en danger, n'hésite pas à nous appeler.
2: Elle a des fourchettes, donc il n'y a pas de problème. Bon, allez, Geoffrey, on parlera de ta rencontre avec Agathe tout à l'heure, mais nous allons jouer à présent avec deux chansons séparées pour toi. Il n'y a pas de français, c'est que des titres que l'on connaît, tu les reconnais, ça vaut 2 points. Voici le premier.

0: Allez, on y va, top chrono. Qui chante?
1: UB40 ou je sais pas comment on prononce en anglais.
0: UB40.
2: Mais c'est...
0: Ah mais c'est ça, c'est UB40, c'est ça?
2: Ah oui.
0: C'est une bonne réponse. Bon, je ne sais pas, j'avais noté UB40. Mais bien sûr, UB40. Oh là là.
2: Oui, c'est UB40.
0: Et nos auditeurs ont tellement de talent. Bah, voici
2: évidemment.
0: Le deuxième titre pour toi pour marquer un deuxième point.

0: Allez, qui chante? On y va pour 5 secondes.
1: 10.
0: Ah, rien que ça. Geoffrey.
2: Là, c'est plus compliqué. Ah. Je sais pas du tout.
0: Il nous a quitté il y a pas longtemps en plus. Joséphine, le 22 décembre dernier, c'est Chris Rea.
1: Oui, Chris Rea. Ça fait 3 points pour Marie, 3 points pour Geoffrey.
3: C'est pas mal, hein?
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De Palmas tombé. Et voilà, les meilleurs moments de Taquet sont terminés pour aujourd'hui. Nous retrouvons Valérie Damido et Eric Bastien lundi avec d'autres candidats pour parler cuisine, par exemple, ou encore moto et Pascal Obispo sur votre radio ici.

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1: Très bonne fin de semaine avec votre radio ici. Il est 13h. Le journal Morgane Guillaumard.
2: Dans l'actualité, aujourd'hui, le chassé-croisé des vacanciers, bison futé, voie noire sur les grands axes, chargé aussi dans les trains. Ça ne va pas être simple vers la Normandie. Le retour à la maison pour des dizaines de milliers de sinistrés après l'incendie XXL en Gironde. Vous entendrez ceux pour qui l'attente est encore longue. Une pétition pour laisser un peu de répit aux animaux dans les forêts brûlées. Et un succès pour l'Odyssée, au cinéma oui, mais pour les livres audio aussi.
1: Et plus que quelques heures avant le départ en vacances.
2: Et dès aujourd'hui, bison futé voie noire dans le sens des départs dans le sud-ouest et rouge ailleurs. Pour le traditionnel chassé-croisé entre juilletistes et haussiens, ce moment où l'on voit les maisons secondaires sur nos côtes reprendre vie, de très nombreux vacanciers parisiens arrivent comme ces trois copines rencontrées par Fanny Imbert.
3: Elles surveillent l'heure sur leur téléphone et comptent les minutes pour Léa, Charline et Sarah. C'est le dernier jour de travail avant le départ.
4: Dernière ligne droite, là, il ne faut rien lâcher. On donne tout, dernière ligne droite. On parle plus que de quelques heures avant le départ en vacances. C'est imminent.
5: On a eu la canicule à Paris, le travail, on n'en peut plus. On a envie d'être en vacances, en fait.
6: Mais on les attend comme jamais. C'est-à-dire que tout le monde est fatigué.
5: On est cinq copines d'enfance. On part en van pour faire un van trip dans le Pays Basque. Entre filles, il n'y a pas de plus à accepter.
6: On descend à Espelette pour commencer. On va aller faire un peu de rando. Et ensuite, on va aller plutôt du côté mer pour satisfaire celles qui sont plutôt dans l'ambiance surf et plage.
5: Moi, je mise quand même sur une descente en Espagne pour manger un peu de tapas, mais on verra.
3: La préoccupation du moment, c'est que tout tienne dans la valise.
5: Crème solaire, mots fléchés, jeux, et puis vêtements de sport, maillot de bain. Et voilà quoi, on sera à Paris.
6: On va faire preuve de minimalisme, parce qu'à 5, on a deux caisses pour mettre nos affaires. Je suis stressée.
3: Le débat qui les divise, l'heure à laquelle partir pour éviter les bouchons.
5: Alors moi, je suis professionnelle, voilà, sur les sujets de tout ce qui est autoroute, péage, voiture, bouchon. Demain, le départ se fait à 7h.
6: N'en déplaise à nos copines, plutôt lève-tard.
3: Reste donc à trancher qui sera la plus matinale pour prendre le volant demain matin aux aurores.
2: Partir tôt et ne pas emprunter certaines autoroutes, ça fait partie des conseils pour éviter les bouchons sur la route des vacances que l'on vous a mis sur notre site ici.fr. Et pour ceux qui partent en train, le trajet risque d'être perturbé par une grève à la SNCF. Ce mouvement concerne les lignes normandes. Des trains supprimés dans les deux sens entre Paris et Le Havre, Caen, Cherbourg ou encore Évreux. Les conducteurs et contrôleurs pointent le management toxique de la direction locale. C'est ce que dénonce Tom Kubler, membre du syndicat Sudrail.
7: C'est un mouvement vraiment atypique parce que c'est pas un mouvement syndical. Alors nous, bien sûr, à Sudrail, on le soutient très fortement. Ça émane vraiment de la base du collectif. C'est un ras-le-bol de tous les collègues. Toujours plus de productivisme, de l'autoritarisme, voilà, avec des sanctions, avec si on va pas dans leur sens, c'est des sanctions. On réclame des journées moins productives. On reste des êtres humains. Que justement, on puisse se reposer. Là, il y a eu les gestions de canicules catastrophiques avec des lieux de découcher sans clim. Et il n'y a plus de dialogue social. Il y a vraiment, nous, à Paris, il n'y a aucun dialogue social. Il y a des conducteurs qui étaient passionnés par le métier et aujourd'hui, ils ont réussi à dégoûter tout le monde.
1: 21 départements sont toujours en vigilance orange canicule.
2: Mais avec ce soleil, la sécheresse est très forte. Les fleuves et les nappes phréatiques sont presque à sec, au point de manquer d'eau potable dans certaines communes, comme à Cuisery, en Saône-et-Loire, Paulina Aubel.
8: Hier soir, le téléphone de Chantal a sonné.
9: C'est un appel que nous avons eu sur notre fixe.
8: Au bout du fil, un message de la SOR préenregistré.
10: Demandons à tous les usagers de réduire immédiatement leur consommation d'eau et de supprimer tous les usages non indispensables. Dès que le niveau d'eau sera revenu satisfaisant, cette limitation des usages de l'eau pourra prendre fin.
8: Chacun est donc invité à raccourcir les douches, ne plus laver sa voiture, limiter l'arrosage, des habitudes que Jean-Paul avait déjà largement adoptées.
11: On récupère l'eau de lavage des légumes et on arrose les fleurs avec. Si tout le monde n'ouvre pas le robinet, il n'y aura pas de coupure.
8: Ces messages ont aussi provoqué beaucoup d'inquiétudes parmi les habitants. En mairie, le téléphone n'a pas arrêté de sonner, selon Carole Deliot, première adjointe.
12: Parce que beaucoup ont reçu les appels, les SMS de la SOR, comme quoi il y aurait des coupures. imminente. Certaines personnes âgées ont pris peur. Donc, je leur dis à toutes, on fait attention à vous, on prend soin de vous.
8: Les élus assurent que si des coupures d'eau devaient intervenir, les personnes les plus vulnérables recevraient des bouteilles d'eau. Frédéric Chaloin, le maire de Cuiserie, insiste sur la nécessité d'un effort commun.
13: On entend souvent au niveau de la population les gens dire oui, mais chaque année on nous dit ça. Mais non, cette année c'est vraiment sérieux, il faut vraiment le prendre au sérieux. Chaque goutte d'eau compte, prend tout son sens.
8: La commune a d'ailleurs déjà arrêté d'arroser son stade et tous ses massifs fleuris pour montrer l'exemple.
2: Et en plus des zones en vigilance canicule, 10 départements du centre et de l'est sont placés par Météo France aujourd'hui en alerte orange aux orages.
14: 13h05, les sinistrés des incendies en Gironde continuent de rentrer chez eux.
2: Oui, la préfecture donne son feu vert pour deux nouvelles communes, Biganos et Audenge. Plus de la moitié des 224 000 résidents et touristes délogés depuis le début de l'incendie ont déjà pu rejoindre leur logement. Et par conséquent, à Bordeaux, le parc des expositions, transformé en centre d'accueil depuis le début de l'incendie, se vide peu à peu depuis hier soir, Marie Bouéda.
15: C'est l'heure du dîner. Le dernier dans cet immense hall espère Jocelyne et Claudette, 75 et 80 ans. L'une d'Arès, l'autre d'Andernos, rencontrés ici. Leur lit de camp à quelques centimètres de distance. Ceux d'autour sont vides.
16: C'est bizarre parce que nous, on vivait à 7 là. Il y avait des gens qui étaient là avec leur chat. On mangeait ensemble, on allait chercher les repas ensemble. Bon, c'est vrai que là, maintenant, c'est plus calme. Mais bon, moi, je suis contente pour eux. Ils sont rentrés chez eux.
17: Pour nous, ça nous fait un peu quand même, parce qu'on se dit, mais on est encore là, et puis les autres sont partis.
15: Une volontaire de la réserve citoyenne racle un plat de salade de riz servi aux bénévoles et aux derniers évacués. Elle balaie du regard la salle presque déserte.
18: Par rapport au début de semaine, c'est vrai que ça fait quelque chose. Hein. Quand ils ont annoncé au micro que tous les gens pouvaient repartir chez eux, ou la plupart, il y en a qui ont applaudi, il y en a qui ont crié de joie et il y en a qui ont pleuré.
15: Elles ont toutes été formées à ce type de catastrophe, mais là, c'était réel, pour la première fois, confie-t-elle. Alors Mathilde, volontaire aussi, souffle un petit moment.
19: C'est un peu la redescente. Après, on sait qu'on a aussi beaucoup de rangements à faire. On a de renvoyer des nourritures qui n'ont pas été consommées. Puis après, on ira dormir. Une vraie nuit complète.
15: Des caisses en plastique, des bordes de couvertures, d'oreillers ou de vêtements. Des dons qui seront distribués aux associations.
2: La Gironde rend aussi hommage aux deux pompiers morts à Mérignac sur un feu de forêt il y a 10 jours. Une minute de silence a été respectée ce matin dans les casernes du département. Et ce méga-feu en Gironde provoque aussi beaucoup d'émotions et certains en profitent. Des personnes mal intentionnées se font passer pour des pompiers et organisent des faux appels aux dons. Des campagnes de soutien lancées sur les réseaux sociaux, mais aussi en porte-à-porte. Les pompiers de Gironde portent plainte après plusieurs cas recensés dans le département. Et dans ces forêts brûlées, de nombreux animaux ont été délogés de leur habitat naturel. À l'image de cette biche fuyant les flammes en Gironde et dont la vidéo a fait le tour des réseaux sociaux. À tel point qu'une pétition citoyenne prend de l'ampleur. Elle demande l'interdiction de la chasse dans tous les massifs forestiers touchés par les incendies Gabin-Bocquet.
20: Pas de fusil sur les cendres. Une pétition lancée après l'incendie de Fontainebleau par un citoyen engagé, Bruno Valentin. Pour lui, la forêt a besoin de paix pour guérir.
21: Il faut que vraiment on décale la chasse au moins pendant 3 ans pour que la nature, les animaux aient la possibilité de vivre le calme de ces animaux qui ne savent plus où aller, qui ne savent plus où se cacher, qui ont perdu leur terrier, coincés parfois par des grillages mis par l'humain. Donc il faut refaire vivre cette forêt.
20: Il demande donc un périmètre de non-chasse autour des zones brûlées, le temps que le cycle de reproduction des animaux reprenne naturellement sans être traqué. Mais selon les études scientifiques, les ongulés comme le cerf ou le chevreuil, en grand nombre, empêchent la bonne régénération des forêts. Églantine Goucotin est ingénieure forestière.
22: C'est les jeunes pousses qui sont préférées par les ongulés. Et les jeunes pousses, c'est la forêt de demain. Les ongulés n'ont plus ou très peu de prédateurs naturels. L'homme, en fait, a chassé le loup des massifs forestiers. À créer un déséquilibre et potentiellement un accroissement des ongulés.
20: Selon la spécialiste, il faudrait donc mieux miser sur la protection des loups, des prédateurs naturels, pour retrouver un équilibre dans les populations et protéger les forêts.
2: Cette pétition en ligne a déjà recueilli près de 324 000 signatures.
15: L'adaptation de l'Odyssée par Christopher Nolan, c'est le succès de cet été.
2: Oui, et pas seulement au cinéma. Depuis la sortie du film, le phénomène se propage aussi aux adeptes du livre audio, Adrien Serrière.
23: Aide-moi à rentrer chez moi.
0: Chez Spotify, on n'avait jamais vu pareil engouement en matière de livres audio. Les écoutes de l'Odyssée d'Homère en France ont bondi de 750% dans les jours qui ont suivi la sortie du film de Christopher Nolan.
4: En fait, l'engouement, il ne faiblit pas du tout, il s'accélère.
0: Jérémy Amselem est directeur des partenariats éditeurs au sein de Spotify Europe.
4: Mais aussi sur d'autres titres, bah, évidemment l'Iliade, donc les lecteurs font le voyage à l'envers. Donc ils vont vers l'Iliade après avoir lu, écouté l'Odyssée.
5: 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Dès l'aube.
0: Les lectures, comme cette traduction de Philippe Jacoté ou cette autre version incarnée par des pensionnaires de la Comédie française.
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0: Attire très majoritairement les moins de 40 ans et notamment les hommes, un fait rarement observé chez Spotify.
4: Il y a 60% de l'audience qui est masculine. Donc on est content de voir ça, non pas qu'on soit content que les hommes lisent plus que les femmes. Mais c'est vrai que c'est plus difficile de les amener au livre, c'est quelque chose qui est su.
0: Et ce n'est pas la première fois que le cinéma dope les écoutes de livres audio. Le Comte de Monte Cristo, L'Étranger ou encore la série Lupin avaient également créé des vagues de nouveaux lecteurs et audio-lecteurs.
2: L'Odyssée qui a déjà fait plus de 3 millions d'entrées en France. Ça sera fera partie de vos lectures. Vous, cet été, il y a des L'Odyssée à Catherine.
14: Oui, pourquoi pas. Alors, je pense que je vais déjà aller voir le film. Et puis,
2: faut commencer par ça.
14: Exactement. Et puis, oui, bah, ça peut être une très bonne idée, effectivement. Merci, Morgane Guillaumard. Au prochain rendez-vous avec l'info à 14h sera toujours avec vous. Il y a des destinations de week-end ou de vacances qui sont idéales à vélo. C'est le cas de l'île de Ré, où ici La Rochelle nous emmène dans une minute sur votre radio ici.
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14: En vacances ou en week-end, c'est plus agréable de profiter à pied ou à vélo et de laisser la voiture au parking. Aujourd'hui, nous avons la destination parfaite pour cela. Nous partons sur l'île de Ré avec un parcours à vélo qui vous fera découvrir entre autres les marais salants, mais pas seulement.
28: Quand on pense à l'île de Ré, on pense à ses grandes plages de sable fin, ses huîtres, ses charmantes ruelles, ses maisons blanches, le phare des baleines. Mais moi, j'ai envie de vous faire découvrir Ré la Blanche, blanche comme ses marais salants et sa luminosité. Cette découverte de l'île, je vous la propose en employant le moyen de transport idéal ici, le vélo. Et à la fin de cet épisode, vous saurez pourquoi les ânes de l'île de Ré portent traditionnellement des culottes. Je m'appelle Chloé Bidet, je suis animatrice à Ici La Rochelle. Et j'adore me balader sur l'île de Ré, à vélo, car c'est un territoire qui dévoile de jolis secrets. Observer la nature, immortaliser sa lumière, ses couchers de soleil. Aujourd'hui, on va donc sortir des chemins classiques pour se retrouver en pleine nature, comme j'aime le faire avec des amis ou ma famille. Bienvenue dans Partir. L'île de Ré à vélo, sur la piste des marais salants. Notre point de départ, c'est la flotte, à 10 km du pont de l'île de Ré, juste après Rivedoux plage. Parmi les 10 villages de l'île de Ré, celui-ci dégage un charme particulier. Ces ruelles, où on aime se perdre pour profiter des maisons blanches aux volets verts, et ces jolies roses trémières qui grimpent le long des murs et des façades. Son petit port, avec ses voiliers traditionnels, vous dépaysera à coup sûr. Vous pourrez profiter des terrasses pour prendre un café ou un verre, avec la sensation d'être les pieds dans l'eau. Pour se plonger pleinement dans l'ambiance de l'île, je vous recommande donc d'abandonner la voiture au profit du vélo. Il existe plusieurs parkings à La Flotte pour laisser votre voiture à la journée. Le parking Sainte-Catherine, le parking des Marais, Chauffour ou encore la Clavette. Comptez 10 euros pour la journée. Mais avant d'enfourcher votre bicyclette, faites un tour au marché de La Flotte. La place du Vieux Marché a un charme authentique et nous fait remonter le temps. Les étals attirent les visiteurs depuis plus de 200 ans. C'est d'ailleurs un marché qui vit tout au long de l'année. Alors profitez-en pour déguster un café torréfié sur l'île. Vous en trouverez au Café Rété, juste avant l'entrée de la place. Une halte s'impose également au Piège à Gourmands. Vous pourrez déguster quelques josettes, des choux garnis de crème. Leur spécialité, ce sont les babas. Mais revenons à notre escapade. Si vous n'avez pas de vélo, vous n'aurez pas de mal à en louer un. Pas moins de 6 boutiques vous attendent à La Flotte en haute saison et certaines sont même ouvertes à l'année. Vous pourrez aussi louer un vélo électrique ou des vélos cargo si vous partez avec de jeunes enfants. Pour une journée de location, comptez entre 12 et 18 euros en moyenne par vélo, à partir de 30 euros pour un vélo électrique. Des plans des pistes vous seront donnés, mais vous pouvez aussi utiliser l'application gratuite GéoVélo. Vous êtes prêts ? Nous allons remonter l'île de Ré par le nord en empruntant la piste cyclable. 15 à 20 minutes seulement sont nécessaires pour faire une première halte à Saint-Martin, la capitale. C'est un véritable décor de carte postale. Son port authentique, ses ruelles, ses remparts Vauban inscrits au patrimoine de l'UNESCO. Je vous conseille ensuite de poursuivre votre trajet le long du littoral en direction de la commune de Loye. Vous profiterez des embruns du bord de mer, mais n'oubliez pas la crème solaire et les chapeaux. Mais je vous ai promis de vous faire découvrir un lieu qui n'est pas dans tous les guides touristiques et qui va vous permettre d'en savoir plus sur l'un des savoir-faire indissociables de l'île de Ré. Les

0: sommes maintenant devant l'écomusée des Marais Salants de Loye. Cette petite maison au bord de la route est au cœur de l'ambiance saline. Les marais s'étendent à perte de vue et les oiseaux profitent de ce havre de paix. Des oies bernaches, avocettes, hérons, échasses. Selon la saison, vous profiterez d'un joli spectacle. Posez votre vélo et poussez la porte de l'écomusée. Ici, vous serez immergé dans l'univers des marais salants grâce à des maquettes et des expositions. Si vous avez un peu de temps, l'idéal est de réserver une des visites guidées. Pour en apprendre plus sur les usages du sel et son histoire, plusieurs types de visites s'offrent à vous. Selon la saison, vous allez voir différents paysages et pratiques. Au printemps, c'est le nettoyage et la préparation des bassins. Pendant l'été, la récolte. Dans tous les cas, la visite permet de faire le tour des différents bassins jusqu'à la mer. C'est une balade très agréable. Le marais fait plus de 2 hectares et le parcours s'étend sur 800 mètres. Ici, l'évasion est garantie. J'adore observer le bal des oiseaux marins, mais aussi des oiseaux des marais salés. Et cerise sur le gâteau, vous allez aussi pouvoir goûter votre environnement. Les guides vont vous apprendre à reconnaître et dénicher les plantes comestibles comme la salicorne et l'aubione. Si vous avez des questions, n'hésitez pas à échanger directement avec les sauniers. D'ailleurs, avant d'arriver dans nos assiettes, comment se différencie la fleur de sel du gros sel dans les bassins? J'ai posé la question à Benoît Poitevin, le directeur de l'écomusée des Marais Salants.
1: Quand le sel va atteindre à peu près 250 à 300 grammes de sel par litre d'eau, suivant la température de l'eau, on va avoir formation de cristaux qui vont s'amalgamer entre eux pour former le grain de sel. Et là, le gros sel va se déposer sur le fond d'argile, puisque tous ces marais, tout l'ensemble du nord de l'île de Ré, c'est de l'argile. Et suivant les conditions météorologiques, le vent et le soleil, la fleur de sel va cristalliser à la surface de l'eau. Et donc, la deuxième tâche du saunier, en fait, ça va être de récolter la fleur de sel en premier, bien sûr, et le gros sel ensuite au fond. Le gros sel contenant un peu d'argile est un peu gris. La fleur de sel, elle, elle est blanche puisqu'elle n'a jamais touché le fond d'argile, elle est restée à la surface de l'eau.
0: Ce que je trouve fascinant dans ce travail des marais salants, c'est que tout est fait à la main. Les sauniers utilisent un simouci, une grande perche de 5 mètres qui va leur permettre de tirer le gros sel. Les manches en bois ont laissé place à de la fibre de carbone plus légère, ce qui leur permet d'aller plus vite et d'avoir un mouvement plus efficace. Pour la fleur de sel, c'est une sorte de grande cuillère, la lousse, qui va la récolter très délicatement à la surface de l'eau.
1: Un saunier sur un marais moyen dans l'île de Ré, donc il va, dans les bonnes années, il va pouvoir faire entre 80 et 100 tonnes de gros sel, donc tout seul, comme un grand. Donc ce sel, il ne va pas rester dans l'eau, il faut le sortir, il faut le porter. Et donc, ce n'est pas des bodybuilders les sauniers, mais il faut tout de même avoir quelques muscles.
0: De quoi susciter quelques vocations. D'ailleurs, vos enfants vont pouvoir devenir sauniers d'un jour grâce à une visite sur réservation pour les 6-12 ans. Comptez 10 euros. Ils manipuleront l'argile, feront une chasse au trésor et repartiront avec leur propre sel récolté. Et si vous désirez en acheter, pour moins de 2 euros, vous aurez 1 kg de gros sel. Vous en trouverez un peu partout, y compris en vente libre, en bord de piste cyclable.
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0: Autour de nous, il n'y a pas que les marais salants. Vous pouvez aussi déguster les produits de la mer grâce à l'ostréiculture. D'ailleurs, saviez-vous qu'il existe des crevettes de l'île de Ré? La crevette impériale est aussi élevée dans les marais. Elle se consomme du mois de juillet au mois de novembre. À deux pas du musée, faites donc une pause dégustation à la cabane du Fenot. Et pour accompagner vos huîtres ou vos crevettes, je vous conseille un vin du domaine Arica. Toujours avec modération, bien sûr. Marine et Simon vous accueillent juste derrière l'écomusée, au cœur de leur vigne. Reprenons notre vélo et la piste cyclable. Nous quittons Loye et les marais salants en direction du village voisin, la Couarde-sur-Mer. Je vous conseille de vous arrêter au restaurant Le Balaou pour ses délicieux acras. Une touche d'exotisme supplémentaire au cœur de l'île. Sur le chemin, ouvrez l'œil, vous pourrez apercevoir des ânes en pleine nature. Rappelez-vous de notre énigme. Pourquoi les ânes portent-ils la culotte ? Jadis, ils étaient utilisés dans les marais pour la récolte du sel. Mais les insectes venaient les perturber. Les ânes n'ont pas de muscles réflexes sur leurs pattes, ce qui les oblige à taper sans arrêt des pieds pour se libérer des mouches et des moustiques. En 1860, une habitante de l'île de Ré a l'idée d'habiller son âne pour le protéger en lui faisant une culotte. Et cette habitude est restée. C'est devenu une tradition. Si vous avez un peu de temps devant vous, si votre week-end n'est pas terminé, j'ai une dernière idée pour vous. Nous allons justement rencontrer ces ânes. Encore quelques coups de pédale et nous arriverons au Bois-Plage pour visiter une asinerie savonnerie.
3: Un seul savon, un savon qui n'a pas d'odeur, qui est nature. Le lait d'ânesse que j'incorpore est bio. Je mets du karité, je mets de l'huile de coco, je mets de l'huile d'olive qui va apporter de la dureté au savon.
0: Nous sommes chez Régis Léo, à la savonnerie de l'âne en culotte située au nord du Bois-Plage. Pendant des années, il a baladé les enfants à dos d'âne au parc de la Barbette à Saint-Martin-de-Ré. Depuis peu, il a ouvert sa ferme au public. En immersion avec les ânes et baudets du Poitou, il nous parle de son activité. Régis fabrique son propre savon au lait d'ânesse. Un savon sans allergène, sans odeur, sans huile essentielle. Les ânes avaient disparu de l'île de Ré suite à la mécanisation du travail dans les marais salants. Et s'ils ont été réintroduits, c'est grâce au père de Régis, André. Une mère de famille lui demande si pour la kermesse de l'école, il est possible de faire venir un âne en tenue d'époque, en culotte. André accepte. Et c'est l'effervescence. Un engouement qui se confirme en 1988 avec l'inauguration du pont. Les ânes défilent en tenue traditionnelle et sont victimes de leur succès. C'est la naissance des balades à dos d'âne qui vont transporter des générations d'enfants pendant plus de 30 ans.
3: En fait, dans l'île de Ré, c'est plus les ânes. Les gens se les sont appropriés. Et comme une équipe de foot, c'est quand même vachement valorisant. C'est, ça, j'adore. Et puis, ouais, chaque naissance, c'est vraiment une joie, quoi.
0: Sur le chemin du retour, en reprenant la piste cyclable en direction de la flotte, vous repasserez devant les fortifications de Saint-Martin. Et là, arrêtez-vous pour prendre en photo ces baudets du Poitou au pied des remparts. Ils sont trop mignons. Mais ce beau cliché, vous le ferez quand vous viendrez.
4: Sans faute, merci Chloé Bidet d'ici La Rochelle pour cette visite à vélo de l'île de Ré. 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N'hésitez pas à aller découvrir d'autres destinations qui vous donneront envie de voyager, de vous évader. Lundi, par exemple, nous irons dans la Creuse pour un week-end dans les pas de Claude Monet et des impressionnistes. Musique, maintenant avec un des plus grands succès d'Elton John. George Michael ferait partie des chœurs et Luc Besson aurait eu l'idée d'un de ses personnages fétiches du même nom grâce à cette chanson. Vous écoutez Nikita sur votre radio ici.

0: jeune Nikita. J'ai été ravie d'être avec vous à l'heure du déjeuner. Je vous retrouve lundi à partir de 12h05 pour les meilleurs moments d'Otake avec Valérie Damido et Eric Bastien. En attendant, je vous souhaite un très bon après-midi sur votre radio locale ici.
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2: Le Salon international de l'aquarelle de Saint-Thierry-la-Perche se déroule actuellement jusqu'au 16 août. C'est tous les jours, l'entrée est gratuite. Le thème cette année est Racines au pluriel, avec deux invités d'honneur, France, Lituanie, accompagnés de 76 aquarellistes nationaux et internationaux, deux sculpteurs, dont un sculpteur sur pierre et un sculpteur sur bois. Tous les jours, des démonstrations gratuites sont proposées et mardi à 15h à la salle Attane, Marc Azema, qui est spécialiste de la grotte de Chauvet, sera là pour proposer une conférence sur le thème aux origines de l'art et de la narration graphique. Et mercredi, il présentera son film documentaire rupestre. Ce sera au cinéma Arévi de Saint-Thierry-la-Perche. Il sera là aussi pour répondre à vos questions mercredi au cinéma. N'oubliez pas donc le Salon international d'aquarelle de Saint-Thierry-la-Perche.
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C'était Jean-Louis Aubert avec Juste une illusion sur votre radio locale ici. Merci de passer votre après-midi avec nous. C'est Fabien Emo pour vous servir. Info locale, musique, bonne humeur. On continue en musique avec tout de suite la gagnante de la Starac, Marine. Marine, tiens, qui sera en concert le 4 août prochain au Théâtre Antique de Vaison-la-Romaine. Belle écoute sur votre radio.

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1: Nous accueillons monsieur le maire de la commune de Panazol, monsieur Fabien Doucet est avec nous. Bonjour monsieur Doucet.
2: Bonjour à toutes et à tous.
1: Monsieur Doucet, ma commune est formidable, on va parler de Panazol. Donc aujourd'hui, revenir sur ce qui va se passer durant cet été, revenir également sur ce qui va se passer sur le mois de septembre, parce qu'il y a plein de choses, il y a la fête de la bière, le festival de l'agriculture, une course de caisse à savon, on va revenir sur tout ça dans quelques instants. Mais déjà là, sur la fin de ce mois de juillet, sur le mois d'août, racontez-nous un petit peu comment va vivre la commune de Panazol.
2: Bah écoutez, c'est un été studieux, hein, après un début de mois de juillet assez compliqué avec ces épisodes caniculaires. Et puis on a vibré aussi au rythme de la Coupe du Monde avec malheureusement une issue qui n'a pas été celle qu'on voulait. Donc on est sur un été là tranquille au mois d'août où on va tout préparer pour la rentrée parce qu'on a une rentrée sur les chapeaux de roue sur Panazol avec des événements et des activités sur tous les week-ends. Les 5 premiers week-ends sont déjà bien complets avec déjà le forum de nos associations qui va avoir lieu tout début septembre, le 6 septembre sur la place d'Avata à côté de la mairie. Il fera suite à une rentrée scolaire qui bien évidemment sera le moment important pour nos petits panazolais. Et puis on enchaînera très rapidement, comme vous l'avez dit Alexandre, le week-end suivant, le 12 septembre, avec la deuxième édition de notre course de caisse à savon organisée par l'amicale de notre personnel communal et qui déroule également sur d'autres communes de la communauté urbaine. C'est un petit challenge. Et puis après, bien sûr, notre festival de l'élevage, hein, la 12e édition qui aura lieu les 19 et 20 septembre, qui sera le moment phare de ce mois de septembre et qui donnera le on va dire, sur la commune de Panazol. Et puis le 26 septembre, la première édition de la fête de la bière qui aura lieu à l'espace du Roc, l'espace Filature. Et là, ça sera une première pour nous. Et on enchaînera après sur le tout début du mois d'octobre, le 3 et le 4 octobre, avec la deuxième fête de la pomme de terre qui est organisée par notre club Pain et Soleil. Donc, vous le voyez, Alexandre, sur le mois de septembre et le tout début d'octobre, on n'aura pas le temps de s'ennuyer à Panazol. Donc, on va passer le mois d'août à tout mettre en ordre, à remettre tous nos bâtiments communaux en ordre de marche et puis tous nos services à fond parce que il faudra pas être fatigué début septembre pour enchaîner ce marathon.
1: Vous le disiez monsieur Doucet, on est sur un mois de juillet, un mois d'août, forcément avec les épisodes caniculaires, les risques d'incendie, la sécheresse qui est compliquée pour les communes, il faut réussir à jongler avec tout ça aussi quand on est maire d'une commune, on en parle chaque matin, chaque jour avec les maires des différentes communes en Corrèze et en Haute-Vienne, on l'a vu avec la frérée des Massottes, il faut réussir à s'adapter quand on est maire de commune également.
2: Ouais, effectivement, le maître mot, c'est la réactivité. Il faut aussi rassurer. C'est le rôle d'un maire. Un maire va toujours bien. Il doit toujours bien aller pour ses habitants et ses concitoyens. Peu importe s'il est fatigué ou

0: nos habitants et surtout pouvoir les rassurer.
1: Merci beaucoup Fabien Doucet, maire de la commune de Panazol, d'avoir été avec nous ce matin. Ma commune est formidable. On retrouve toutes les infos sur le site internet et sur la page Facebook de la ville de Panazol pour les manifestations dont vous nous avez parlé ce matin. Merci beaucoup monsieur Doucet d'avoir été avec nous.
0: Merci à toutes et à tous, c'est passé un bel été.
1: 7h42, ma commune est formidable, c'est le rendez-vous chaque matin sur votre radio ici Limousin.
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0: C'était Benabar avec Quoi qu'on dise sur votre radio ici. Merci de démarrer votre vendredi après-midi avec nous. Vous êtes peut-être en congé, profitez les amis. L'accessoire indispensable tient pendant les vacances, ce sont les tongs. Oui, d'après une étude, un Français parcourt entre 15 et 40 km en tongs pendant ses vacances. Nous sommes des champions de la tongasse. Voilà, et moi ça, j'en suis fier. Et nous ici, tiens, sur votre radio, nous sommes les champions en termes de chansons françaises. Bien la preuve, on écoute maintenant France Gall avec Babacar. Bel après-midi.
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2: Et j'essaie de le mettre à profit au club de handball de Saint-Julien et on va dire que c'est plutôt pour le moment une réussite. On a créé vraiment un vrai pool de partenaires et aujourd'hui, il était important aussi de leur proposer un juste retour.
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1: Merci d'avoir choisi votre radio ici, il est 14h. 14h, c'est l'heure de retrouver toute l'info en France et dans le monde en 90 secondes, avec vous, Morgane Guillaumard.
2: Après l'incendie XXL en Gironde, la préfecture autorise aujourd'hui le retour des habitants évacués à Biganos et Audenge, ainsi que vers les campings de Lacano. Un retour à la maison possible dans 11 communes en tout. Après 9 jours de lutte contre les flammes, le feu n'est pas fixé, mais il est contenu par les pompiers. Une minute de silence a été respectée ce matin dans les casernes du département pour rendre hommage aux deux pompiers morts à Mérignac il y a 10 jours. La circulation des trains va pouvoir reprendre demain au sud de Bordeaux. Elle était interrompue depuis dimanche en raison des feux de forêt. En revanche, de nombreux trains entre Paris et la Normandie sont supprimés ce week-end en raison d'un appel à la grève à la SNCF. Week-end de chassés croisés sur la route des vacances. Bison futé, foie noir dans le sens des départs dans le sud-ouest et rouge ailleurs. Il y aura du monde sur les grands axes partout demain et jusqu'à dimanche. Un homme a été placé en garde à vue à Paris après s'être introduit muni d'un couteau au ministère de la Santé ce matin. L'homme est entré dans les locaux. Il a sorti son arme sans verbaliser de menace. Emmanuel Macron demande au ministre de l'Intérieur de renforcer les contrôles à la frontière avec l'Espagne alors que le pays fait face à une vague migratoire exceptionnelle. Ces derniers jours, environ 60 000 personnes ont passé la frontière entre le Maroc et la petite enclave de Ceuta en Espagne. 10 départements du centre et de l'est de la France sont placés en vigilance orange aux orages aujourd'hui par Météo France. 21 départements restent placés en vigilance orange canicule.
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4: La météo sur la Haute-Vienne et la Corrèze, comme prévu, le ciel reste changeant cet après-midi. On a jusqu'à 28 degrés en Haute-Vienne, 32 en Corrèze. La nuit prochaine, les astres vont briller l'essentiel de la nuit. Et puis demain, samedi, le soleil va dominer largement. On va avoir 2 degrés de plus. Dimanche, la journée sera bien ensoleillée. Il fera jusqu'à 35 degrés en Haute-Vienne et 38 en Corrèze. La bonne nouvelle, c'est que la nuit prochaine, il va faire frais, pas plus de 14 à 17.
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0: Si on passe l'après-midi ensemble, les amis, c'est Fabien et Maud. Dans un instant, on écoute trois chansons françaises à la suite. Mais avant, j'ai lu que beaucoup de Français avaient choisi l'option du covoiturage cet été pour partir en vacances. Environ 13 millions de Français font du covoiturage pour des trajets longue distance, pour partir en week-end et ou en vacances. Et voici le top 3 des destinations préférées des Français cet été. Troisième place pour la Nouvelle-Aquitaine, deuxième position pour la région Occitanie et première place pour l'Auvergne-Rhône-Alpes. Bel été, si vous faites actuellement du covoiturage, eh bien restez branchés sur votre radio ici. Comme promis, voici trois chansons françaises à la suite. On écoute ensemble Vanessa Paradis, Grand Corps Malade, et maintenant on écoute Julien Clerc. Bonne route.
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1: À Videx, en Haute-Vienne, à partir d'aujourd'hui et jusqu'à lundi, on vous propose le Festi Plage avec 4 soirées de folie, fêtes foraines, concerts, bandas, marchés festifs et animations. Ça commence cet après-midi à 19h. Il y aura ensuite un concert avec les Vikings, une soirée animée par un DJ. Le DJ, il est là tous les soirs, les 4 soirs. Demain, ce sera la journée des bandas, ça commence à 18h. Et puis, dimanche et lundi, il y aura chaque jour à 18h un marché festif ou marché de nuit. Lundi, une paella géante et le festival se terminera lundi, donc, avec une soirée dansante avec le groupe Aloha. Voilà, donc, si vous voulez passer de belles journées à partir d'aujourd'hui jusqu'à lundi, de belles soirées, donc, ça se passe à Videx et c'est sur le site de la Chassagne avec le Festi Plage.
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4: Bel après-midi sur votre radio ici, j'espère que tout va bien pour vous. 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Et maintenant, pour le plaisir de vos oreilles, on écoute Supertramp, Boulevard Désert et Frédéric Goldman-Jones. Belle journée sur votre radio ici.

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1: Merci pour votre fidélité à votre radio ici, il est 15h. 15h, c'est l'heure de retrouver toute l'info en France et dans le monde en 90 secondes avec vous, Morgane Guillaumard.
2: Le trafic ferroviaire peut reprendre dès demain au sud de Bordeaux. Il était interrompu depuis une semaine en raison des méga feux de forêt en Gironde. Toujours dans le sud-ouest, le retour à la maison est autorisé pour des dizaines de milliers de personnes. Les habitants de deux communes supplémentaires peuvent rentrer chez eux. Il s'agit de Biganos et Audange, ainsi que les campings de Lacano. Une minute de silence a été respectée ce matin dans les casernes du département pour rendre hommage aux deux pompiers morts à Mérignac il y a 10 jours. Des bouchons tout le week-end sur la route des vacances. Bison futé, voie noire aujourd'hui dans le sens des départs dans le sud-ouest. Les grands axes seront chargés partout demain, en ce traditionnel week-end de chasse et croisée entre juilletistes et haussiens. Sur les rails aussi, c'est compliqué. La circulation des trains entre Paris et la Normandie est fortement perturbée ce week-end. C'est lié à un mouvement de grève des contrôleurs, conducteurs et agents qui dénoncent le management toxique de la direction locale. La France renforce les contrôles à la frontière avec l'Espagne après l'arrivée massive de migrants dans l'enclave espagnole de Ceuta. Au moins 60 000 personnes ont passé la frontière entre le Maroc et le nord de l'Espagne en quelques jours. Cet afflux fait suite à des rumeurs d'une ouverture de la frontière espagnole. À ce stade, on compte au moins 34 morts. Alerte aux orages sur une grosse partie du centre et de l'est de la France. 10 départements sont placés en vigilance orange et 21 départements restent concernés par l'alerte orange à la canicule.
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4: La météo sur la Haute-Vienne et la Corrèze, comme prévu, le ciel reste changeant cet après-midi. On a jusqu'à 28 degrés en Haute-Vienne, 32 en Corrèze. La nuit prochaine, les astres vont briller l'essentiel de la nuit. Et puis demain, samedi, le soleil va dominer largement. On va avoir 2 degrés de plus. Dimanche, la journée sera bien ensoleillée. Il fera jusqu'à 35 degrés en Haute-Vienne et 38 en Corrèze. La bonne nouvelle, c'est que la nuit prochaine, il va faire frais, pas plus de 14 à 17.
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1: Bonjour Frédéric Degleton.
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6: Bonjour, bienvenue sur votre radio ici, c'est Fabien Hémou. On passe l'après-midi ensemble, dans un instant, trois chansons françaises à la suite. Mais avant, je suis tombé sur un top 3 qui devrait vous intéresser. Le top 3 des régions les moins chères pour partir en vacances cette année. Troisième place pour les Hauts-de-France, dans le Nord, comptez 123 € la nuit pour cette région. Deuxième position pour le Grand Est, avec 122 € la nuit. Et sur la première marche du podium, on retrouve la Normandie. Oui, il faut compter 121 € la nuit pour passer des vacances dans cette belle région pour découvrir pourquoi pas le Mont-Saint-Michel, car je vous rappelle que le Mont-Saint-Michel est normand. Voilà de quoi profiter des vacances tout en ménageant son porte-monnaie. Et tout de suite, votre radio ne vous ménage pas. Voici trois chansons françaises à la suite, comme promis. Daniel Balavoine, Christophe Maé, on démarre avec Mécano, une femme avec une femme.

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1: Pour inviter les citoyens et citoyennes à imaginer l'avenir du territoire face au bouleversement du changement climatique, le Parc naturel régional Périgord-Limousin organise un grand concours d'illustration en partenariat avec la ressource Rissa Circule. Ce concours prendra fin le 15 août. Il s'adresse à toutes et à tous. La technique d'illustration est libre, feutre, aquarelle, pastel, dessin, numérique, l'utopie, dystopie, tout est permis. L'objectif du concours est d'inviter les citoyens à se poser la question du changement climatique et de ses conséquences sur notre territoire et à se projeter dans l'avenir, quel qu'il soit. Voilà, il faut faire preuve de beaucoup d'imagination. Vous pouvez vous renseigner auprès du PNR Périgord Limousin qui organise donc ce concours. Il prendra fin, je vous le rappelle, le 15 août. PNR Périgord Limousin.
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5: Bel après-midi à l'écoute de votre radio ici. Tiens, le saviez-vous, en temps normal, les Français éteignent la lumière et tentent de s'endormir autour de 23h. Eh bien, sachez que l'été, beaucoup repoussent l'heure du dodo, oui, vers minuit, 1h du matin, en même temps, c'est normal. Entre les apéros, les marchés nocturnes, les soirées qui s'éternisent, en fait, pas sûr que les vacances soient de tout repos. Bon, c'est pas grave, on profite, vous avez raison. Et nous aussi, on profite, tiens, sur votre radio ici, avec votre musique, la musique qu'on aime. On écoute Étienne Dao. Bel après-midi.

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1: Merci d'avoir choisi votre radio ici. Il est 16h. 16h, c'est l'heure de retrouver toute l'info en France et dans le monde en 90 secondes avec Morgane Guillaumard.
2: Un hommage rendu ce matin en Gironde aux deux pompiers morts dans l'incendie de Mérignac il y a 10 jours. Une minute de silence a été respectée dans toutes les casernes du département. Et après le méga-feu parti de Somos, la préfecture autorise le retour à la maison pour des dizaines de milliers de personnes dans deux nouvelles communes, à Biganos et Audange, ainsi que dans les campings de Lacanau. Le feu n'est pas fixé, mais il est contenu par les pompiers. Le feu repart en revanche dans le Var, sur l'incendie du Gros Bessillon, qui était pourtant considéré comme fixé. Une reprise localisé, attisé par un mistral violent et avec des sautes de feu. Plusieurs quartiers et un camping sont en cours d'évacuation dans le centre du département. Le Var, qui fait partie des 21 départements en vigilance orange canicule, 10 départements du centre et de l'est de la France sont eux en alerte aux orages aujourd'hui. Emmanuel Macron demande le renforcement des contrôles à la frontière entre la France et l'Espagne, alors que le pays fait face à une vague migratoire exceptionnelle. En quelques jours, 60 000 migrants ont franchi illégalement la frontière entre le Maroc et l'enclave espagnole de Ceuta, ce qui provoque une crise diplomatique européenne. Certains évoquent une potentielle suspension de l'Espagne de l'espace Schengen. La circulation des trains va pouvoir reprendre demain au sud de Bordeaux. Elle était interrompue depuis dimanche à cause des feux de forêt. En revanche, circulation ferroviaire perturbée entre Paris et la Normandie ce week-end en raison d'un appel à la grève. Et puis en ce week-end de chasse et croisée sur la route des vacances, bison futé voie noire aujourd'hui dans le sens des départs dans le sud-ouest.
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4: La météo sur la Haute-Vienne et la Corrèze, comme prévu, le ciel reste changeant cet après-midi. On a jusqu'à 28 degrés en Haute-Vienne, 32 en Corrèze. La nuit prochaine, les astres vont briller l'essentiel de la nuit. Et puis demain, samedi, le soleil va dominer largement. On va avoir 2 degrés de plus. Dimanche, la journée sera bien ensoleillée. Il fera jusqu'à 35 degrés en Haute-Vienne et 38 en Corrèze. La bonne nouvelle, c'est que la nuit prochaine, il va faire frais, pas plus de 14 à 17.
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0: C'était Jean-Pierre Madère avec le titre Macumba sur votre radio ici. Bonjour, merci d'être avec nous. On enchaîne maintenant toujours avec de la musique dans vos oreilles. Jennifer avec Mourir sur scène, un titre de Dalida. Bel après-midi.
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2: J'aime bien les mots anciens quand on doit trouver par exemple hutte, l'ancien mot du dos. Bonjour, je m'appelle Émilie et mon plaisir de l'été, c'est les mots fléchés. Les mots fléchés pour moi, c'est synonyme de voyage, c'est être dans le train, penser à rien, faire les mots fléchés, être dans l'avion, faire des mots fléchés, être au bord de la plage. Et pour moi, c'est synonyme de l'été et des vacances, ça libère l'esprit. J'ai un mot que j'adore, c'est le mot R-E-R-E, tout simplement parce que il est simple, il est court, mais je commence souvent par ce mot-là dans mes mots fléchés.
3: Donc il y a une méthode
2: pour... Il y a une méthode, effectivement, je commence par tous les petits mots les plus courts, et après, quelle fierté de trouver le mot super long. Donc ça c'est ma petite fierté, la fin des mots fléchés.
3: Est-ce qu'il vous arrive d'aller voir la solution à la fin du bouquin quand même parfois ?
2: Je triche parfois, ça m'arrive, quand vraiment je suis bloquée parce que j'ai pensé que j'avais un niveau pour faire du mot fléché force 3 et en fait il fallait que je prenne des forces 2.
3: Pourquoi fléché et pas croisé ?
2: Croisé, j'aime moins. J'aime bien les petits mots fléchés, d'avoir les définitions sur la case, d'avoir tout au même endroit. C'est plus facile que de me reporter. Je trouve que c'est plus simple à faire et ça va plus vite.
3: Les chiffres, vous avez essayé, Sudoku par exemple ?
2: Oui, j'ai essayé, mais je préfère définitivement les mots fléchés. Une littéraire.
3: Est-ce qu'il y a des thèmes favoris ?
2: J'aime bien les mots anciens quand on doit trouver par exemple l'ancien nom du dos, par exemple hutte, l'ancien mot du dos, ou les dieux et déesses aussi, j'aime bien.
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0: C'était le groupe U2 sur votre radio ici. Merci bien d'être ici justement sur votre radio. On passe l'été ensemble, c'est Fabien Hémeau, je m'occupe de tout. Dans un instant, on écoute trois chansons françaises à la suite. Mais avant, je sais que beaucoup profitent de l'été, tiens, pour se remettre au sport. Et pendant vos vacances, vous allez peut-être vous mettre à faire du vélo. Et j'ai avec moi le top 3 des meilleures pistes cyclables à faire en France. Alors, troisième place pour la Via Rona, environ 800 km du lac Léman jusqu'aux plages de Méditerranée. Franchement, c'est une belle balade à faire. Deuxième place pour la Vélodyssée, forcément, environ 1200 km de la Bretagne jusqu'au Pays Basque. Et selon ce classement, numéro 1 pour la Loire à vélo, 900 km de Nevers jusqu'à Saint-Brévin-les-Pins, avec forcément de magnifiques châteaux à visiter. Et si vous êtes sur votre vélo, tiens, restez avec nous. Voici trois chansons françaises à la suite pour vous motiver à pédaler. Dans un instant, on écoute Indochine, Benjamin Biolay et tout de suite, François Feldman. C'est rien que pour vous.
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1: Le Salon international de l'aquarelle de Saint-Thierry-la-Perche se déroule actuellement jusqu'au 16 août. C'est tous les jours, l'entrée est gratuite. Le thème cette année est Racines au pluriel, avec deux invités d'honneur, France, Lituanie, accompagnés de 76 aquarellistes nationaux et internationaux, deux sculpteurs, dont un sculpteur sur pierre et un sculpteur sur bois. Tous les jours, des démonstrations gratuites sont proposées et mardi à 15h à la salle Attane. Marc Azé, qui est spécialiste de la grotte de Chauvet, sera là pour proposer une conférence sur le thème aux origines de l'art et de la narration graphique. Et mercredi, il présentera son film documentaire rupestre. Ce sera au cinéma Arévi de Saint-Thierry-la-Perche. Il sera là aussi pour répondre à vos questions mercredi au cinéma. N'oubliez pas donc le Salon international d'aquarelle de Saint-Thierry-la-Perche.
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0: C'était le duo Pascal Obispo et Francis Cabrel sur votre radio ici. Allez, maintenant c'est l'heure de l'humour en tube. On va rire avec Fred Ballard. Le thème du jour, en été, les couples se forment et se déforment. Eh bien, on va en rire avec Fernandel et Samuel Bambi. C'est maintenant, c'est pour vous.
1: Oui, un homard sauce tomate, il avait du poil aux pattes. Félicie, oh si.
2: Ah bah oui, mais ça c'est ce qui fait tout le charme des dîners d'été, hein. Coquillages et crustacés au menu avec option effleurage de gambettes et les surprises qui vont avec, hein. Mais Fernandel le sait, l'appétit vient en mangeant et quand arrive le plat de résistance, l'excitation est au summum, ou presque.
1: Une sorte de plat aux nouilles, on aurait dit une andouille, félicite. Bravo aussi. Je m'offris une chipelotte et l'empaumée d'échalote, félicite. Oh si. Une poire et des gaufrettes, selon la poire et des blettes, félicite.
2: Oui, alors c'est vrai que c'est souvent au dessert, hein, que ça passe ou ça casse. On a eu le temps de sonder ça ou son partenaire, mais pas toujours de digérer ses travers. Donc, même si Félicie ne conclut pas ce soir, d'après Samuel Bambi, il y a quand même de l'espoir.
3: Les hommes et les femmes, en couple, on est différents. Tu vois, nous les hommes, quand on sort avec une meuf, belle ou moche, on sort avec une meuf, c'est tout. Vous, mesdames, quand vous sortez avec un mec, vous sortez pas juste avec un mec. Vous sortez avec tout un projet derrière. Il y a un business plan qui se met en place. Il y a une équipe digitale derrière. Et quand je dis équipe digitale, je parle de toutes vos copines qui nous espionnent sur les réseaux sociaux.
2: Ah, c'est sûr que du temps de Félicie, les amours d'été s'étaient vite emballés. Aujourd'hui, avant d'emmener sa dulcinée manger un homard avec du poil aux pattes, il faut être webmaster ou humoriste. Ah oui, parce que ça n'a pas changé. Séduire par le rire, ça marche à tous les coups.
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7: Bel été à l'écoute de votre radio ici. Dans quelques minutes, les infos de 17h. Mais avant,

retrouve Mylène Farmer avec son titre « C'est à qui le tour ». Et petite info, tiens, que j'aime bien donner sur Mylène Farmer, il paraîtrait en fait qu'elle est nulle en cuisine. Le seul plat qu'elle réussirait, ce sont les œufs au plat. Voilà, une info que je voulais absolument vous donner, une info essentielle. Ça se passe uniquement ici, sur votre radio, et on l'écoute maintenant, c'est Mylène Farmer. « C'est à qui le tour ?» C'est à Mylène Farmer.

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1: Vous êtes à l'écoute de votre radio ici, il est 17h. 17h tout de suite, les infos avec vous, Morgane Guillaumard.
2: La circulation est extrêmement compliquée aujourd'hui dans le sens des départs dans le sud-ouest et demain, Bison Futé prévoit un samedi noir sur les routes partout en France. C'est le traditionnel chassé-croisé des vacanciers. Alors, il est toujours bon de rappeler les bons gestes à adopter au volant. Écoutez les conseils du major David Folly de la CRS autoroutière Lorraine-Alsace.
3: Respecter les distances de sécurité, l'abus d'alcool est dangereux, c'est toujours des phrases qu'on dit et qu'on répète, mais malheureusement on est toujours confronté à ce genre d'infraction. Essayez de respecter les pauses toutes les deux heures, prenez votre temps, soufflez, faites un peu d'exercice. De plus en plus, les véhicules qu'on conduit, c'est un peu comme on est dans notre salon, donc en fait, on oublie un peu les autres. Les téléphones portables, c'est interdit, les oreillettes, c'est interdit. Être prudent, essayez de respecter quand même les vitesses aussi, parce qu'on est quand même assez sollicité pendant ces week-ends de grande circulation à faire des contrôles vitesse avec interception, et donc, histoire de marquer le coup, les contrôles d'alcoolémie, les contrôles stup qui sont récurrents tous les jours sur notre secteur, et on a de plus en plus de personnes qui continuent à circuler ayant utilisé des drogues, hein, malheureusement. Une fois qu'on a commis un accident, après on paye toute sa vie, quoi.
2: Et d'autres conseils pour éviter les bouchons sur la route des vacances sont à lire sur notre site ici.fr. Et pour ceux qui prennent le train, la circulation sur les rails est perturbée ce week-end entre Paris et la Normandie en raison d'un appel à la grève à la SNCF. En revanche, le trafic ferroviaire peut reprendre dès demain au sud de Bordeaux. Il était interrompu depuis près d'une semaine en raison des feux de forêt dans le sud-ouest. Et retour à la maison pour des dizaines de milliers d'habitants, justement après ce feu XXL en Gironde. Ils sont autorisés aujourd'hui à revenir dans 4 nouvelles communes qui avaient été évacuées dans le département. Biganos, Audenge, Andernos-les-Bains, Lanton, ainsi que les campings de Lacanau. Le méga-feu qui a ravagé 42 000 hectares est stabilisé, mais pas encore fixé. Une minute de silence a par ailleurs été respectée ce matin en Gironde, dans toutes les casernes du département, pour rendre hommage aux 2 pompiers morts il y a 10 jours à Marignac sur un feu de forêt. Des évacuations sont en cours dans le Var. Le feu repart sur l'incendie du Gros Bessillon qui était pourtant considéré comme fixé. Une reprise localisée, attisée par un mistral violent et avec des sautes de feu. Plusieurs quartiers de Corrence dans le centre du département et un camping sont vidés par sécurité. La France renforce les contrôles à la frontière avec l'Espagne. Décision prise par Emmanuel Macron aujourd'hui après l'arrivée massive de migrants à Ceuta au nord du Maroc. Au moins 60 000 personnes ont passé illégalement la frontière entre le Maroc et cette enclave espagnole en quelques jours. Cet afflux d'une ampleur inédite fait suite à des rumeurs d'une ouverture de la frontière espagnole. Le ministère de l'Intérieur espagnol a cependant recensé 37 500 personnes qui ont depuis quitté Ceuta pour retourner au Maroc. Et puis alerte aux orages sur une grosse partie du centre et de l'est de la France. 10 départements sont placés en vigilance orange aujourd'hui. 21 restent concernés par l'alerte orange pour la canicule.
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5: Et en Haute-Vienne et en Corrèze, pas de vigilance particulière pour canicule et orages. Les orages sont peut-être passés du côté de chez vous cette nuit et un petit peu ce matin, c'est terminé selon Météo France. Nous aurons demain matin un ciel un petit peu voilé, notamment sur la Haute-Vienne, avec des températures qui oscilleront entre 15 et 19 degrés. Demain après-midi, soleil pour tout le monde, sans nuages, avec des températures estivales entre 27 et 32.
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0: Les Princes des Vides, c'était Michel Berger.
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0: Ravi d'être avec vous et puis tous les rendez-vous que vous connaissez en fin d'après-midi en écoutant votre radio ici Limousin. Nous allons avoir une question de môme dans l'heure du bain de Louise Lempire. La question est la suivante, est-ce que les poissons font dodo ? En voilà une bonne question. La réponse sera sur votre radio avant 18h. Nous ouvrirons également la valise de Perrine Clément. Dans ma valise, il y a un objet indispensable, c'est le tire-bouchon. Nous verrons ça ensemble, l'histoire du tire-bouchon et quelques anecdotes qui vont avec. Et puis, dans un court instant, nous suivrons les pas de Stéphane Pigato qui est parti à la rencontre de Gabriel à Saint-Thierry-sous-Aix. Gabriel qui fabrique des oyas, ce sont de sortes de jarres en céramique qui laissent passer l'eau pour avoir une terre humide en continu et qui évite l'arrosage intensif. Voilà, je pense que je vous ai tout dit et puis la musique qui nous accompagne encore et encore. Dans un instant, Taylor Swift, Johnny Hallyday et tout de suite, la nouveauté, Pierre Demar.

0: Pierre Demers sur votre radio ici Limousin. Nous allons écouter Stéphane Pigato et parler de sa rencontre avec Gabriel à Saint-Thierry-sous-Aix. Gabriel qui fabrique des objets bien utiles.
1: Ici Limousin a testé pour vous les Zoya en céramique. Qu'est-ce que c'est les Zoya en céramique? On vous expliquera ça tout à l'heure. Je suis avec Gabriel Guilis, céramiste. Bonjour Gabriel.
2: Bonjour.
1: Alors Gabriel, céramiste un petit peu sur le tard quand même, vous avez découvert la céramique?
2: Ouais, un petit peu sur le tard. J'ai fait des études d'art au début et après j'ai voulu continuer un peu mes formations, mais je n'ai pas trop vers quoi me tourner. Et c'est venu un peu par hasard la céramique. Je me suis dit que j'allais faire un CAP en tournage en céramique.
1: Voilà. Et puis donc voilà. Vous avez découvert votre voie.
2: C'est ça.
1: Et alors aujourd'hui, vous avez donc toute cette gamme de céramique. Alors ça va du bol à la tasse, en passant par les petites, on pourrait dire petits bijoux presque comme ça en céramique, des grandes assiettes, des plats. Il y a un peu tout dans votre gamme, hein, des tasses.
2: C'est ça, je fais beaucoup d'utilitaires surtout.
1: Ouais.
2: Je suis beaucoup tournée autour des produits pour la cuisine. Et ensuite, ouais, aussi un petit peu de décoratif avec les petites bêtes, mes petites bêtes et des vases, des choses comme ça, plus déco.
1: D'accord, alors on voit vraiment le bleu est au cœur de votre travail. C'est fait exprès ou c'est juste parce que vous présentez ces modèles-là aujourd'hui que je tombe dessus?
2: Non, c'est fait exprès, c'est ma couleur préférée.
1: D'accord.
2: Un peu facile, mais ma couleur préférée.
1: Vous savez que l'ancien nom de cette radio, c'était France Bleu, donc vous êtes presque chez vous, là, sur ici Limousin. Et puis alors, je voulais tester, on ne va pas les tester aujourd'hui, malheureusement, parce qu'on ne peut pas, mais les Zoyas, alors ça, c'est très intéressant. Qu'est-ce que c'est? Expliquez-nous en deux mots.
2: C'est
1: en quoi,
2: donc, les Zoyas, c'est un système d'irrigation. C'est un objet qu'on vient planter, c'est un espèce de gros vase qu'on vient planter dans la terre, dans le jardin. La terre reste poreuse, donc on met de l'eau dedans et l'eau, par capillarité, passe à travers les parois et donc vient arroser le jardin.
1: D'accord, donc vous voulez dire, alors on creuse un trou, on met ça, on laisse dépasser, je suppose,
2: le couvercle
1: avec le lapin pour faire
2: c'est
1: un peu joli dans le jardin.
2: Ouais.
1: Et donc par porosité, ça fait un peu un goutte à goutte à l'intérieur de la terre, c'est ça?
2: C'est ça. La terre va venir absorber tranquillement l'eau. Et, donc voilà, ça évite de devoir trop arroser. Le sol prend juste ce dont il a besoin et ça marche super bien.
1: Et puis c'est surtout très pratique si on part en vacances.
2: C'est très pratique.
1: Pas besoin d'embêter les voisins pour arroser.
2: C'est ça.
1: Voilà, c'est combien d'heures de travail ça pour.
2: Alors le tournage de l'Oya, ça va. Ce qui va être un peu plus compliqué, c'est de faire les couvercles pour qu'ils s'emboîtent bien.
1: Ouais.
2: Donc sur le tournage, on va être assez rapide. En revanche, là, c'est la petite sculpture du lapin qui va prendre un petit peu plus de temps vu qu'elles sont toutes faites main.
1: Bon, ça vient d'où?
2: Les Zoya, il me semble que c'est originaire plutôt des pays d'Afrique, c'est des pays arides en fait.
1: Ouais.
2: Pour l'arrosage, c'est quelque chose de hyper connu, c'est un produit hyper ancien, mais qui revient pas mal à la mode en ce moment.
1: Eh ben, écoutez, on a testé pour vous les Zoyas, donc pour mettre dans votre jardin. Vraiment, c'est une très belle idée. En plus, Gabriel, il est basé à Saint-Thierry-sous-Aix, hein, pas très très loin de Limoges. On a testé pour vous ces Zoyas et c'est validé. Merci beaucoup.
2: Merci.

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1: Johnny Hallyday en duo avec Carmel, à suivre côté musique Taylor Swift.
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0: Acolyte, c'était Taylor Swift. Allez, c'est l'heure d'ouvrir la valise de Perrine Clément. Un objet, hein, tous les jours, un objet qui nous fait penser aux vacances, à l'été, à la plage. Et là, c'est un objet qui nous fait penser aux bons moments entre copains ou en famille. Voilà, c'est un objet pour moi indispensable dans le sac et dans la valise. Le voici, cet objet.
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2: Hey, regarde, j'ai vu un tuto sur le net. On tape sur le fond de la bouteille et paf, le bouchon s'en va. Et je te montre.
1: Un tire-bouchon.
3: Oui, bah tu sais, avec la méthode traditionnelle, on visse, on tire et hop, c'est ouvert. Hein. On perd pas la caution comme ça.
4: Pour obtenir ce son, il vous faut un tire-bouchon. Le tire-bouchon apparaît au XVIIe siècle, mais ce n'est qu'à la fin du XVIIIe siècle qu'il obtient une reconnaissance officielle. Le premier brevet est déposé en 1795 par un Anglais, Samuel Henshall.
5: Tu pousses le bouchon un peu trop loin, Maurice.
4: Le tire-bouchon se distingue par sa taille, sa forme ou sa matière. Depuis son invention, il a connu plusieurs versions.
6: Je vous ai compris.
4: Le Charles de Gaulle, le thé, le limonadier, le sommelier, il existe tout un tas de modèles et de créations. Une collection étonnante de plus de 1200 pièces se trouve au musée du tire-bouchon, situé au cœur d'un domaine viticole en plein Luberon.
7: Ici, les tire-bouchons sont présentés dans des vitrines comme des œuvres d'art, parce qu'en fait, ce sont des œuvres d'art.
4: En Bretagne, le tire-bouchon donne un autre son. Le tire-bouchon dans le Morbihan, c'est le train de l'été et des vacances en famille. Une seule ligne, sans correspondance, ce TER traverse la presqu'île de Quiberon et permet d'éviter les bouchons.
8: Ça t'embouche à quoi, hein? Hein? Ça t'embouche à quoi?
4: Et vous, avez-vous un tire-bouchon?
9: Le tire-bouchon, mais bien sûr, soit d'été sans tire-bouchon.
10: Non, j'en vois pas de tire-bouchon parce que là où je vais, je sais qu'il y a toujours un tire-bouchon.
11: C'est peut-être pas la première chose à prendre, mais disons que ça fait partie de l'attirail des apéros. C'est comme les verres, hein, c'est indispensable. 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Si on n'a pas de tire-bouchon, on reste regarder la bouteille et puis voilà.
12: Alors figurez-vous que j'ai des tongs tire-bouchon.
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0: Merci Perrine, à lundi. Vous écoutez Ici Limousin, vous avez besoin de quoi? Bah de bonne musique, de bonnes chroniques et puis des bons plans également. C'est à suivre. Dans un instant, Vamos a la Playa, ce sera avec Marie-Ange Roulin. À tout de suite.

0: Le cœur grenadine de Laurent Voulzy, 17h32. Et psst, Marie-Ange Roulin, qui a un super bon plan pour vous. C'est ce soir à 19h.
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2: À Videx, en Haute-Vienne, à partir d'aujourd'hui et jusqu'à lundi, on vous propose le Festi Plage avec 4 soirées de folie, fêtes foraines, concerts, bandas, marchés festifs et animations. Ça commence cet après-midi à 19h. Il y aura ensuite un concert avec les Vikings, une soirée animée par un DJ. Le DJ, il est là tous les soirs, les 4 soirs. Demain, ce sera la journée des bandas, ça commence à 18h. Et puis, dimanche et lundi, il y aura chaque jour à 18h un marché festif ou marché de nuit. Lundi, une paella géante et le festival se terminera lundi donc avec une soirée dansante avec le groupe Aloha. Voilà donc, si vous voulez passer de belles journées à partir d'aujourd'hui jusqu'à lundi, de belles soirées, donc ça se passe à Videx et c'est sur le site de la Chassagne avec le Festi Plage.
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0: c'était Marine.
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0: 17h40, c'est l'heure du bain, le rendez-vous qui explore les petites et les grandes questions que se posent les enfants sur la mer, la plage et les océans. C'est signé Louise Empire.
3: Est-ce que les poissons font dodo ?
4: Ils se reposent, mais ne font pas vraiment dodo. Un peu comme toi, quand tu n'as pas envie de faire un temps calme l'après-midi.
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4: Faire dodo, pour un poisson au milieu de l'océan, c'est devenir vulnérable face à un prédateur. Il risque de se faire croquer tout cru. Dans tous les cas, les poissons ne dorment pas longtemps. Ils font de toutes petites siestes de quelques minutes à peine. Et puis les requins, par exemple, ne peuvent pas faire dodo au fond de leur lit, comme toi. Sinon, ils se noient. Ils doivent toujours avancer pour que l'eau circule dans leurs branchies. Et certains poissons portent même un pyjama quand ils dorment. C'est le cas du poisson perroquet. Quand il enfile son pyjama, il s'entoure de mucus, un épais liquide gélatineux qui lui permet de passer inaperçu. Le poisson clown, comme Nemo, se cache dans les anémones puisque c'est le seul à ne pas être piqué par ses tentacules. Et la baleine, elle fait des siestes de 30 minutes. Elle descend tout doucement au plus profond de l'océan et elle remonte à la surface tout en dormant.
3: Et le dauphin, il dort ?
4: Le dauphin, c'est encore plus fort. Il n'a pas de branchies pour respirer sous l'eau. Il reste donc forcément à la surface pour se reposer. Mais il s'endort par moitié de cerveau. C'est ce qu'on appelle le sommeil unihémisphérique. C'est comme si tu dormais d'un œil, pendant que l'autre surveille que tout va bien, et après, tu changes d'œil.
3: Ils ont des paupières, les poissons ?
4: Non, ils ne ferment jamais les yeux. Toi et moi, on ferme les yeux pour qu'ils ne soient pas tout secs. Comme les poissons vivent sous l'eau, aucun risque que leurs yeux se dessèchent.
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0: Et nous retrouverons évidemment toutes ces questions d'enfants et les réponses de Louise Empire avec les scientifiques d'Océanopolis Acte à Brest, lundi sur Ici Limousin à la même heure.

Dance. Ça, c'était la voix de Phil Collins. Rappelez-vous de ce générique d'un film SOS Fantôme, Ghostbuster, Ray Parker Jr. De quoi nous rappeler de jolis souvenirs sur AC Limousin.

0: Ghostbusters, c'était Ray Parker Jr., Arthur Sims et Véronique Sanson. C'est pour vous, c'est la suite en musique.
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0: Stanley Mystery. Si vous aimez le cinéma, cette chanson n'était donc pas un mystère, hein, puisque c'est Arthur Sims qui signait la bande originale d'un film de Luc Besson, Subway, avec Christophe Lambert et Isabelle Adjani.
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0: Et chouette, c'est vendredi. Les vacances ce soir. Vendredi 31 juillet, je vous souhaite de passer une belle fin de journée, il est 18h. Et c'est l'heure du journal présenté par Morgane Guillaumard.
3: Les habitants de 4 nouvelles communes sont autorisés à rentrer chez eux après l'incendie XXL en Gironde, avec toujours en tête la peur de voir le feu repartir. Peur d'autant plus justifiée quand on découvre le résultat de ce sondage Ipsos BVA pour la Fondation Vinci Autoroute. Julie Lecomte, déléguée générale de cette fondation, explique qu'un fumeur sur 5 avoue continuer de jeter son mégot par la fenêtre de sa voiture.
4: Et parmi eux, et je crois que ça c'est important de le garder en tête, il y en a plus d'un tiers qui considère que ce n'est pas dangereux parmi ces fumeurs qui jettent encore leur mégot par la fenêtre. On a une sous-estimation massive des risques, et pourtant un nombre de Français qui est beaucoup plus exposé, beaucoup plus important, un tiers des Français maintenant sont affectés par un feu de forêt. C'est une ambivalence finalement entre des convictions environnementales fortes, où la majorité des Français maintenant se disent préoccupés par les enjeux environnementaux, et malgré tout, des comportements au quotidien qui restent en fait guidés par des considérations pratiques le plus souvent. On ne va pas attendre une poubelle, et pourtant il y en a toutes les 10 minutes sur le réseau Vinci Autoroute, on ne va pas attendre la poubelle, on va jeter son déchet par la fenêtre. Il faut avoir en tête que c'est encore une personne sur quatre qui jette ses déchets par la fenêtre de la voiture sur l'autoroute.
3: Le feu est contenu en Gironde, mais en revanche, il repart dans le Var sur l'incendie du Gros Bessillon, qui était pourtant considéré comme fixé. Une reprise localisée et attisée par un mistral violent. Plusieurs quartiers et un camping sont en cours d'évacuation dans le centre du département. Le Var, qui fait d'ailleurs partie des 21 départements toujours en vigilance orange canicule aujourd'hui. Et quand on a trop chaud, on est tous pareils. On cherche à se mettre au frais, des endroits faciles à trouver quand on est chez nous, moins quand on est en vacances. C'est tout l'intérêt de cette carte en ligne qui recense des lieux de fraîcheur partout en France, Nicolas Joly.
5: La carte est constellée de 42 000 points, des lieux de fraîcheur potentiels, précise Marie Carrega, chef du bureau adaptation au changement climatique au ministère de la Transition écologique.
6: Ce sont des espaces rafraîchis, donc ça permet déjà de mettre à disposition de tous une cartographie de où sont les parcs, où sont les baignades surveillées, où sont les musées, les bibliothèques, etc., qui a priori sont plutôt bien et donc vraiment potentiels.
5: Elle recense aussi 400 refuges climatiques confirmés.
6: Des endroits que la population locale utilise et donc confirme, et d'ailleurs souvent complète, parce que parfois ce sont des endroits auxquels on n'aurait pas pensé, mais ce sont des endroits qu'eux utilisent. Ils ont confirmé qu'effectivement c'est plutôt frais, alors plutôt le matin, plutôt l'après-midi, il y a de l'eau potable, il y a des sièges, c'est agréable, etc.
5: Chacun peut proposer ses propres lieux, ajouter des informations. Daniel Sana, chef de service aménagement des villes et territoires à l'ADEME, l'agence de la transition écologique.
7: Il y a aussi la possibilité de renseigner d'autres services complémentaires qui ont été considérés par les utilisateurs comme importants, comme par exemple le fait d'avoir des espaces qui soient adaptés aux enfants, des places assises, la présence des toilettes, la gratuité d'accès.
5: Les propositions sont ensuite validées par un bureau d'études pour éviter les doublons sur la carte ou les fausses informations.
3: Et s'il fait encore chaud sur une partie de la France, 10 départements du centre et de l'est sont eux placés en alerte orange aux orages aujourd'hui par Météo France. La circulation des trains va pouvoir reprendre demain au sud de Bordeaux. Elle était interrompue depuis dimanche à cause des feux de forêt. En revanche, le trafic ferroviaire sera perturbé entre Paris et la Normandie ce week-end en raison d'un appel à la grève. Et en ce week-end de chassé croisé sur la route des vacances, bison futé voie noire aujourd'hui dans le sud-ouest. Et ce sera le cas partout en France demain dans le sens des départs. C'est une opération de secours très impressionnante. Le spéléologue bloqué à 320 mètres de profondeur à la Saint-Pierre-Saint-Martin dans le Béarn a enfin pu être ramené à la surface en fin de matinée. L'homme de 62 ans a chuté dans ce gouffre mercredi. Il aura passé 36 heures sous terre, mobilisé une cinquantaine de secouristes et de pompiers, et tout s'est bien terminé, comme le raconte le capitaine Olivier Pouilly, en charge des opérations de secours.
8: Alors il était très heureux de revoir la lumière du jour. Il est resté conscient et actif et vraiment en lien avec les secours tout le long de l'opération. Je lui ai même parlé à la sortie de la cavité. J'ai salué son courage, sa patience et son moral, on va dire, à toute épreuve qui l'a conduit à endurer toutes ces souffrances. Quoi, parce que voilà, c'est pas une évacuation très très confortable pour une victime en spéléo. il allait voilà aussi bien qu'on peut aller après 36 heures passées en détresse dans un gouffre sous le coup des médicaments hein, puisqu'il a été pris en charge médicalement tout le long de la remontée parce qu'on n'aurait pas pu le remonter dans cet état, il était trop douloureux quand même hein. Bien fatigué évidemment, mais content de voir presque la fin de son périple arriver.
3: Et ce spéléologue est blessé, mais il s'en sort. Le détail de cette opération de secours hors norme est à lire sur notre site ici.fr.
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0: Un joli soleil et des températures estivales en Haute-Vienne et au Corrèze, avec quand même un petit risque d'averse, nous précise Météo France. Du côté de Neuvic, en fin de journée, demain matin, nous aurons des températures après une nuit plutôt douce. On sera bien en dessous des 20 degrés, on va dormir tranquillou. Demain matin, des températures entre 15 et 19 degrés. Les 15 degrés, vous les aurez à Ussel. Il fera 18 degrés avec un temps un peu couvert du côté de Nantia. Il fera 17 degrés à Pierre-Buffière, comptez 19 degrés à Userche ainsi qu'à Brive. Et demain après-midi, très très beau soleil avec 30 degrés à Bellac, 30 degrés également à Bugeat. Il fera 31 degrés si vous êtes à Chalut ou à Userche, 32 degrés à Tulle et 33 à Brive.
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0: Just Around the Corner, c'était Coq Robin.
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0: Alors on n'a pas fini, on a encore plein de choses à vous dire. On va parler littérature avec le livre de l'été. Nous allons écouter Franck Bouys, rencontré par Alexandre Pain. Franck Bouys, vous le connaissez, c'est un auteur de la région, il est briviste. Il signe Entre Toutes et nous l'avons rencontré lors de la Foire du Livre de Limoges début juin. Il nous parlera donc de ce roman que vous pourrez trouver prochainement. Il a reçu le prix du Polar en 2017 et ce livre dont il va nous parler est un livre un petit peu intime où il va nous parler de sa famille. C'est une fresque un petit peu romanesque, c'est déchirant, c'est un peu tragique, c'est la vie comme elle va, voilà, comme il va nous dire Entre Toutes. Franck Bouys, ce sera tout à l'heure avant 19h. Nous entrerons également dans les coulisses télé avec Johan Rock qui nous parlera d'une piscine pour nager dans le grand bassin. Alors, il sera avec un réalisateur qui s'appelle Cédric Le Gaillot. Et peut-être que vous l'avez vu, ce film, ça s'appelle Les crevettes pailletées, c'est sur M6. Et donc, c'est à voir, il nous emmènera dans les coulisses de la réalisation de ce film. Et puis moi, je vous emmène en Haute-Corrèze dans un instant parce qu'il y a des choses à visiter, et notamment des endroits où il fait bien frais. Et ça, ça fait du bien. En Haute-Corrèze, on va aller visiter les barrages dans un instant avec Jérémy Truand. En attendant, voici le tout dernier Céline Dion. Bonjour, pardon et merci.

0: Bonjour, pardon, merci. C'est le tout dernier Céline Dion, 18h15. Allez, on vous emmène en balade.
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0: Alors ce soir, on vous propose d'aller visiter les barrages en Corrèze. Ils sont nombreux et assez spectaculaires. Il y en a un d'ailleurs qu'il faut à tout prix aller voir. C'est celui de Bormes-les-Orgues. C'est Jérémy Truand qui va nous en parler ce soir. Bonsoir Jérémy.
3: Bonsoir.
0: Combien de barrages à visiter en Corrèze ?
3: Alors, en Corrèze, il y a plusieurs barrages à visiter. En Haute-Corrèze, on en a deux, nous, à visiter. Le barrage de EDF de Bormes-les-Orgues et le barrage EDF de L'Aigle à Soursac. Deux des plus grands barrages hydroélectriques sur les belles gorges de la Dordogne chez nous, en Haute-Corrèze.
0: Et comment ça se passe quand on visite un barrage ? Moi, je me demande toujours quel est le parcours que l'on fait.
3: Eh bien, c'est l'avantage qu'on a, nous, chez Tourisme Haute-Corrèze, c'est qu'on permet de rentrer vraiment au cœur de la production hydroélectrique, parce qu'on va vraiment jusqu'aux turbines, on va aussi aller visiter les tunnels d'auscultation, donc on est vraiment au fond du barrage. C'est une vraie expérience qu'on propose, et ça permet vraiment de comprendre le fonctionnement de la production d'hydroélectricité, et aussi un peu l'histoire de ces barrages, de la construction de ces barrages qui a marqué quand même durablement la vallée de la Dordogne.
0: Il y a des jours et des horaires bien précis ?
3: Oui, alors il y a des jours bien précis. Pour le barrage de Bormes-les-Orgues, en fait, on est ouvert tout l'été, sauf le lundi. Et pour le barrage de l'Aigle à Soursac, on est ouvert du lundi au jeudi de 10h30 à midi, de 15h à 17h, et le dimanche après-midi de 15h à 17h.
0: Ce sont des barrages qui se visitent uniquement l'été ?
3: Alors, pour le barrage de l'Aigle, oui, et pendant les autres périodes de vacances scolaires. Et le barrage de Bormes-les-Orgues, on est finalement ouvert sur la grande saison, on va dire, des vacances de Pâques jusqu'aux vacances de Toussaint. Donc, c'est vraiment une visite qui est accessible une très bonne partie de l'année. Et puis après, pour les groupes, on est également ouvert toute l'année. Et c'est vraiment une idée de visite sympa, surtout en ce moment qu'il fait chaud. On est au frais, là, dans les barrages, dans les tunnels, il fait toujours à peu près 13 degrés. Donc, c'est toujours une visite agréable.
0: Alors, si vous restez enfermé au barrage de Bormes-les-Orgues, ne vous inquiétez pas, c'est tout à fait normal. Il va falloir faire travailler votre tête pour en sortir. On vous présente un escape game, pas banal dans un barrage.
3: Oui, c'est ça, un peu une chasse au trésor, parce qu'en fait, dans le barrage de Bormes-les-Orgues, il y a aussi la visite de l'espace EDF Odyssélec, qui est un espace qui raconte la production d'électricité en France, et notamment l'hydroélectricité, et qui raconte aussi l'histoire du barrage de Bormes-les-Orgues. C'est un petit musée assez ludique, qui est d'ailleurs, lui, gratuit à la visite. Et dans cet espace, on a créé un escape game, un petit jeu ludique pour les enfants à partir de 6 ans. En gros, le barrage de Bormes est en panne et il faut le réparer tout simplement à l'aide d'énigmes pour rebrancher les turbines et remettre l'électricité en route. Donc c'est assez rigolo à faire. Alors l'escape game qui s'appelle Mission Turbine, il est ouvert finalement comme les horaires d'ouverture du barrage de Bormes-les-Orgues, donc tous les jours de 9h30 à 12h30 et de 14h à 18h30, sauf le lundi. Et pareil, c'est sur réservation, toujours sur tourisme-haute-corrèze.fr ou dans les bureaux d'information touristique de Haute-Corrèze.
0: Vous l'avez testé ?
3: Je l'ai testé, oui.
0: Bon.
3: C'était difficile. Hein.
0: C'est vrai.
3: Mais c'est assez intéressant, on apprend des choses en plus. C'est vraiment très bien fait.
0: Bon, alors pas d'angoisse, hein. De toute façon, on vous sort du barrage,
3: oui.
0: Même si vous n'avez pas trouvé la solution. Hein.
3: Oui, ne vous inquiétez pas.
0: Merci beaucoup, Jérémy, de nous avoir présenté ces barrages qui sont du patrimoine corrézien quand même, qu'il faut aller visiter. Et puis, si vous voulez passer un bon moment entre amis ou en famille, l'escape game de Bormes-les-Orgues est là pour vous. Très bel été, Jérémy, à bientôt.
3: Merci, bon été, à bientôt.
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0: Vogue, c'était Madonna.
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0: Frérot, c'était Jérémy Frérot.
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0: Alors je ne vous apprends rien, une éclipse partielle du soleil va se dérouler le 12 août. En Limousin, vous savez qu'elle ne sera pas totale, entre 92 et 96% selon l'endroit. Voici quelques rendez-vous pour examiner ce phénomène exceptionnel. Le jour où le soleil fera une pause, on sera peut-être à Limoges avec la Société d'Astronomie Populaire qui nous attend dès 19h sur le terrain de football du Puy-la-Roda. Ce spectacle céleste rare ne manquera pas de susciter l'émerveillement des petits et des grands à Saint-Mexant, en Corrèze, avec le club d'astronomie du Limousin. À partir de 17h, on se donne rendez-vous au complexe sportif Boussaguet. Il y aura aussi une animation de découverte du système solaire avec un casque de réalité virtuelle. Enfin, on peut aller également à Perle-Château sur le site de Puy-la-Besse. 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Vous pouvez venir les chercher ici, boulevard Gambetta, ou alors dans les offices de tourisme en Corrèze, à Brive, à Turenne, à Meymac, à Ussel, à Userche, à Trégnac et Pompadour.
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Alors ça, c'est un petit bijou qu'on pourrait plus écrire ni chanter, encore moins aujourd'hui. Miss Maggie, c'était Renaud. Dans un instant, c'est Johan Rock qui vient nous rejoindre pour nous emmener dans le Grand Bassin. À tout de suite.

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1: 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C'était Stilto sur ici Limousin, place à aux coulisses de l'été avec coulisses télé, pardon, avec Johan Rock. J'allais vous emmener en littérature, mais pas du tout. Ça, ce sera avant 19h. Johan Rock qui nous emmène à la piscine, nager dans le grand bassin ce soir.
2: Ce soir, M6 diffuse la comédie sociétale et engagée Les Crevettes Pailletées. L'histoire d'une équipe de waterpolo gay qui s'entraîne pour les Gay Games. Alors, maillot, bonnet de bain, on plonge.
3: Excusez-moi, c'est ici l'association homosexuelle pour l'intégration, la tolérance et le respect dans le waterpolo.
4: On semble à une bande de PD.
3: Je sais pas, non.
5: Et merci.
2: Ce film, c'est d'abord une histoire vraie, celle d'une déclaration d'amour du réalisateur Cédric Le Gallo à son équipe de waterpolo. Il s'est d'ailleurs beaucoup inspiré de son expérience pour écrire ce film qui, sous couvert d'humour et de comédie, aborde entre autres choses le problème toujours bien actuel de l'homophobie. Un premier film qui, techniquement, ne fut pas toujours une promenade de santé, comme me l'a expliqué son auteur.
6: C'est vrai que filmer du sport, c'est toujours un peu compliqué. Et dans l'eau, ça l'est encore plus. On n'a jamais pied hein, dans une piscine de waterpolo. Il faut chorégraphier, un peu comme une cascade, les mouvements. Donc on avait un peu de technique parfois. Ils jouaient un peu en mode impro. Et puis, quand on avait vraiment besoin scénaristiquement, qu'il y ait une passe à tel moment. Et d'ailleurs, il y a un plan que j'aime beaucoup dans le film, qui est un travelling qui suit absolument le ballon, passer de main en main, en main, en main, jusqu'à un but final. C'est-à-dire que c'est un enjeu de mise en scène, mais c'est aussi un enjeu physique pour les comédiens.
2: À sa sortie, Les Crevettes Pailletées créèrent la surprise tant auprès de la critique que du public qui lui réserva un bel accueil. Preuve en est, la première semaine d'exploitation en salle, les joueurs de waterpolo, munis de leur seul slip de bain, trouvèrent le moyen de voler la vedette à Batman. Alors, forcément, rançon du succès, 3 ans plus tard, Les Crevettes retournèrent au Pédiluve pour un deuxième opus baptisé La Revanche des Crevettes Pailletées. Alors, pourquoi s'arrêter en si bon chemin? J'ai demandé au réalisateur si un numéro 3 était déjà en gestation.
6: Moi, je pense qu'il peut y avoir une série sur les crevettes parce que les films racontent des grandes épopées, des voyages, des road trips, mais on les voit jamais dans leur vie quotidienne. Et je pense qu'une série, ça ne doit pas être gratuit, ça doit apporter un autre acte que les films. Je trouve que les crevettes, elles ont encore des choses à raconter, de voir à quoi ressemble leur vie, à quoi ressemble leur boulot, quels sont leurs enjeux au sein de leur entreprise, de leur travail. Est-ce que c'est un prequel? Est-ce que c'est un sequel? Je ne sais pas encore. Ça, je pense que ça peut être super intéressant à raconter un jour.
2: Les Crevettes Pailletées, à voir ou revoir ce soir, 21h10 sur M6.

0: 99 Love Balance, c'était Nena sur votre radio ici Limousin, place à la littérature. Ben oui, j'étais pressée tout à l'heure de vous parler de ce nouveau livre de Franck Bouys, parce que c'est vraiment un petit bijou. Ça s'appelle Entre Toutes, ça a paru chez Albin Michel, et c'est Alexandre Pain qui a rencontré l'auteur briviste lors de la Foire du Livre de Limoges. Écoutez ça.
1: Le livre de l'été sur votre radio, ici avec notre invité, un auteur 100% limousin, c'est Franck Bouys qui est avec nous, Entre Toutes, aux éditions Albin Michel.
2: Bonjour.
1: Merci d'être avec nous, on vous retrouve dans un registre un peu inédit pour vous, parce que vous racontez l'histoire de votre grand-mère qui est née dans une ferme en Corrèze. À quel moment vous vous êtes dit je vais changer, je vais switcher, je vais aller vers quelque chose d'un peu plus personnel par rapport à ce que je fais habituellement?
2: C'est pas très différent de mes autres livres, dans la mesure, ben, si ce n'est que j'ai utilisé le jeu pour la première fois, mais j'ai pas l'impression d'avoir raconté sa vie, j'ai plutôt l'impression d'avoir romancé une histoire dont elle est le personnage principal. Mais il a fallu pour ça qu'elle accède au rang de personnage, donc il a fallu quelques décennies pour ça. Mais c'est un roman vraiment, avec plein de zones d'ombre que j'ai comblées.
1: Ce qui est intéressant également, c'est de se replonger dans l'histoire, la ruralité également de la Corrèze. Qu'est-ce que ça a laissé en vous, en trace, l'auteur que vous êtes, l'homme que vous êtes, cette histoire de la Corrèze, de la ruralité, etc. Qu'est-ce que ça a emmené chez vous?
2: On raconte rarement ces vies simples. Et je voulais aussi raconter une histoire vue à hauteur d'homme, c'est-à-dire moi je suis pas historien, je voulais pas évidemment le XXe siècle est traversé par deux guerres, je voulais pas raconter ça de façon historique, mais par contre je sais comment ça a été vécu depuis la cour d'une ferme de Corrèze. Voilà, c'est vie simple, et les héros étaient pas forcément les héros qu'on nous raconte dans les livres d'histoire, donc tout était un peu j'ai remis en place en fait cette histoire dans un contexte rural, mais dans le contexte d'un petit hameau, tout simplement. Voilà.
1: Cette histoire, vous avez envie de l'emmener encore plus loin, envie d'emmener encore autre chose à la suite de ce que vous avez fait avec Entre Toutes, ou là c'était vraiment une parenthèse entre guillemets, et on va repartir un petit peu sur ce qu'on connaissait de Franck Bouys, ou vous avez envie encore d'aller sur autre chose?
2: Ben, je décide pas vraiment de ce que je ferai, mais en tout cas ce que je peux vous dire, c'est que j'ai terminé un livre. Donc, et peut-être que je creuse cet intime là effectivement, parce que je ne supporterai pas de faire deux fois le même livre, donc j'aime me surprendre, j'aime aller dans des endroits que j'ai pas explorés, autant en termes d'écriture qu'en termes d'histoire. Donc en fait je peux pas vous en parler parce que le livre n'est pas encore sorti, et puis je garde ça pour mon éditrice et pour moi pour l'instant. Mais quand je le dévoilerai, ben vous verrez que... Enfin, j'espère que ça vous surprendra aussi.
1: Dernière petite question, qu'est-ce que vous aimeriez, si votre grand-mère pouvait lire Entre Toutes, qu'est-ce que vous aimeriez qu'elle se dise?
2: Qu'elle est fière de moi.
1: Entre Toutes, aux éditions Albin Michel, pour le livre de l'été sur votre radio ici, avec Franck Bouys. Merci beaucoup Franck, bonne journée.
2: Merci à vous.

0: September, Earth, Wind and Fire. Attention, soyez prudents sur l'A20. On vient de nous signaler un accident à hauteur de Vic-sur-Breuil. Accident qui implique deux véhicules légers. Alors, on n'a pas plus de précision que ça. Pour le moment, le trafic n'est pas perturbé de ce que je vois. Mais bon, restez prudents quand même. Évitez le secteur si vous le pouvez sur l'A20. Donc, dans le sens Toulouse-Paris-Sud-Nord à hauteur de Vic-sur-Breuil. Un accident impliquant deux véhicules. Soyez prudents. Bonne route.
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1: Ah bah voilà un duo qui fonctionne bien. Alors il y a l'ADN hein, de Boulevard Désert qu'on connaît déjà. Hein. C'est généralement des chansons pour les festivals, les concerts en plein air, des chansons d'été. Associé au rappeur de Montpellier Carbone, ça donne cette nouveauté. C'est pas si facile.
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4: Voici un titre de Florent Pagny intitulé « Tue-moi ». Bon bah quand même, hein, haut les cœurs. Vous restez avec nous. Dans un instant, l'info pour terminer cette émission. Hein, tout à l'heure.
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0: 6 mois. C'était Florent Pagny sur votre radio, ici Limousin.
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0: Je vous souhaite de passer une très très belle fin de journée. Nous sommes le vendredi 31 juillet, il est 19h. C'est l'heure du journal présenté par Morgane Guillaumard.
2: Le répit a été de courte durée dans le Var. L'incendie du Gros Bessillon repart. Il était pourtant considéré comme fixé. Une reprise de feu attisée par un vent violent. 2000 personnes sont évacuées. À peine rentrée chez elle, Corinne a dû quitter sa maison encore une fois avec ses deux petits-enfants et ses deux chats.
3: On était à la piscine et le feu a repris juste au-dessus de notre colline et on a vite évacué parce que le feu il descend et ça va très très vite. Et ça fait 3 fois qu'on est évacué et que le feu est pas loin, donc voilà.
4: Là vous avez pas réfléchi tout de suite?
3: Non, on est parti comme ça, on a enlevé le maillot, mis la chemise et on est parti. 3 fois, ouais, mardi dernier, mercredi, jeudi, donc on va dormir ailleurs en espérant qu'on retrouve notre maison. C'est assez effrayant. Et c'est assez stressant, les montagnes russes. Et puis,
4: oui, je pense qu'en fait, ouais. On croit à chaque fois que c'est fini.
3: Voilà, et... voilà, c'est fini. Ouais, ouais. Et puis, en fait, non.
2: Et avec cette reprise de feu dans le Var, les flammes ont déjà parcouru 600 hectares de plus, en plus des 4500 hectares déjà brûlés. 500 pompiers sont mobilisés sur place et des moyens aériens sont déployés pour venir à bout des flammes. Et dans le sud-ouest, en Gironde, l'incendie est contenu, mais pas encore fixé, ce qui permet aux habitants de 4 nouvelles communes de rentrer chez eux. La préfecture l'autorise. En tout, près de 200 000 personnes ont déjà pu regagner leur domicile sur les 220 000 évacués, notamment à Sainte-Hélène, près de Lacanau, Luc Chemla, où les habitants sont soulagés de rentrer chez eux, mais forcément émus de découvrir un paysage de désolation.
5: Oui, l'heure n'est pas au soulagement. Le moral est encore miné dans cette commune de 3200 habitants. On en a rencontré certains ce matin sur le parking d'un supermarché. Alors oui, la vie reprend, mais...
6: Au ralenti, hein. D'habitude, à cette heure-ci, le magasin il est pratiquement plein. Tout le monde parle, discute, là, rien.
5: On a plein d'images dans la tête, confie Mireille. Parmi elles, ces forêts de pins calcinés qui font bien sûr le charme du secteur. Oublier la nature verdoyante d'avant. D'ailleurs, Edgar, 11 ans, en est conscient.
7: Ce sera plus comme avant. C'est plus le même paysage qu'avant. Avant, c'était bien. Maintenant, il y a plus rien. J'ai plus trop envie d'aller dans les forêts pour voir déjà ce qui s'est passé.
5: Des balades en forêt, Sacha, 9 ans, adore ça. Il a grandi avec. Mais aujourd'hui...
8: Bah, c'est triste. On peut plus aller profiter de la nature. Surtout les animaux. Des lapins, des écureuils.
5: Pourtant, beaucoup n'ont pas encore pu voir de leurs propres yeux l'étendue des dégâts à cause des routes coupées. Seulement des images à la télé. J'ai donc montré sur mon téléphone une photo du paysage dévasté que j'ai vu hier vers Lège, Cap Ferret. C'est trop dur pour Christine.
9: Oh là, c'est très mal. Je ne sais pas quoi dire. Moi, ça me fout en l'air. Alors, j'en ai des frissons. C'est nos bois, c'est notre forêt. C'est catastrophique.
5: Catastrophique aussi pour le tourisme. C'est sûr, le secteur perdra de sa valeur, s'inquiète une habitante, la tête basse.
2: Et en Gironde, une minute de silence a par ailleurs été respectée ce matin dans toutes les casernes du département pour rendre hommage aux 2 pompiers morts il y a 10 jours à Mérignac sur un feu de forêt. La France renforce les contrôles à la frontière avec l'Espagne après l'arrivée massive de migrants à Ceuta, au nord du Maroc. Au moins 60 000 personnes ont passé illégalement à la frontière entre le Maroc et cette enclave espagnole en quelques jours. Des bouchons tout le week-end sur la route des vacances, bisons futés, voies noires dans le sens des départs partout en France demain en ce traditionnel week-end de chasse et croisée entre juilletistes et haussiens. Il va falloir faire des pauses régulièrement, surtout pour ceux qui roulent à l'électrique, Kevin Baudreau.
10: Oui, c'est le cas d'Alan.
11: J'ai pas encore la carte, donc du coup je passe par l'application. Mais comme le réseau n'est pas très très bon ici, ça va pas fonctionner. Donc là, je peux pas recharger le véhicule.
10: Première un peu difficile pour ce Parisien de retour de ses vacances sur la Côte d'Azur. Lionel, lui, part au Sable d'Olonne. Ça fait 2 ans qu'il roule en électrique.
12: Non, c'est pas trop embêtant. Il faut avoir plusieurs cartes, par contre, plusieurs abonnements électriques. Ça se fait facilement, c'est intuitif.
10: Vous vous attendez parfois à devoir patienter sur les aires d'autoroute pour le rechargement au niveau des bornes ?
12: Ça m'est jamais arrivé. Je croise les doigts que ça m'arrive pas. Sinon, après il faut attendre. Mais bon, quand je vois que les autres voitures à hydrocarbures qui font la queue pour aller faire du plein, l'un dans l'autre, je préfère avoir une voiture électrique.
10: À la borne d'à côté, Alexis, lui aussi, s'amuse de la très longue file d'attente aux pompes à essence.
13: Je suis content d'être à l'électrique parce que quand je vois le monde à l'essence... c'est plutôt sympa, quoi, hein, d'attendre.
10: Mais on fait aussi parfois la queue au Borne et à l'Imkan. Borniste doit faire la police.
14: Bah souvent, je me fais crier dessus parce qu'ils n'arrivent pas à utiliser les bornes. Je pense que si je serais pas là, il y aurait beaucoup beaucoup plus de tensions entre les conducteurs parce qu'il y en a, ils passent devant pendant qu'il y a quelqu'un qui attend. Souvent, ça peut créer des tensions.
10: Si c'est fluide au Borne, comptez environ 20 minutes pour une recharge complète.
2: Et pour ceux qui prennent le train, sachez que la circulation ferroviaire va pouvoir reprendre demain au sud de Bordeaux. Elle était interrompue depuis près d'une semaine en raison des feux en Gironde. Et puis demain, 22 départements seront en vigilance orange à la canicule. Le Gard qui rejoint les 21 départements qui étaient déjà concernés par cette alerte. Et demain, plus aucun département ne sera concerné par le risque d'orage.
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16: Bonsoir à tous, bon retour aux juilletistes, welcome les Haussiens. Ici c'est l'heure de l'apéro en musique pour tout le monde, on ne sert que du digeste, qui fait du bien, des tubes des années 80 à consommer sans modération, et ça commence comme ça.

0: Stevie Wonder, c'était Part-Time Lover.
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0: C'est un peu la version soul music de l'arroseur arrosé. Dans ce texte, on apprend que Stevie Wonder était un sacré séducteur. Ses escapades romantiques étaient, fut un temps assez nombreuses. Hein. Il semble qu'après avoir rompu avec une fiancée, il en fréquentait une autre assez rapidement. La chanson raconte l'histoire d'un homme qui trompait sa femme pour découvrir que finalement elle faisait la même chose, sans doute du vécu. Bon, on va pas rentrer dans les détails, car comme dirait Chagrin d'amour, chacun fait ce qui lui plaît.
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0: C'est comme ça, les Rita Mitsuko. Extrait de l'album de No Comprendo sorti en 86 avec le fameux refrain qui fait la la la la la et que l'on a encore chanté ce soir, ben c'est incontournable et on va pas s'arrêter comme ça. Attention, arrivé dans une poignée de secondes d'un tube majeur des Rolling Stones dans 100% années 80, août 81, Start Me Up, le nouveau titre des Stones déferle dans les classements mondiaux et ici, c'est juste après ça.
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0: Ici Limousin, c'est 100% années 80 jusqu'à 20h. Et tout de suite, quelques infos près de chez vous.
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2: Le Salon international de l'aquarelle de Saint-Thierry-la-Perche se déroule actuellement jusqu'au 16 août. C'est tous les jours, l'entrée est gratuite. Le thème cette année est Racines au pluriel, avec deux invités d'honneur, France, Lituanie, accompagnés de 76 aquarellistes nationaux et internationaux, deux sculpteurs, dont un sculpteur sur pierre et un sculpteur sur bois. Tous les jours, des démonstrations gratuites sont proposées. Et mardi à 15h à la salle Attane, Marc Azema, qui est spécialiste de la grotte de Chauvet, sera là pour proposer une conférence sur le thème aux origines de l'art et de la narration graphique. Et mercredi, il présentera son film documentaire rupestre. Ce sera au cinéma Arévi de Saint-Thierry-la-Perche. Il sera là aussi pour répondre à vos questions mercredi au cinéma. N'oubliez pas donc le Salon international d'aquarelle de Saint-Thierry-la-Perche.
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1: Du rock californien dans 100% années 80, c'est normal, on choisit que des tubes. Et celui-là est un classique du soft rock, tube mondial en 83. La chanson qui depuis a été utilisée des dizaines de fois dans des jeux vidéo ou des séries télé comme Stranger Things ou South Park. Allez, et comme ici tous les styles sont les bienvenus, on va poursuivre avec un tube qui a enflammé les pistes de danse des discothèques du monde en 80. Préparez la boule à facettes de vos souvenirs. Funky Town arrive, le groupe Lip Sync.
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0: Le jour s'est levé, c'était Téléphone. Un titre qui sort en novembre 85 et qui devient le dernier tube du groupe qui se séparera quelques semaines plus tard. La suite de votre soirée, c'est encore et toujours de la musique et des invités grâce à Émilie Mazoyer, les essentiels de Décibels à 20h. Mais avant cela, on reste encore un petit peu dans les années 80 grâce à un duo très new wave, Yazoo, numéro 1, 82, avec Don't Go. C'est dans un instant. Je vous souhaite une très belle soirée.
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2: Merci Denise, on vous souhaite un très bon dimanche.
3: Écoutez, un bon dimanche à vous tous, et puis on a un accueil formidable à l'appareil, là c'est... 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
2: Bonsoir Émilie Mazoyer.
3: Je suis très contente de vous retrouver. On va le dire tout de suite, un moment, un tu peux m'échapper, car nous avons fait nos débuts ensemble sur la radio Le Move.
2: Dans une ville rose.
3: Ouais, dans une ville rose.
2: Et on dit rose. Vous avez perdu votre accent.
3: Ouais, bah moi aussi. Vous aussi. Hein. Et alors Laurent, lui, s'occupait du cinéma et moi, je m'occupais du standard. Et voilà, je trouve que la vie nous a bien traités, Laurent, car aujourd'hui, on fait ce qu'on a envie de faire. Ici, une émission de musique et vous, une émission incroyable sur France Musique qui s'appelle 42e rue. C'est le nom de votre bouquin. Et la 42e rue, qu'est-ce que ça représente sur le plan de la ville de New York?
2: Alors, elle est au centre, là, elle est très enneigée après le blizzard qui a eu hier. Il y a un mois, j'ai eu la chance d'être à New York pendant la première tempête de neige. Et voilà, il n'y avait pas beaucoup de voitures. Et les devants, vous savez, c'est assez jeu. Dans les films, on voit souvent un peu de neige sur les affiches.
3: Oui.
2: Et sur les
3: petites lumières.
2: Les petites lumières. Et là, elles étaient là, vraiment, la neige. C'était très beau sur les titres des spectacles qu'on peut voir dans la rue. Alors, sur la 42e rue, en fait, vous avez quelques grands théâtres, notamment le New Amsterdam Theater, qui est un des plus vieux théâtres de New York. Et voilà, il y a deux, trois grands théâtres sur cette grande rue. Puis après, dans les rues au-dessus, 43, 44, 45e, vous avez en tout 41 théâtres. En fait, à Broadway, le théâtre de Broadway, par définition, c'est un théâtre où il y a plus de 500 places. Il y en a 41, en fait, théâtres à Broadway.
3: Et donc, ils sont autour de cette 42e rue.
2: Exactement.
3: Donc, quand on veut parler de ce quartier des théâtres et des comédies musicales, on parle de cette rue 42e rue. C'est donc votre émission sur France Musique. C'est aussi le nom de ce beau gros bouquin. Donc, c'est une coédition Marabout et Radio France et France Musique. Et donc, vous nous prenez par la main et vous nous emmenez dans la grande histoire des comédies musicales. Alors oui, on va croiser des trucs très récent, il y a notamment La Haine, l'adaptation du film de Kassovitz en comédie musicale, mais il y a aussi des trucs sublimes des années 30, ce moment, vous expliquez, hein, où on passe de l'opéra à la comédie musicale, parce que c'est vrai que si on se dit, attendez, il y a de la musique, des gens qui chantent pour raconter une histoire, un orchestre, on se dit, c'est quoi la différence entre l'opéra et la comédie musicale?
2: Eh ben, c'est la pop musique.
3: Ouais.
2: Si je résume, en fait. En fait, la comédie musicale, c'est intéressant parce que une des premières musiques de la comédie musicale, c'est un peu l'opérette.
3: Oui.
2: Vous voyez? Et puis après, ça va devenir le jazz, dans les années 30. En fait, à chaque fois, la comédie musicale a ceci de particulier par rapport à l'opéra, c'est qu'on sort de la musique classique pour un peu faire danser les gens. Vous avez aussi, ce qu'il n'y a pas souvent dans l'opéra, des chorégraphies impressionnantes.
3: C'est vrai, ça danse moins à l'opéra.
2: La toute première comédie musicale, elle est née dans les années 1860. En fait, c'était par accident, on va dire. Il y avait un producteur qui voulait monter Faust, et il y avait une troupe de danseuses françaises qui devaient se présenter et se produire un ballet, quoi. Et en fait, le théâtre où devait se produire le ballet a brûlé, et il y a un producteur qui s'est dit, mais je vais mélanger les deux. Et donc, du coup, il a créé cette pièce un petit peu bizarre qui a cartonné, qui s'appelle The Black Crook, qui a été justement un mélange de chansons, de pièces de théâtre et de danse. Et la comédie musicale était née.
3: Alors, vous nous parlez par exemple de Gershwin, un grand compositeur, et Porgy and Bess, chanté par Louis Armstrong ici et Ella Fitzgerald. C'est considéré encore comme un opéra, mais en vrai, c'est une super comédie musicale. Hein.
2: C'est vraiment très bien de démarrer par ça, parce qu'en fait, c'est vraiment... Vous savez, il y a des genres et il y a des cloisons.
3: Oui, toujours.
2: Alors, en fait, si vous allez voir Porgy and Bess, qui est cette histoire absolument incroyable de racisme, de cocaïnomane dans le sud de l'Amérique, avec que des artistes noirs dans une ville, qui est... avec des pêcheurs qui vont partir en mer et il y a une tempête, il y en a qui meurent. Enfin voilà, c'est une histoire très très sombre. On se dit absolument pas que c'est une comédie musicale. Et pourtant, et d'ailleurs, c'est chanté, c'est un peu construit par George Gershwin comme un opéra. Chaque personnage a des chants très lyriques, comme on vient d'entendre. Mais la différence avec l'opéra, d'abord, c'est que vous avez entendu, il y a des airs un petit peu jazzy. Là, c'est du blues, en l'occurrence. Gershwin avait été là-bas pour un petit peu entendre la musique qu'on entendait dans le sud des États-Unis.
3: En 1935.
2: Et surtout, c'est créé dans le... Non pas... Aujourd'hui, Porgy and Bess, c'est une œuvre qu'on entend dans tous les opéras du monde entier. Le Metropolitan Opera l'a joué il n'y a pas longtemps, l'Opéra de Paris peut le faire. Mais ça a été créé, en fait, dans le théâtre privé, donc à Broadway. Et en fait, la grande différence entre l'opéra et la comédie musicale, c'est que à l'opéra, on sait que les airs sont très compliqués, et donc on laisse 2 jours de repos à une chanteuse avant de recommencer. Là, la chanteuse, elle chantait tous les soirs, 8 fois par semaine, parce qu'à Broadway, vous avez des représentations tous les jours, et 2 le samedi, 2 le mercredi, et il faut imaginer quand même la difficulté que c'était. Donc en fait, c'est vraiment le mélange incroyable, c'est-à-dire que Gershwin voulait atteindre un public populaire, a créé cette comédie musicale opéra. Dans le théâtre privé. D'ailleurs, ça n'a pas très bien marché, parce que les gens étaient un peu surpris, et c'est devenu le classique dont vous parlez.
3: Eh oui, Porgy and Bess. Alors, dans les années 50, on a Cole Porter, lui aussi, vous en parlez beaucoup dans le livre, c'est comme Gershwin, c'est un incontournable, et il fait chanter I Love Paris à Frank Sinatra et Maurice Chevalier.

0: chantier s'appelle Cancan, Can-Can, comme le French Cancan.
1: Il faut dire que Cole Porter était un grand amoureux de Paris. Alors, pour la petite histoire, il avait dit que quand il avait 20 ans, il avait quitté ça. Alors, il est né dans une famille très riche. C'est très rare dans le monde de la comédie musicale. Ouais. Généralement, Gershwin, tous ces gens-là, c'est des Russes qui ont immigré aux États-Unis, qui sont repartis de zéro. Lui, son père avait des fabriques de pétrole. Enfin, voilà, il roulait.
0: Il était bien.
1: Il était très, très bien. Il avait même gagné pas mal d'argent à la rue et vers l'or. Et en fait, lui, il raconte qu'à 20 ans, il est parti en France pour s'engager dans la Légion étrangère dans les années 1900, pendant la Première Guerre mondiale, ce qui était complètement faux. Et en fait, par contre, il a vraiment vécu la belle vie à Paris. Il s'est marié avec une femme richissime. Il a acheté un hôtel particulier près de la Tour Montbourg. Enfin, c'est un truc de fou. Et il a la particularité, donc, d'avoir vraiment aimé cette ville. Il a écrit beaucoup de comédies musicales qui parlaient de Paris. Il y en a une qui s'appelle tout simplement 50 millions de Français, 50 millions de Frenchmen. Et donc, il a écrit cette air I Love Paris. Et il a une particularité, ce qui est pas toujours le cas dans la comédie musicale. Il écrit la musique, mais aussi les paroles.
0: Ah oui, souvent, c'est plutôt des duos. Ouais.
1: C'est des duos. C'est-à-dire que la comédie musicale, c'est vraiment un travail de collaboration. Vous avez le compositeur, normalement, le parolier, le scénariste qui écrit les dialogues, et puis le metteur en scène, et le chorégraphe.
0: Ouais.
1: Et non, là, il écrivait à la fois les paroles et les musiques.
0: Et puis dans les débuts, dans les années 50 de ces comédies musicales, vous en citez une qui, pour vous, vraiment, Laurent Vallière, est celle qui va faire exploser le genre, et puis qui va aussi devenir un film, et qui, encore aujourd'hui, voilà, est adapté, réadapté, c'est West Side Story. I like to be in America, okay, by me in America, everything free in America, for a small fee in America. Il y a toujours quelque part dans le monde un West Side Story qui se joue dans plein de langues différentes. Enfin, c'est vraiment un spectacle qui... Quand ils sont venus à Paris, d'ailleurs, c'était sous-titré.
1: C'était sous-titré. Ouais. En France, c'est souvent joué sous-titré.
0: Ouais.
1: En fait, c'est un spectacle total West Side Story. Pourquoi je dis ça? C'est que quand vous allez voir une comédie musicale, c'est comme une mayonnaise. Je vous parlais de 5 collaborateurs. Oui. Si jamais la mayonnaise ne prend pas, il suffit que les chorégraphies soient moches, que les dialogues soient nuls, que les musiques soient pas terribles, qu'un acteur soit pas bien. Il suffit d'un seul élément pour que tout tombe.
0: Ouais.
1: Et là, West Side Story, c'était la perfection. À tel point, par exemple, je sais pas si vous vous rappelez du début de West Side Story. Vous savez?
0: Ouais.
1: Les jets qui claquent des doigts. Au départ, Arthur, on dit que c'est le plus court script de l'histoire de la comédie musicale, en termes de dialogue. Au départ, Arthur Lawrence, le librettiste, avait écrit des dialogues pour les Jets. Il se parlait, il critiquait un peu les Portoricains, les Sharks. Et Jérôme Robbins, qui était à la fois chorégraphe et metteur en scène, a dit « Mais j'ai peut-être mieux. Je vais véhiculer l'impression qu'il y a une animosité entre les deux troupes, juste entre les deux bandes, juste en les faisant danser et en claquant des doigts. » Et en fait, le travail de collaboration était parfait, ce qui fait qu'à chaque fois, on enlevait des dialogues pour que ça soit plus efficace. En fait, quand on fait une comédie musicale, c'est presque quand on monte un film, sauf que vous avez des personnages sur scène, en vrai. Ouais. Et donc, c'est d'une complexité incroyable.
0: Après Gershwin, Cole Porter et Bernstein et Sondheim de West Side Story, intéressons-nous aux comédies musicales françaises, parce que ça arrive aussi chez nous, évidemment. J'ai une tendresse particulière, je ne sais pas si vous aussi, pour un film, qui est d'abord un film et ensuite ça a été monté dans les théâtres, en comédie musicale, mais bien plus tard. C'est un film de 1967 qui s'appelle Les Demoiselles de Rochefort. Ah, oui. Nous sommes deux sœurs jumelles, nées
1: sous le signe. Et très bien habillée, je veux dire.
0: Ah oui.
1: Avec des très belles robes, des très jolis chapeaux.
0: La classe, Nos Demoiselles de Rochefort, 1967. Est-ce que j'ai loupé quelque chose? Est-ce qu'il y a une comédie musicale française à voir absolument avant 67?
1: Ah
0: oui, alors, forcément.
1: Alors là, vous me posez une colle. Là, vous me parlez de films. Sur scène, vous avez, vous avez toutes les opérettes de Francis Lopez.
0: Oui, c'est
1: Lopez.
0: Ça. Oui, oui,
1: c'est
0: oui,
1: quand
0: oui.
1: même la grande époque. On appelle ça les opérettes d'évasion. Le chanteur de Mexico avec Luis Mariano, La Route Fleurie avec Annie Cordy. Il y avait quand même. Mais c'est vrai que Jacques Demy, lorsqu'il réalise Les Demoiselles de Rochefort, il a d'abord envie de faire un clin d'œil à Hollywood. Ouais. On parlait de Gene Kelly. D'ailleurs, il fait des pieds et des mains pour que Gene Kelly joue dans Les Demoiselles de Rochefort, ce qu'il va le faire. Jacques Demy avait une filmothèque chez lui. À l'époque, il n'y avait pas d'internet, il n'y avait pas de cassette VHS, ah il n'y avait pas de DVD. Non, il avait des copies 16 mm de Chantons sous la pluie d'un Américain à Paris. Et quand il va faire Les Demoiselles de Rochefort, c'est vraiment un hommage à ça qu'il a en tête, sachant qu'auparavant, il avait réalisé un film qui était complètement différent et toujours aussi chanté, qui était Les Parapluies de Cherbourg. Ouais. Et justement, il avait voulu... Et Les Parapluies de Cherbourg, là, pour le coup, personne ne voulait le produire. Ça a été produit de façon miraculeuse, mais personne n'y croyait. Et une fois qu'il a eu ce succès, qu'il a eu la Palme d'Or à Cannes, qu'il a eu des récompenses internationales, là, il s'est dit, je vais faire une autre comédie musicale. Et il a même imaginé, ça a été tourné en deux langues, Les Demoiselles de Rochefort.
0: Ah bon ?
1: C'est-à-dire qu'il imaginait vraiment que ça allait être un carton à Hollywood. Et donc, toutes les scènes avec Catherine Deneuve et Françoise Orléac qui chantent « Nous sommes deux sœurs jumelles ». Ensuite, le même jour, et juste après, elle retournait la même séquence, mais en chantant « We are a pair of twins ».
0: En anglais, alors, incroyable.
1: Voilà. L'histoire, c'est que le film n'est jamais sorti aux États-Unis parce que ça a été très mal reçu. La version américaine.
0: Ben oui. Il y a aussi l'adaptation française de Hair, donc voilà, la comédie musicale des hippies avec notre fameux Julien Clerc tout nu. Écoutez, pourquoi pas à l'Olympia.

0: Est-ce que ça avait marché, ça, R, version française?
1: Ah, mais oui,
0: énorme carton. Adapté
1: en français par Jacques Lanzmann, mais il faut quand même expliquer pourquoi il était tout nu, parce que comme ça, vous dites.
0: Oui, c'est vrai, on a l'impression qu'il est pervers.
1: Il n'a pas joué tout nu pendant deux heures et demie.
0: Il y a une scène, oui, c'est vrai.
1: C'est la fin du premier acte. Et en fait, c'est une comédie musicale révolutionnaire, R. C'est la première fois qu'à Broadway, donc à Paris, il y a une comédie musicale où il n'y a pas un orchestre dans la fosse, mais un groupe de rock. Donc ça fait beaucoup moins cher, ça coûte beaucoup moins cher à produire. Et donc quand c'est et faut imaginer que ça a été créé à la fin des années 60, alors qu'il y a la guerre du Vietnam. C'est une comédie musicale, j'allais dire presque autobiographique, de deux jeunes auteurs qui habitent dans le East Village à New York, qui essayent d'être comédiens, qui n'y arrivent pas, qui ne veulent pas aller faire la guerre au Vietnam, et donc qui imaginent et qui racontent leur vie dans leur squat en fait. Et ça va être un carton énorme. Et donc à la fin du premier acte, ils sont tous en train de fumer du hashish, qui est aussi une nouveauté à Broadway de fumer du hashish. Et donc la lumière se tamise et à la fin du premier acte, on voit les gyrophares de la police et il y a la police qui monte sur scène. Et donc ça faisait vraiment ça a été un carton à Broadway et à Paris, et donc ils se déshabillaient pendant ce happening, les jeunes qui sont en train de fumer du hashish. Et donc à Paris, c'était aussi le cas. Et il paraît que la durée la plus longue de personnes nues sur scène de Hair, c'était en France.
0: Ah bah tenez, ça doit tenir au casting aussi, Laurent Vallière, je ne sais pas. On parlait de révolution, il y a la Révolution française aussi, une comédie musicale, un opéra rock que j'adore, mais qui est un petit peu oublié.
1: Mais que vous avez vu ?
0: Mais alors que j'ai vu moi adapté quand j'étais enfant, je pense fin des années 80.
1: Mais oui, ça a été monté mais genre 2 mois, 3 mois.
0: C'est ça, en 73
1: vous
0: l'album
1: même
0: est sorti.
1: Pas née, je crois.
0: Non, j'étais pas née, mais à la fin des années 80, dans la ville où je vivais dans le Gers à Auch, et il y avait une compagnie de théâtre et ils avaient monté la Révolution française. Et alors elle est quand même dingue cette comédie musicale et vous en parlez hein dans votre livre parce que alors déjà c'est il y a plein de gens qu'on aime, il y a les Charlots, il y a Martin Circus, et il y a même les débuts d'Alain Bachung.
1: Dans le rôle de Robespierre.
0: Ouais, Robespierre.

0: Chung. Alors pourquoi est-ce que ça floppe la Révolution française?
1: Non, c'est pas que ça floppe, mais c'est vraiment intéressant. C'est une comédie musicale tournant en France.
0: Ouais.
1: Elle a jamais été remontée. Sauf là,
0: sauf dans mon club de théâtre à Hoche.
1: Il y a deux ans, pendant trois semaines, dans un théâtre à Paris. En fait, c'est la première fois qu'en France, parce que Hair, tout ça, c'est des importations de Broadway. C'est des,
0: on adapte
1: en français. Là, c'est des auteurs de chansons françaises, Claude-Michel Schoenberg, qui venait d'avoir un succès avec Le Premier Pas, qui était très copain avec Michel Berger, et il a envie d'écrire. Bah, en fait, il raconte toujours ça, les compositeurs, et dire on en a marre du carcan des chansons de 3 minutes, on voudrait écrire des grandes histoires. Et il va s'associer avec Alain Boublil, qui est à l'époque directeur des programmes d'Europe 1, qui a une maison de disques, bon bref, et qui raconte qu'un soir, il est à New York, bon, tout démarre là, et il sort de Jésus-Christ Superstar, qui est une comédie musicale rock autour de
0: Jésus.
1: De l'Ancien Testament.
0: Oui.
1: Et il se dit, les deux se disent, on n'est pas Leonard Bernstein, on n'est pas George Gershwin, on n'a pas ce talent-là de musicien, nous on sait écrire des chansons pop. Mais finalement, ça marche, et si on allait le faire? Et donc, ils composent. Alors, la première idée qui leur vient, c'est pas Jésus-Christ Superstar, donc c'est la Révolution française. Donc, il y aura du rock pour le tiers-état, le peuple, avec les Martin Circus. Il y aura des airs un petit peu plus royaux, avec le roi Louis XVI.
0: Oui, pour la noblesse. Hein.
1: Pour la noblesse. Et donc, ils appliquent tellement la méthode de Jésus-Christ Superstar, qui avait démarré d'abord comme un concept album, qu'ils se disent, on va faire un double album, donc on va écrire 24 chansons, ce qui est absolument pas la façon de faire une comédie musicale. Et donc, c'est comme ça qu'ils produisent cet album. Et après, les histoires de production de comédie musicale en France, c'est un peu n'importe quoi. C'est-à-dire qu'il n'y a pas vraiment de producteur, mais tout d'un coup, il y a le Palais des Sports qui a 3 mois de disponible, et en catastrophe, ils se mettent à produire la chose sur scène, et puis c'est fini après, ça ne sera plus jamais remonté. Et c'est exactement l'histoire des Misérables, vous savez, les Misérables, qu'ils vont écrire à peu près 6 ans plus tard. Alors c'est exactement la même histoire, donc un album, metteur en scène Robert Hossein au Palais des Sports 3 mois, c'est fini, et puis il se trouve que, un an plus tard, un grand producteur britannique, Cameron Mackintosh, écoute les chansons, se dit « Ah, il y a peut-être de quoi faire une comédie musicale ». Il va remonter les Misérables à Londres, et ça l'affiche depuis 40 ans. 130 millions de spectateurs, le plus grand succès de comédie musicale au monde.
0: Et c'est
1: français.
0: Eh ben oui, les amis, c'était une idée. On n'a pas de pétrole, mais on a des idées.

0: Bob arrive en ville, Daniel Balavoine et Nanette Workman. C'est Starmania, un des plus grands succès de comédie musicale made in France.
1: Alors vous voyez, je parlais de Claude-Michel Schoenberg qui était ami de Michel Berger. Tous les deux ont démarré chez Pathé Marconi et tous les deux ils s'amusaient. Ils me racontaient ça, Claude-Michel Schoenberg. Tout le matin ils s'amusaient à dire « Ah, toi t'as écrit une chanson hier ?» Et donc tous les deux avaient ce rêve d'Amérique, ce rêve de devenir populaire en dehors de la France. Et donc Michel Berger avait envie de faire un succès qui cartonne aussi à l'étranger. Et il a eu la très bonne idée de s'associer avec un Québécois, Luc Plamondon, qui lui a grandi certes dans un collège catholique, mais et donc d'où Notre-Dame de Paris qu'il écrira quelques années plus tard, mais qui aussi avait l'habitude d'aller très souvent à New York voir des comédies musicales. Et tous les deux vont imaginer cette histoire très futuriste qui reste tellement encore d'actualité, avec un 0 janvier qui est en opposition lors d'une élection avec un écologiste radical. Et donc, ils vont écrire cette comédie musicale. Ils vont d'abord faire un album, exactement comme pour la Révolution française. Ouais. Et comme pour la Révolution française, il va y avoir un trou de 33 dates au Palais des Congrès. Et donc, ils vont monter le spectacle avec Daniel Balavoine, France Gall.
0: Ouais.
1: Et puis, ça sera tout. C'est un truc de fou. C'est un truc qui est... En fait, on peut compter sur les doigts d'une main presque ceux qui ont vu Starmania à sa création en 1979. Mais bon, depuis... Ils en ont vendu des disques.
0: Hors histoire de Starmania, maintenant les chansons, elles ont une vie toute seule, quoi. Moi, je trouve ça.
1: Faut dire que Luc Plamondon a touché tellement juste avec chacune des paroles qu'il a écrites. C'est vraiment très impressionnant.
0: Alors, vous avez cité.
1: Le mieux, c'est quand même l'histoire Les uns contre les autres, vous savez.
0: Non.
1: Il avait écrit Les uns contre les autres. C'est quelqu'un qui est assez lent à écrire, Luc Plamondon.
0: Ouais.
1: Au style. D'ailleurs, Michel Berger l'avait enfermé au bout d'un moment à Saint-Raphaël chez lui. Maintenant, t'écris. Et un matin, la femme du ménage sort une corbeille et Michel Berger attend toujours des paroles pour composer dessus, quoi. Et il sort de la poubelle un petit papier, on dort les uns contre les autres. Et Luc Plamondon lui dit, c'est pas bien ça. Et Michel Berger lui dit, mais tu rigoles.
0: C'est vachement bien.
1: Voilà. Faire les poubelles avec Luc Plamondon, vous imaginez.
0: C'est génial. Pour terminer, Laurent, quel était votre avis sur les comédies musicales qui sont fabriquées de manière un petit peu artificielle, où on prend un artiste qui a un répertoire farci de tubes, ça peut le faire avec Michael Jackson, on l'a fait avec Queen, il y a la comédie musicale We Will Rock You à Londres depuis des années. Celle qui, j'imagine, est un cas d'école, c'est ABBA, Mamma Mia, qui est à la fois dans les théâtres et sur les écrans de cinéma. Donc là, on prend des chansons, on les met bout à bout, puis on essaye de faire une histoire autour. Bonne ou mauvaise idée?
1: Mais très bonne idée. En fait, vous savez, Chantons sous la pluie, c'est un des premiers films qui a fait ça.
0: Ah bon?
1: Chantons sous la pluie, en fait, le producteur de Chantons sous la pluie, Arthur Freed, qui était le grand pont des studios de la Metro Goldwyn Mayer, dans les années 1930, il avait écrit des chansons avec Nacio Abron. Et en 1950, à son poste de directeur, il dit « Ah, Gene Kelly, tiens, fais-moi un film avec mes chansons.
0: Ah. »
1: En fait, le plus important.
0: J'ignorais, c'est génial ça.
1: Et donc, le plus important, en fait, c'est le livret. En fait, c'est ce qu'on, en France, on n'a pas bien compris. C'est une comédie musicale, c'est une pièce de théâtre. Vous savez comment elle a imaginé l'histoire de Mamma Mia, Katherine Johnson, la librettiste? En fait, d'abord, elle ne connaissait pas toutes les chansons d'ABBA. Elle a dit, donnez-moi toutes les paroles de toutes les chansons, je ne veux pas entendre les musiques. Et en fait, elle avait un passé femme célibataire. Mère célibataire. Elle avait envie de raconter quelque chose de contemporain. Et elle a écrit son livret. Et après, elle a trouvé les chansons qui correspondaient. Et ce qui était incroyable quand vous alliez à Londres voir Mamma Mia, parce que les gens pouffaient, parce que vous aviez blablabla Sophie qui disait ça à sa mère. Et tout d'un coup, la chanson commençait. Il n'y avait pas un mot de changé aux chansons que tout le monde... Non, pardon. À un moment, il y avait Sophie qui faisait ses dialogues.
0: Ouais.
1: Et la chanson commençait. Il n'y avait pas un mot de changé à la chanson. Tout était vraiment... On ne voyait pas la couture. Vous avez actuellement une comédie musicale à Londres et à Bordeaux qui s'appelle Anne Juliet. C'est que des chansons de Max Martin. Max Martin, c'est un des grands auteurs de chansons pour Britney Spears.
0: Voilà, un gros tube pop.
1: Et on se dit, n'importe quoi. En fait, il a imaginé Roméo et Juliette si jamais Juliette s'était pas suicidée à la fin. Et si Juliette, Anne Juliet. Et ça marche incroyablement, avec que des chansons donc de son répertoire. En fait, il faut que le livret raconte une histoire et que les chansons soient bien choisies. Donc, ah non, c'est formidable. We Will Rock You, c'est dans une histoire un peu futuriste, très sombre, très dystopique. Donc, pourquoi pas?
0: Ouais, ça fonctionne. Très bien. Merci
1: de nous avoir
0: autant éclairé. Laurent Vallière est sur France Musique tous les dimanches à midi dans 42e rue. Et il en a fait un très beau livre que je vous recommande. À bientôt, Laurent.
1: À bientôt.
0: Merci.
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0: Et bonsoir Camélia.
5: Bonsoir.
0: Est-ce qu'il y a une chanson qui porte votre prénom?
5: Pas que je sache.
0: Ben non, il y a les Magnolia, le Clo-Clo, mais les Camélia, non.
5: Il y a la Dame Camélia, l'opéra, ouais. Mais non, je crois pas qu'il y ait de chanson qui s'appelle Camélia. Je sais pas, peut-être qu'il y en a et que je ne les connais pas, c'est possible.
0: Je sais pas. Écoutez, sinon, vous pouvez toujours l'écrire pour votre prochain album.
5: Et voilà.
0: Bon, j'ai fait un petit sommaire un peu mensonger, parce que j'ai dit, ça se précise. Alors, ça se précise doucement, puisqu'on sait que vous aimez prendre votre temps sur les projets musicaux, et puis qu'avec le cinéma aussi, qui vous prend beaucoup de temps, voilà, chaque chose doit aller à son rythme. Ceci dit, on pense bien dans le milieu que vous allez sortir un album l'année prochaine.
5: Vous pensez pas mal, hein?
0: Ouais, c'est ça.
5: Non, vous avez raison, ça se précise quand même. Je commence à avoir un paquet de chansons que j'aime démesurément.
0: Ah.
5: Et qui ont l'air de former quelque chose d'assez cohérent.
0: Bon,
5: alors ça, c'est pas complètement faux.
0: C'est une très bonne nouvelle. Le dernier album en date, c'était Facile, Fragile en 2021, avec ce tube.

0: Et voilà qu'arrive Que ma peau. Alors c'est une nouvelle chanson qui est sortie il y a quelques jours, Que ma peau, accompagnée d'un clip absolument incroyable. Mais parlons d'abord de la chanson que nous écouterons là dans quelques minutes. D'où elle sort, cette chanson, de votre peau?
1: Exactement, elle est arrivée de manière très spontanée. On travaillait à la maison avec un artiste que j'aime beaucoup qui s'appelle Seisei. Et on s'était retrouvés des années en arrière à se rencontrer pour faire de la musique. Et puis on s'est retrouvés en studio avec une autre personne. Bon, on s'est dit, mais il faut qu'on fasse de la musique ensemble en fait. Et puis on a co-composé cette chanson. Et ça s'est fait de manière très évidente, très organique. Et de la même manière, j'ai eu envie de chanter dans plusieurs langues. J'ai eu envie de célébrer mon héritage multiple, les différentes cultures qui font celle que je suis et qui m'inspirent, que je continue de découvrir tant elles sont riches et denses. Et assez vite, la chanson est née.
0: Alors d'abord la musique, ensuite les paroles. Comme ça que vous avez fonctionné là?
1: À peu près, enfin tout a été fait un peu le même jour, mais c'est plutôt dans cet ordre-là que ça s'est fait. Ouais, c'était plutôt rythmique au début, c'était très organique quoi. D'autant qu'il y a un renversement rythmique que j'adore dans ce morceau.
0: Vous allez l'entendre.
1: Ouais, qui trouble un petit peu. On se dit, ah attends, en fait on n'est pas complètement à l'endroit. En fait si, ça y est, on retombe sur nos pattes. Et voilà, et du coup un peu comme dans Lost, mon troisième album, et comme dans Windrack, donc la chanson que vous évoquiez de l'année dernière. Voilà, pouvoir chanter dans plusieurs langues, c'est quand même une grande chance et j'adore cet exercice-là. Ça me fait du bien vocalement et ça me fait du bien même. Voilà, ça me fait me sentir à plein d'endroits en même temps et j'adore ça.
0: Ouais, que ma peau, vous chantez en français, vous chantez en anglais et vous chantez en darija.
1: Exactement.
0: C'est ça, c'est les trois langues. Le darija, c'est une des langues de l'Algérie.
1: Exactement. C'est ça. C'est la langue principale parlée en Algérie, mais en effet, c'est l'une d'entre elles, parce qu'en fait, il y en a beaucoup.
0: Il y en a quelques-unes, ouais. C'est ça.
1: Et il y a un peu d'espagnol aussi.
0: Et oui, qu'il y avait déjà dans Windrack.
1: Exactement.
0: Il y en a un petit peu. Enfin voilà, il y a tout ça, c'est tout ça aussi. L'héritage et culturel, et familial, et historique, et artistique de Camélia Jordana. Ça fait du monde, du beau monde, les amis. Aussi dans le clip, donc Camélia, je peux pas citer toutes les femmes merveilleuses qui sont dans ce clip, parce qu'elles sont nombreuses, et l'émission ne dure qu'une heure, mais je tiens à dire que en regardant ce clip, vous reconnaîtrez les visages d'Amel Bent, Rachida Brakni, Sabrina Ouazani. Alors elle est actrice formidable. Mmh. Vous avez vraiment réuni tout un tas de talents et elles ont un point commun, toutes ces femmes.
1: Elles sont toutes d'Afrique du Nord.
0: C'est ça.
1: Ouais. Et elles m'inspirent aussi toutes énormément, même jusqu'à Kélia Nemour, Nedra Ayadi, Lina Swalem. Enfin voilà, ce sont que des femmes qui sont liées, Kaoutar Benania, Myriam Boukadida, des femmes qui sont liées à l'histoire de l'Afrique du Nord. Et voilà, en fait, j'ai eu envie pour ce clip de pouvoir créer une image que je connaissais pas encore, à savoir celle de réunir plein de femmes nord-africaines.
0: Un gang.
1: Une tribu de femmes nord-africaines qui sont toutes ensemble les unes à côté des autres. Et quand je dis nord-africaines, du coup, c'est en effet de tout le Maghreb. Il n'y a pas que des femmes algériennes.
0: Ouais.
1: Comme je l'ai lu un peu à gauche à droite, il y a des femmes algériennes, des femmes marocaines, des femmes tunisiennes, des femmes métisses d'ailleurs, de ces trois pays. Deux, trois, enfin voilà. Et du coup, c'était une image que j'avais très envie de créer parce que j'avais encore jamais vu cette image de femme qui m'inspire, qui excelle dans chacune des branches. Parce qu'en l'occurrence, pour le coup, j'ai contacté aussi des femmes. Donc il y a Kélia Nemour qui est championne olympique, donc grande sportive. Mais il y a aussi d'autres femmes que j'ai contactées, des journalistes, des autrices. La chance que j'ai eue, c'est qu'elles m'ont toutes dit oui. Elles ont toutes été séduites par l'ambition et la démarche du projet.
0: Ouais. Et toutes se sont dit comme vous, mais c'est vrai qu'on nous a jamais vues toutes ensemble.
1: Oui, exactement. Alors malheureusement, il y en a certaines d'entre elles m'ont dit oui et n'ont finalement pas pu se rendre disponibles faute d'emploi du temps. Même si j'ai encore quelques idées, évidemment, en tête. mais pour autant, c'est vrai que, voilà, je crois que l'idée de nous réunir toutes, de montrer à la fois aux différentes industries desquelles nous sommes, dans lesquelles nous évoluons, et en même temps montrer ça à nos consoeurs, et au public, et aux médias, voilà, juste créer cette image qui n'existait pas, ça nous a toutes beaucoup séduites et beaucoup émues.
0: Et vous aussi, ça va vous émouvoir quand vous verrez les images de Que ma peau. Pour le moment, comme nous sommes à la radio, c'est le son qui arrive et qui prend toute sa place. Que ma peau, la nouvelle chanson de Camélia Jordana.

0: Ma peau, Camélia Jordana. Eh, franchement. Waouh!
1: Merci.
0: Camélia Jordana, invitée de Décibel. Donc, on s'imagine un album pour 2027 et donc Winrack et Que ma peau qui nous donnerait un petit peu une direction artistique. 2027, c'est le temps donc d'être en studio, de choisir les chansons et aussi de faire encore un petit peu de cinéma peut-être.
1: Oui, parce que quand même, ça fait plaisir.
0: Oui, je vous rappelle que mon invitée de ce soir est à la fois honorée par les victoires de la musique, mais aussi par les Césars. Donc il y a un moment, on ne va pas choisir. Mais c'est vrai, quand ça marche des deux côtés. En plus, je suis sûre que vous y trouvez un plaisir extrêmement différent.
1: Complètement.
0: C'est quoi la différence ?
1: En musique, je m'autorise à être moi de la manière la plus brute qui soit. Je dis tout ce que j'ai envie de dire et en plus l'onirisme de la musique permet de pouvoir se planquer en disant un peu tout ce qu'on veut.
0: C'est vrai, il y a des messages cachés là dans la chanson qu'on vient d'entendre. Ok, d'accord.
1: Non mais du coup c'est chouette parce qu'en termes de créativité, on peut dire des choses de manière très frontale et en même temps, en effet, ouais, on peut laisser des petits indices pour raconter d'autres choses qu'on n'assumerait pas forcément de dire de manière aussi directe. Là où en cinéma, quand j'ai ma casquette de comédienne, je ne suis plus moi et c'est aussi très reposant d'être quelqu'un d'autre, de faire croire qu'on est quelqu'un d'autre. Moi, ça m'amuse beaucoup, je trouve ça très ludique. Et puis, ça permet aussi de déposer des choses et de décharger des choses qu'on n'a pas forcément pris le temps de décharger ailleurs dans la vraie vie.
0: Et la perte de contrôle, alors, parce que finalement, quand vous êtes comédienne, vous ne choisissez pas tout. Alors, vous avez évidemment une marge de manœuvre, sinon on ne vous donnerait pas le rôle à vous, on le donnerait à quelqu'un d'autre. Vous avez votre marge de manœuvre, mais vous ne décidez pas de l'histoire, du caractère de votre personnage. Si on décide que vous serez très méchante, vous serez très méchante. C'est pas flippant de perdre ce contrôle-là ?
1: J'ai appris à y prendre goût. Ouais. Enfin, au début, déjà, je connaissais pas du tout comment ça se passait toute cette histoire. Donc, j'ai pris le temps d'apprendre tranquillement. Je suis de nature très curieuse, donc j'aime bien comprendre. Et du moment où j'ai compris, je me suis dit, il y avait des tournages sur lesquels je me disais, mais c'est bizarre, du coup, s'il veut raconter ça ou si elle veut raconter ça, pourquoi elle fait ce choix-là? Et puis, au bout d'un moment, je me suis dit, bon, écoute, t'es sympa, mais en fait, t'es comédienne, donc tu vas te mettre au service du projet. Et puis, toi, tu vas faire tes projets, parce qu'apparemment, t'as des choses à dire et à faire. Et voilà, et du coup, depuis, je développe mes propres projets que j'aimerais, pour certains, produire et réaliser, pour d'autres, uniquement réaliser. Et donc, je coécris avec des gens que j'admire beaucoup, et voilà, c'est dans les tuyaux.
0: Eh ben, on n'est pas prêt de partir en vacances, Camélia Jordana. Bon, il y a un truc que vous faites divinement, et ça depuis vos débuts, depuis qu'on vous a découvert bébé à 16 ans à la télé, c'est l'art de la reprise. Ah. Ça, c'est un truc que tout le monde ne sait pas faire. Tout le monde tente à un moment dans sa carrière, mais tout le monde ne réussit pas. Et alors, il va falloir que vous nous donniez quand même votre recette pour vous approprier si bien ces chansons. Je pense à votre reprise de Alléluia.
1: Oh, j'avais oublié cette reprise.

0: anglais, en français, en espagnol, dans toutes les configs possibles. C'est quoi votre méthode pour vous approprier les chansons comme ça? Quand je vous entends faire une reprise, j'ai l'impression que la chanson est de vous.
1: Ah bon?
0: Bah oui.
1: Ah bah chouette. Enfin, je sais pas. C'est... Généralement, je le fais. Enfin, je sais pas comment répondre à cette question.
0: Est-ce que c'est forcément des chansons que vous aimez déjà? On peut commencer par là.
1: Quand je les enregistre, oui.
0: Ouais.
1: Mais parfois, non. Et ça m'amuse. Enfin, non, parce que je vous dis ça, ça m'est arrivé de reprendre une chanson un petit peu pour dire, vous vous rendez compte quand même que cette personne a chanté ça.
0: Ouais, d'accord.
1: Mais vous pouvez pas le dire comme ça. Donc, ce que je disais, l'avantage avec la musique, c'est qu'on peut,
0: faire des petites messages.
1: Pirouettes. Ouais. Mais, non, mais la plupart du temps, quand même, ça reste des chansons que j'aime. Et puis, non, ouais, je sais pas, c'est, de toute façon, moi, quand je fais de la musique, je suis contente, hein, donc,
0: ouais.
1: Vu que je suis contente, je pense que ça s'entend dans ma voix. Je sais pas, c'est peut-être ça.
0: Vous avez fait pour l'Institut du Monde Arabe, il y a quelques mois, une nuit DJ set où vous passiez justement des chansons. Alors là, c'était très précis, hein. Vous avez sélectionné, c'était des chanteuses justement d'Afrique du Nord, il y avait du raï, il y avait des choses comme ça. C'était une nuit thématique et vous étiez DJ, je sais pas comment on dit, de cette nuit-là. Toutes ces questions pour savoir si, justement, dans cette idée d'embrasser toutes les cultures desquelles vous venez, est-ce que sur votre prochain album, vous envisagez de faire une reprise, pas forcément de quelqu'un de connu d'ailleurs, mais une chanson, une pépite qui serait passée inaperçue et que vous pourriez mettre sur le devant de la scène?
1: Eh bah, ben, peut-être bien que oui.
0: Vous voyez, j'ai fait des tours et des détours, mais j'ai un oui à la fin.
1: Ouais, franchement, bien joué, hein. Je n'ai pas trop vu venir.
0: Je me dis, c'est un boulot aussi, quand on a décidé d'être un peu passeuse et de transmettre des choses. Et parfois, l'exercice de la reprise, il est intéressant, quoi.
1: Après, la chanson que j'ai choisie, elle est très connue à certains endroits et pas du tout connue par d'autres. Mais oui, en effet, Émilie Passebrouillet, vous êtes très forte. Je vous confirme qu'il y aura carrément une reprise sur le prochain album.
0: Trop bien. Ouais. Camélia, elle avait fait une reprise dingue aussi avec Vita. Et Amel Bent, bah oui, elles avaient repris Diams ensemble. Paris.

0: C'était sur l'album Soror il y a quelques années. Alors là encore, je fais un tour et un détour pour demander à Camélia Jordana des envies de duo, de trio, de chorale même sur le nouvel album.
1: Si vous saviez combien j'en ai.
0: Je sais parce que vous êtes très bonne camarade, vous allez poser des voix sur les albums des unes, des uns, des autres et tout. Et là, c'est le moment de... Voilà, ouais. D'appeler les gens pour qu'ils vous rendent la politesse.
1: Bah, j'adorerais, mais j'ai un peu de mal à envoyer ma musique avant qu'elle soit finie.
0: Je comprends.
1: Ouais. Et du coup, j'ai une liste très précise de gens qui m'inspirent énormément, que j'admire depuis leur début, avec lesquels j'ai très très envie de travailler. Mais voilà, j'attends d'avoir fini mes devoirs, quoi. J'attends d'être allée au bout, de m'être plantée sur mes arrangements, de revenir en arrière, d'avoir trouvé le ton parfait pour pouvoir leur envoyer, leur dire voilà, j'ai mis tout mon cœur là-dedans. Est-ce que tu me ferais l'honneur de poser ta voix là-dessus ?
0: Tout à l'heure, en évoquant le chemin qui vous amène à faire une chanson comme « Que ma peau », vous avez évoqué « Winrak » et vous avez aussi évoqué l'album « Lost » en 2018. C'est un album qui est très important, j'ai l'impression, un vrai pivot dans votre vie, dans votre carrière. « Lost », ça veut dire « perdu ». Puis si on n'avait pas compris à l'époque, en plus sur la pochette de l'album, vous étiez avec un grand t-shirt avec marqué « Lost » dessus. C'est un album qui vous a permis, Camélia, l'année suivante, en 2019, aux Victoires de la Musique, de remporter meilleur album « Musique du Monde ». Parce que pour la première fois, vous ne chantiez pas en français ou en anglais, vous chantiez en arabe. Et donc, bim, vous êtes partie dans la catégorie « Musique du Monde ». Vous vous souvenez de cette période ?
1: Ouais, c'était une période très intense parce que déjà c'était c'est une période le moment où j'ai créé l'album qui est sorti en 2018, c'était à partir de 2015. Et je sais pas si vous vous souvenez, mais vivre à Paris en 2015, c'était quelque chose, hein.
0: L'année des attentats, c'était atroce.
1: L'année des attentats, ouais. il y avait Nuit debout, dans mon souvenir, je crois qu'il y avait Trump pas loin.
0: Oui.
1: À ce moment-là, enfin, c'était le début. Donc ouais, dans mon souvenir, c'était une période qui était vraiment pas simple. On était du coup, il y avait l'état d'urgence. Enfin, c'était, on assistait à des scènes assez improbables. Les news, c'était super.
0: C'était hyper angoissant.
1: C'était le début de quelque chose, quoi. Le début d'une ère. Et moi, cet album, il m'a permis justement de pouvoir exprimer un peu tout ce que je ressentais, mais en essayant de mettre de la lumière dessus. Donc déjà, quand on crée, c'est un peu comme à l'époque justement où voilà justement les scénarios que je recevais à l'époque, c'était que justement du coup sur le djihad, le djihad comme il est perçu, donc c'est-à-dire partir en Syrie, des histoires de terroristes, d'islamisme et de trucs.
0: Et on vous envoyait que ça ?
1: Bah c'est-à-dire que du coup, étant donné qu'on traversait une période dans l'actualité, c'était très présent, donc ça a inspiré beaucoup de gens, je pense, pour raconter des histoires d'humains qui vivaient des choses comme ça. Et donc, du coup, ouais, je lisais pas mal de scénarios là-dedans, dans cette veine-là. Enfin voilà, c'était une période chargée, quoi. Et du coup...
0: Aussi, pardon, je vous interromps, mais il y a aussi votre âge. Je l'ai évoqué tout à l'heure, mais vous avez commencé votre carrière très jeune. Vous avez quitté vos parents, votre famille, votre sud. Vous aviez 16 ans, toute seule à Paris. Un petit bébé. Et peut-être aussi Lost, c'est le moment où vous vous affirmez un peu plus artistiquement, déjà.
1: Oui, c'est-à-dire que il y a eu à la fois le besoin de mettre de la lumière sur cette période qui était très difficile pour moi et où j'avais besoin d'exprimer plein de choses. Je me disais que c'était vraiment avec le temps, je me suis rendu compte que cet album était un album que j'avais fait pour moi.
0: Ouais.
1: Vraiment. Il n'y avait pas de pensée, il n'y avait pas de projection vers le public, vers la scène. C'était vraiment juste des chansons que j'avais besoin de créer, que j'avais besoin de sortir. Donc c'était un geste comme ça, assez spontané, assez franc. Et en effet, artistiquement, du coup, le fait de l'avoir pensé exclusivement pour moi, parce que c'était un besoin presque organique, quoi. Du coup, oui, ça a donné naissance à une part artistique de moi, une part de liberté qui était nouvelle parce que je me suis retrouvée capitaine à bord esthétiquement, que c'est un album qui a eu une histoire en plus de une naissance compliquée, une gestation compliquée. Enfin, c'est un album qui m'a vraiment beaucoup coûté à plein d'endroits.
0: Ouais. Et c'est un pivot.
1: Pivot et c'est un album que j'aime énormément, dont je suis aujourd'hui très fière. Et voilà, comme il était difficile, c'était très heureux pour moi cette victoire en effet de la musique, de me dire ah ok, il y a une reconnaissance de la part de mes pairs, de la part du métier, de l'industrie qui dit non mais on a vu le travail que tu as fourni là et on le reconnaît, on le salue. C'était vraiment une petite cerise sur le gâteau qui était très bienvenue après ces années de combat pour faire exister cet album.
0: Et comme pour le décrire, vous avez utilisé le mot lumière, ça tombe bien puisque Daou, ça veut dire ça. Hein.
1: Exactement.

0: chanson La Lumière, oui, où vous parlez du massacre des manifestants algériens à Paris le 17 octobre 61 par la police de Maurice Papon pendant la guerre d'Algérie.
1: J'en parle pas directement dans la chanson. N'haoust ala d'daou. D'daou, en effet, c'est la lumière. Et n'haoust ala d'daou, ça veut dire je cherche la lumière, je vais vers la lumière. Et en fait, c'est vrai que dans cet album-là, dans cette chanson-là, d'daou, il y a l'idée. Voilà, je dis dans la scène Le Poids des Os, en effet, évidemment, c'est évoqué, j'y fais référence, mais je dis à mes poignets des bijoux fermés, liés à mes pieds. Donc je fais référence aussi à une époque sombre pendant laquelle il y avait donc de l'esclavage. Donc en fait, je dis dans ma ville des robots, ils me tournent le dos. Enfin voilà, il y a une espèce d'arrêt sur image comme ça à plein d'époques différentes de l'humanité en fait.
2: Et de l'inhumanité dans
1: exactement de la cruauté humaine.
0: Ouais,
1: parce que l'animal humain est un animal étonnant, capable de tellement d'amour, de tendresse, de bonté, de bienveillance, d'attention et en même temps des choses les pires, comme on peut le voir aujourd'hui dans notre monde, à notre époque, et de tout temps, malheureusement. Et donc, c'est vrai que voilà, l'idée, c'était de dire, voilà plein d'étapes d'horreur, et pour autant, eh bien, on n'essaie pas de se dire, moi, du coup, je vais en vouloir à vie à un tel, du coup, moi, je vais être contre ci ou contre ça. Non, je vais chercher la lumière. C'était ça le message même de cet album. C'est malgré toute cette violence, eh bien, nous, on reste concentrés sur la lumière.
0: C'est beau, et presque 10 ans après, je sais que votre label maintenant porte ce nom.
1: Oui, voilà, Daou Prod.
0: Daou Prod. Eh bien, longue vie à Daou Prod.
1: Merci.
0: Et vivement 2027 pour ce nouvel album de Camélia Jordan. Anna, qui arrivera quand il sera prêt, faites-lui confiance. Merci Camélia.
1: Merci.
0: À très bientôt.
1: À très vite.
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2: Mettez vos oreilles dans le vide avec le duo Belle Dame. Bientôt trentenaire, Tommy et Nathan, son frère jumeau, au Savoyard de la Vallée de l'Arve et surtout musiciens. Ils ont créé Belle Dame. Ils écrivent, ils composent, ils chantent et jouent. Guitare, clavier et machine. Et fin 2025, Belle Dame a sorti ce single Dans le vide.

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2: Chaque année, près de 800 000 personnes montent sur un bateau à Strasbourg. Soit plus de la population entière de Marseille qui ferait la queue pour voir la petite France. Aujourd'hui, je teste pour vous les coulisses de Batorama. On est bien évidemment à Strasbourg, embarcadère du Palais Rohan. Et il est tôt, il est très tôt. Hein. La ville s'éveille tout doucement et je monte à bord d'une navette Batorama avec Dylan, il est capitaine. Autour de nous, l'île est particulièrement silencieuse et on entend juste les clapotis de l'eau contre la coque. Pendant que les premiers touristes dorment encore, eh bien, l'équipage lui prépare déjà la journée. J'ai comme l'impression que je vais prendre part au spectacle que je vois défiler tous les jours devant les fenêtres des studios d'ici Alsace. Et une fois à bord de la navette, direction le port du Rhin, dans les locaux techniques de Batorama. Avant même qu'un touriste monte à bord, les bateaux passent par une vérification technique complète. Et Dylan m'explique que chaque navette est contrôlée quotidiennement. Hein. Les niveaux, la sécurité, les systèmes électroniques. Normal, on peut transporter jusqu'à 135 passagers par bateau. En fait, Batorama appartient au port autonome de Strasbourg. C'est le deuxième port fluvial français. Et à l'origine, les visites servaient surtout à montrer la puissance industrielle du port aux investisseurs. C'était pas vraiment pour les touristes. Aujourd'hui, la visite dure environ 1h10. Et on traverse la petite France, la Neustadt et le quartier européen. Et selon le capitaine, la difficulté principale, c'est de réussir à anticiper d'une part le courant, mais aussi les écluses et les autres embarcations. Hein, dans un espace, il faut le dire, relativement petit. Et ça prend pas mal d'entraînement pour réussir à passer un aussi long bateau sous les ponts de Strasbourg. Et moi, je me fais trimballer et je dois avouer que depuis l'avant du bateau, la ville est encore plus belle. On voit les rues et les façades des bâtiments complètement autrement. J'ai adoré ça. Aujourd'hui, la flotte compte une dizaine de bateaux. Parce que oui, il y a du monde. Et pour gérer l'afflux des visiteurs, j'ai rencontré Lucie. Lucie, elle est agent de quai. Et elle m'explique que ce sont plusieurs centaines de personnes par heure qui montent et descendent des navettes en haute saison. Et le timing est super précis, parce qu'un bateau part environ toutes les 30 minutes. Alors moi, pour montrer ma bonne volonté, j'ai tenté d'aider à amarrer le bateau. C'était une mauvaise idée. J'ai tiré la corde, mais dans le mauvais sens. Bref, le bateau ne bougeait absolument pas, mais ça a eu le mérite quand même de lancer un fou rire général. Bon, le capitaine m'a même dit que ça arrivait aussi aux marins. Bon, je me dis qu'à travers ça, je viens d'être officiellement adopté par la marine alsacienne. Youhou ! En tout cas, je réalise que derrière l'image romantique des bateaux qui défilent tranquillement le long de l'île, se cache surtout une organisation quasi aéronautique. Car finalement, Strasbourg, vu d'en haut, c'est sûr, c'est beau, mais vu d'en bas, depuis l'eau, c'est encore plus beau.
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3: Aujourd'hui, pour J'ai testé pour vous, c'est sur la commune de Viennet, dans les Deux-Sèvres, que je vous emmène. On va rencontrer Patrick Dujardin, il est apiculteur amateur, et il va nous faire découvrir ce qu'on pourrait appeler un métier hors du commun. Bonjour Patrick.
4: Bonjour.
3: Merci de nous recevoir ici sur ce rucher école. Alors pourquoi un rucher école ?
4: Alors parce que l'abeille du Poitou souhaite former chaque année un certain nombre d'apiculteurs amateurs. Alors il y a de la théorie, mais il y a de la pratique. Et ici, la pratique, on l'a fait sur les ruches que l'on va visiter tout de suite.
3: J'imagine déjà qu'il y a une tenue enfilée comme la vôtre.
4: Ah oui, je vais vous donner ça. Vous allez avoir une paire de gants.
3: La paire de gants, très bien.
4: Bien solide, en cuir. Et puis la vareuse, la protection.
3: Ah oui, c'est pas une tenue de cosmonaute, c'est une vareuse.
4: Pas une tenue de cosmonaute, je vous conseille pas.
3: Bon, ça y est, j'ai mis la vareuse et les gants. Ça change complètement de look là.
4: Impeccable, on est paré pour aller voir les abeilles.
3: On va voir les abeilles.
4: Ouais.
3: Je vous suis pour les ruches.
4: C'est parti.
3: Allez, c'est parti. Alors là, nous voici donc devant une ruche. Pour le moment, il n'y a pas trop d'abeilles dehors. Ça a l'air d'être plutôt calme.
4: Il n'y a pas d'abeilles sur la planche d'envol. On en voit une qui arrive à l'instant. C'est plutôt une bonne nouvelle pour moi. Ça veut dire qu'elles sont parties travailler, elles sont parties récolter. Donc normalement, on devrait trouver pas mal d'activités à l'intérieur et pas mal de récoltes. On voit que sur cette ruche, il y a le corps de ruche, là où elles habitent.
3: Ouais.
4: Ça, on n'y touche pas, c'est chez elles.
3: Okay.
4: Et puis on a mis deux greniers. Alors souvent, on en met un seul. Mais quand on voit qu'elle récolte pas mal, on peut en mettre un deuxième, voire un troisième, exceptionnellement quatre.
3: Donc là, on peut l'ouvrir.
4: Donc là, on va ouvrir.
3: Ah, et on en voit quelques-unes qui essayent de
4: sortir. Voilà, elles viennent voir
3: ce qui se passe.
4: Donc, comme elles n'ont pas forcément tout eu le signal en bas, on va remettre un petit peu de fumée.
3: J'ai jamais été aussi près de tant d'abeilles. Ça voilà. Vous fait pas stresser, vous ?
4: Non, non, faut mieux pas, non. Donc là, on est face à une hausse qui est plutôt bien remplie. Il se trouve qu'on doit récolter dans une semaine, donc ça tombe plutôt bien. Et on va sortir un cadre.
3: Ah oui, on voit déjà des abeilles. Et c'est du miel qu'on voit.
4: Alors c'est du miel. Tout ce que vous voyez là, c'est du miel. Je vous laisse le soulever. Vous allez voir ce qu'il y a comme miel.
3: C'est hyper stressant.
4: Vous lâchez pas, c'est tout.
3: Non, je vous lâcherai pas. Non, vous inquiétez pas.
4: Voilà. Donc là, il y a 2 kilos de miel.
3: Oui, c'est lourd, ouais, effectivement. Voilà. Et imaginons, on a récupéré le miel. Derrière, c'est quoi? On le met directement en bocal?
4: Alors, pas tout à fait. On va le mettre dans un extracteur. C'est-à-dire que la pellicule que vous avez vue tout à l'heure de cire, on va la couper.
3: Ouais.
4: Voilà, le miel va commencer à couler. On va le mettre dans un extracteur. Donc, ça fonctionne par la force centrifuge. Et puis, le miel va se mettre à couler. Et là, on va le mettre dans des réservoirs, plastique ou inox.
3: Okay.
4: Et on va le laisser décanter pendant quelques jours.
3: Merci, Patrick, en tout cas, de nous avoir montré un petit peu votre métier et de m'avoir permis de tester ce métier un petit peu hors du commun.
4: Oui, je vous en prie, avec plaisir. Nous, on a toujours énormément de plaisir à partager, à faire découvrir. On le fera jamais assez.
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0: Un mot usuel occitan que vous connaissez, Nechay Chegur, j'en suis sûr. C'est le mot bigot. Laurent, tu peux aller me chercher le bigot, je te prie? Je savais pas, on te caille ton téléphone. Non, pas mon téléphone, mon bigot. Dit Montalier, dans mon atelier, en entrant à gauche. Effectivement, ce n'était pas le bigot phone, l'argot du téléphone, bigot étant le nom de l'inventeur d'un instrument de musique en carton qui porte son nom avant de désigner familièrement l'appareil téléphonique. Non, le bigot dans la campagne de chez nous, c'est la bêche. Vaisersa lou bigot, va me chercher la bêche, la binette ou la houe. En technique, le bigot est cette fourche retournée qui sert à tirer le fumier ou à briser les mottes après le bêchage. Bon nombre de révoltes paysannes se faisaient avec le bigot, l'arme qu'on attrape facilement, appuyée contre un mur. Si prenez le bigot, va veiller. Si je prends le bigot, tu vas voir. Ané adieu.
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1: Hier, vous étiez supporter du MIC 72. Aujourd'hui, vous êtes supporter du Mans FC. Bravo, Vincent Malère. Et comme vous, Vincent Malère, qui se partage entre la France et l'Autriche, est parvenu à se constituer une incroyable collection de maillots authentiques de joueurs de l'équipe sartoise. Vincent Malère, légende ici.
2: Bonjour, je m'appelle Vincent Malère, j'ai 45 ans, je suis né au Mans. Je me partage aujourd'hui entre le Mans, où j'ai une maison, et puis l'Autriche. Mon métier, c'est vice-président pour un grand groupe logistique français, où je m'occupe de tous les entrepôts en Europe. Et ma particularité, c'est que j'ai réuni une collection de maillots du Mans FC MUC 72 de plus de 100 pièces. Et moi, j'étais à l'école au Mans, j'ai fait Bellevue, j'étais pas un très très bon élève. Et puis, j'ai financé mes études avec de la logistique. J'étais préparateur de commandes pendant les week-ends. Aussi chez Ouest France, où j'ai travaillé 10 ans sur le circuit en animateur commercial. J'ai fait pas mal de courses. Comment je suis arrivé à mon poste de vice-président avec un effectif de plus de 30 000 personnes? Eh bien, par la base, petit à petit, j'ai augmenté donc mes effectifs, mes fonctions, pour arriver maintenant à être gérer une équipe en Europe. Toutes les semaines, je prends l'avion. J'ai réussi à constituer une collection de plus d'une centaine de maillots du MUC 72, puis ensuite du Mans FC. C'était pas intentionnel au départ. Quand j'étais enfant, je faisais des revues de presse. Je collectionnais tous les articles de journaux. Et puis j'ai eu l'idée de faire une revue de presse pour chacun des joueurs que je distribuais en fin d'année. Magie, j'ai reçu un jour de la part d'un joueur, Aziz Alouali, je m'en souviens comme si c'était hier, son sac de sport à la fin du dernier match de l'année contre l'Olympique de Marseille, avec son maillot que j'ai gardé précieusement. Ça m'a donné l'idée, en fait, de continuer, d'aller à la rencontre des joueurs de foot qui étaient pour moi intouchables à l'époque. J'étais très jeune. De fil en aiguille, un maillot, deux maillots, 10 maillots. Et puis cette collection de maillots, qui la collection démarre des années 90, j'avais 10 ans à l'époque, jusque dans les années 2010, quand je suis parti du Mans pour des raisons professionnelles. Aujourd'hui, ma collection, donc c'est plus d'une centaine de maillots du Mans. Ce que j'aimerais faire de la collection, ça c'est une vraie question. Je suis en lien avec la ville du Mans, avec le département, pourquoi pas. Et j'aimerais beaucoup la mettre à disposition pour pouvoir en faire profiter un maximum de personnes. Voilà, c'était Vincent Malère. J'ai été heureux de vous parler de mon parcours, de mes passions. Et je voudrais vous dire que l'important dans la vie, c'est de vivre chaque jour des choses magiques.
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1: Le saviez-vous, tous les jours, on prend 2 minutes pour découvrir les histoires méconnues du Vaucluse. Et ça, c'est avec vous, Maxime Perron. Bonjour.
3: Bonjour Mathieu et bonjour à toute l'équipe.
1: Et aujourd'hui, vous nous parlez d'un surnom assez surprenant. Je pense que même les habitants de Villeneuve-les-Avignons ne connaissent absolument pas cette histoire. Alors certains des habitants ont des surnoms. Alors c'est le cas à Nîmes, on les appelle les crocodiles là-bas. Et donc Maxime, vous nous dites qu'à Villeneuve-les-Avignons, les habitants sont surnommés les lézards.
3: Oui. Alors les lézards, ouais, c'est plutôt étonnant parce que derrière en fait ce surnom un peu amusant se cache une véritable histoire médiévale à la frontière entre la réalité et la légende. Une histoire qui commence donc au XIVe siècle avec un personnage aujourd'hui presque oublié, Pierre de Luxembourg.
1: Vous parlez de Pierre de Luxembourg, c'est qui ce monsieur? C'est un roi, un pape, un cardinal?
3: Un cardinal, oui. Oui, c'est ça. Un cardinal très jeune d'ailleurs, connu pour sa vie pieuse, son humilité et sa générosité. Il vit à Villeneuve-les-Avignons, dans un palais où il refuse le luxe et meurt d'ailleurs au même endroit en 1387 à seulement 26 ans. Après sa mort, sa réputation de sainteté est telle que ses reliques deviennent immédiatement un enjeu majeur. Et c'est là en fait que la rivalité avec Avignon commence. La ville d'Avignon souhaite récupérer les reliques pour les honorer, mais les habitants de Villeneuve-les-Avignons considèrent ces restes comme un trésor inestimable, presque sacré. Voilà. Alors les Avignonnais font une proposition spectaculaire. Nous vous donnerons autant d'or que la caisse des reliques peut en contenir. Ah, c'est une proposition alléchante. Et pour les habitants de Villeneuve, cette offre est difficile à refuser. Alors ils vont accepter. L'échange se fait entre les deux rives du Rhône, d'une manière très solennelle. Les reliques partent à Avignon dans l'église des Célestins, construite spécialement pour ces reliques quand même. Et les Villeneuvois repartent avec une caisse identique, censée être donc remplie d'or.
4: Censée, parce que ça veut dire qu'il y a un problème quelque part, c'est ça ?
3: Bah oui, parce que selon la légende, une fois la malle ouverte, les pièces d'or se transforment en milliers de lézards. Des lézards qui s'échappent aussitôt, qui filent dans les rochers de Villeneuve et disparaissent autour de la ville. Une histoire racontée dans des archives et des récits anciens comme une punition symbolique de la cupidité. Depuis plus de 6 siècles, on appelle les habitants de Villeneuve donc les lézards. Et aujourd'hui encore, il y a quelques symboles qui se cachent un peu partout, sur certaines façades et sur la place notamment Jean Jaurès, où vous avez une statue de lézard. Je vous ai mis la photo dans l'article web. Comme le disait Frédéric Mistral, gai lézard, bois ton soleil, l'heure passe trop vite et demain, il pleuvra peut-être. À Villeneuve, les Avignons, être un lézard, ce n'est pas juste une moquerie, c'est presque une philosophie de vie.
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8: Kaikaouzout le mot cluc.
9: Ça veut dire lunettes. Ken er mainat. Kem dizem toustem den liba la miyash cluc.
10: Quand j'étais petit, on me disait toujours d'enlever mes lunettes avant de faire le sport. Et un jour, Udi n'est pas tirat la miyash cluc. Je les ai pas enlevées. Et Balou qui aimait se yaribat en cap. Et Mas cluc qui s'est son copat. Il y a eu un ballon qui est arrivé dans ma tête et elles se sont cassées.

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1: On a l'honneur et la chance d'avoir le copain Tom Aubry en studio. Salut Tom.
2: Salut Richard, bonjour à tous.
1: Mille raisons d'aimer la Côte d'Azur. Chaque jour, un nouveau chapitre, une nouvelle page qui s'ouvre. C'est parti.
2: Et une nouvelle aujourd'hui, c'est parti. Voilà, raison 480, les trains et la Côte d'Azur. Alors, si on est râleur, et je le suis, on peut dire que les trains sur la Côte d'Azur, c'est pas un long fleuve tranquille. D'ailleurs, est-ce que vous êtes déjà demandé pourquoi est-ce qu'on longeait le bord de mer, ou comment marche le réseau ferroviaire azuréen, et quel était le train le plus luxueux qui ait jamais circulé dans les Alpes-Maritimes?
1: Bon, bah, je suppose que tu vas nous expliquer tout ça.
2: Tout juste, Auguste, mais pour tout comprendre, il faut que l'on remonte un peu dans le temps. En France, en 1820, les trains se développent autour de Saint-Étienne, où se trouvait un bassin minier. L'enjeu à cette époque est donc de relier un pôle industriel à une ville ou à un port.
1: Et c'est après que les trains révolutionnent le tourisme.
2: Et oui, durant la seconde moitié du 19e siècle, dans les Alpes-Maritimes, la révolution du chemin de fer permet de désenclaver les territoires et de transporter un nombre toujours plus grand de marchandises et de voyageurs. La compagnie internationale des wagons-lits va d'ailleurs plus loin en proposant des voyages alliant confort, vitesse et sécurité. En 1886, le train bleu reliait Londres à Menton.
1: Ah ouais.
2: Et les voyageurs peuvent pour la première fois se déplacer à bord, se faire servir des repas à table et surtout dormir correctement.
1: Et alors, quel impact ça va avoir chez nous ?
2: Eh bien, le rail accompagne la construction des palaces, l'essor des villas et en bref, la naissance de la Riviera. Sans le train, la Côte d'Azur n'aurait probablement jamais connu un tel développement touristique.
1: Mais alors pourquoi est-ce que ces rails longent le bord de mer ?
2: Alors ça, c'est pour une raison géographique. Dans les Alpes-Maritimes, la mer borde directement des reliefs abrupts. Et donc à partir des années 1860, les ingénieurs n'avaient pas d'autre choix que de construire des lignes de chemin de fer sur la bande côtière. Car oui, il faut construire sur un terrain plat et avoir un accès direct aux villes portuaires.
1: Et donc la géographie impose ce tracé.
2: Oui, finalement, si le train longe la mer, ce n'est pas seulement à cause de la géographie, c'est parce que depuis 150 ans, la Côte d'Azur avance au rythme du rail. C'est une carte postale en mouvement, c'est un balcon sur la Méditerranée, et ça, franchement...
1: Bah, c'est une très belle raison d'aimer la Côte d'Azur.
2: En plein dans le milieu, là.
1: Et franchement, on va pas se mentir, on a quand même la chance d'avoir l'un des plus beaux tracés au monde.
2: On est bien d'accord, on peut être penseur dans le train.
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3: Ouais, ça c'est un truc que je fais souvent. Alors c'est marrant parce que je le fais un tout petit peu moins parce que je vieillis, c'est des bateaux très violents, les bateaux de course. C'est les Imoca, les bateaux du Vendée Globe, c'est des bateaux qui tapent vraiment très très très très fort. Je me suis cassé le dos une fois, j'ai cassé mes caméras plein de fois. Je suis reparti l'année dernière sur Tara, sur la goélette Tara, donc là c'est plus cool, c'est plus smooth.
4: C'était improbable aussi de croiser tous les gens que t'as pu croiser avec Tara.
3: Ouais, je fais pas une liste, mais oui, ça va de Thomas Pesquet. Je sais même plus, je pourrais pas te dire, mais le dernier film sur lequel j'ai bossé, il sort bientôt d'ailleurs, il s'appelle Mata, c'était avec Mélanie Laurent.
4: Et tu faisais quoi sur ce film ?
3: Là, c'était de la photographie de plateau. Photographie de plateau et making of, ça, c'est un truc que j'aime beaucoup parce que un tournage, c'est compliqué, c'est éprouvant, c'est 6 semaines de travail intense. Et quand on est à ce poste, en fait, on est mobile, on fait ce qu'on veut, on se balade et ça rejoint mon amour du documentaire.
4: On va revenir sur le fait de naviguer parce que tu as participé à différentes courses, tu as navigué avec des grands skippers, des marins pêcheurs, des sauveteurs de la SNSM. Comment on filme en mer ?
3: Sur les bateaux de pêche et sur des gros bateaux, c'est très facile. Et sur les IMOCA ou les ultimes, c'est la guerre. C'est vraiment, on est à genoux, on est malade, on se cogne partout. Et là, j'avais fait la face nette avec Jérémy Bayou et Franck Camas sur un IMOCA. On utilise 1% des rushs parce que le reste, ça bouge et c'est pas cadré, quoi.
4: Le gars qui est dans le chaos total, quoi.
3: Ouais, ouais, puis les bateaux sont fermés, ils vont vite, ils sautent, ils volent, enfin tout ce qu'on veut. Et par contre, il y a un truc qui est très très chouette et très formateur là-dedans, c'est que quand on revient à terre, et ben, tout paraît facile. On appuie sur un bouton, ça fait un café, on a des toilettes normales et quand on cadre, ben, c'est cadré. Donc c'est une très très bonne école, c'est une sorte de mini-service militaire express.
4: Comment est-ce que tu pourrais la décrire, justement, la mer, toi ? Ça t'a appris des choses sur elle, de la filmer ?
3: Eh ben, en fait, c'est même pas que ça m'a appris des choses, c'est que moi je suis né à Cherbourg, j'ai grandi à l'école de voile de Cherbourg, j'ai fait l'optimiste du 4-20 en compétition. J'ai même été champion de basse Normandie en 93 d'optimiste. J'ai toujours fait du bateau. Quand je suis allé habiter à Paris, quand j'étais prof, j'ai acheté une péniche parce qu'il me fallait de l'eau autour de moi. J'ai tout fait pour revenir à Cherbourg et ça, c'est un attachement qui est vraiment profond. Et moi, le Cotentin, on parle de presqu'île, mais je le vois comme une île en fait. Et j'ai toujours été j'étais passionné par les îles. J'avais un bateau dans le port que j'ai vendu il y a pas longtemps parce que j'avais plus le temps d'en faire et que je naviguais beaucoup trop sur les autres bateaux. Quand je rentrais, j'avais pas envie de faire du bateau. C'est toujours un truc d'aller vers Origny, Guernesey, Cerques. Il y a un petit côté passionnant, là, comme les Robinson ou la série Lost, ou ce genre de choses. Et donc moi, le Cotentin, je le vois vraiment comme une île, pas comme une presqu'île, un lieu de retraite. C'est pour ça que j'ai jamais fait le choix d'habiter à Paris. Ce serait plus facile, hein, pour plein de choses. Mais je préfère vivre ici et prendre le train pour aller travailler que l'inverse, que travailler à Paris et prendre le train pour aller me reposer au bord de la mer. En fait, quand on a grandi ici, on est né ici, c'est pas quelque chose qui fait partie du décor, c'est le décor.
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5: Les fait voyager depuis 2012. Il a été créé à l'initiative d'un prof documentaliste et d'une bibliothécaire des lycées Jeannot et Curie de Sens. Chaque année, de novembre à avril, des centaines de jeunes découvrent des mangas sélectionnés avec soin. L'an dernier, 160 établissements y ont participé, et pas seulement dans Lyon. Sayonara organise aussi de multiples rendez-vous tout au long de l'année autour de la culture et des arts japonais. Cette fascination des jeunes pour la culture du pays du soleil levant ne date pas d'hier. Récréa 2, enfin Récréa 2. Elle a commencé dans les années 80 à la télé avec Récréa 2 et le Club Dorothée. Le Capitaine Flamme et Albator ou Goldorak ont marqué toute une génération.
6: Ils attaquent en force avec un antirac. Il faut que tu ailles aider Alcor. Bon, je vais y aller.
5: Et puis, les consoles Super Nintendo et Sega ont débarqué. Des consoles avec des personnages cultes comme Sonic et Mario. Dans les années 90 et 2000, Pokémon, Dragon Ball Z et Naruto ont pris le relais, renforçant l'attrait des enfants et des ados pour le Japon. Aujourd'hui, l'influence japonaise s'étend au cinéma, à la BD et même à la musique. Oshii en est l'exemple parfait.

0: nouveau prix littéraire. Les jeunes découvrent des mangas plus originaux ou exigeants que ceux qu'ils lisent d'habitude. Ça stimule leur curiosité, aiguise leur sens critique et leur apprend à varier les plaisirs tout en alimentant leur rêve de Japon.
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1: Bonjour Médéric Gasquet-Cérus.
2: Bonjour Philippe, bonjour tout le monde.
1: Notre linguiste marseillais, Médé, vous avez un joli menu tiens, à nous proposer aujourd'hui.
2: Ah oui, il y a quelques semaines, on a beaucoup parlé de ce chiffre, vous vous souvenez. Les trois quarts des établissements de restauration du 15e arrondissement de Marseille sont des fast-food.
1: Ouais.
2: Ce qui pose bien sûr plein de questions, et notamment en termes de vie de quartier, de sociabilité et d'économie, et bien sûr de santé, car on est ce que l'on mange. Et souvent, ce que l'on mange, ben, c'est pas bon. Pas bon au goût, mais surtout pas bon pour la santé. Colorants, additifs, sorbate de trompation, acide trichlidrique, j'invente, trucs en tox ou plastoc, plat réchauffé dans des barquetas au goût fadas. On trouve ça dans certains fast-food, bien sûr, mais pas tous, mais ne pas tout confondre, mais aussi dans beaucoup de cantines où vont manger les minots, dans les rayons de supermarché, mais aussi dans la restauration collective, mais aussi dans certains restaurants, oui, attrape touristes ou attrape couillons, ou resto plus ou moins branché, ou brasserie de cake, mais qui gratte sur la qualité. Et j'ajoute, je pense aussi à cette boulangerie-pâtisserie que je ne nommerai pas, mais où j'ai acheté récemment des bugnes, des mini-bugnes, vous voyez, toutes petites comme ça, là, 1 euro pièce, déjà. Ouais. Mais franchement, j'étais plus là-bas pour acheter 8 bugnes. Qui étaient grasses, mais grasses, grassasses, pas bonne, écœurante, et ça m'a fait rouméguer quand je pense que mon grand-père était boulanger. Bref, voilà.
1: Ouais.
2: Je pense aussi à ces platés de pâtes trop cuites ou de ricolés estouffe-gari. Je pense à ces carottes râpées orange fluo qu'on dirait qu'elles sont surlignées ou surligneurs, vous voyez. Je pense à ces choux qui sentent les scaufi. Je pense à cette salade rasqueuse qui n'a jamais vu la terre et qu'on vous met dans un coin d'assiette comme ça, à côté du steak rasqueux aussi. Je pense à ces brocolis mouligas, ces gorgées d'eau. Je pense à ce surimi orange fluo, lui aussi, qui contient tout sauf du crabe, et il a plus la tête des cheveux de Trump qu'autre chose. Je pense à ces desserts goût fraise, sans que jamais aucune fraise n'ait justement ramené sa fraise dans l'emballage.
1: Ouais.
2: Bon bref, voilà. Il y a un moulon d'autre chose aussi appétissante que les fameuses cigarettes de Bordy et de Cigalon, de Pagnol, hein, cigarettes de Bordy, autrement dit, les cannelloni dans lesquelles on refourgue tout ce qui n'a pas été mangé de la semaine. Tout ça n'a aucun goût, ou comme le chante le groupe Quartier Nord, en utilisant l'expression de chez nous, ça n'a ni goût, ni gouste.
3: Dans la

0: Dans notre parler, ni goût ni gouste, c'est une expression qui veut bien dire ce qu'elle veut dire, et une tournure qui insiste sur la fadeur d'un plat, d'un aliment ou même d'un événement. Ni goût ni gouste, avec prononciation du S originel que l'on retrouve dans le provençal gustus, goûteux, et qui a été remplacé depuis par l'accent circonflexe dans notre orthographe moderne. Le tout venant de la locution provençale n'avait ni goût ni gouste. Et pourtant, en Provence, nous en avons des choses qui ont du goût, de bons produits, de bonnes recettes traditionnelles, des plats gustus comme les pieds paquets, la daube ou l'aioli. Même si Pierre Blasi donne comme exemple son aioli, il avait ni goût ni gouste. Ouais, il faut le faire, un aioli sans goût quand même. Hein. Oui, c'est ce qu'on appelle chez nous, désolé, aussi un aioli de parisien. Mais méfie de ne pas tout mettre dans le même panier. Ah, il y a des fast-foods de qualité qui font de très bons burgers, des snacks où l'on mange de très bons sandwichs, de très bons kebabs. Et merci à eux d'être là le midi ou en fin de soirée ou quand on rentre du stade. Moi, j'apprécie. Chacun ses goûts, mais parfois, chacun ses dégoûts, voire ses égouts. Vive le bon goût, car le fada, ça rend fada.
1: Pour vous dire.
2: Ah, c'est un bonheur. C'est aussi bon que l'aioli. C'est Médéric Gasquet-Serré sur Marseille tous les matins. À demain, Médé.
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4: Un circuit court à Vals-les-Bains aujourd'hui avec Geoffrey Guillermin, créateur de bijoux uniques et magnifiques, vraiment. Geoffrey a lancé en Ardèche sa marque Gautro en 2018.
5: J'étais cuisinier, j'ai passé toute ma vingtaine à travailler dans des cuisines, à monter dans les échelons et à voyager, à travailler à l'étranger. Je me suis installé en Écosse, une autre fois en Allemagne. Je suis revenu en France. Et je savais qu'au fond de moi, il y avait quelque chose avec les mains, quelque chose à faire. Puis un jour, j'ai commencé à acheter des outils pour sculpter le bois. J'ai vu que j'avais une certaine facilité, enfin que ça me parlait, quoi, et que j'arrivais à faire des choses qui me plaisaient. Et petit à petit, j'ai pris plus de temps à côté de mon travail pour maîtriser un peu cette partie-là. Et puis quand j'ai découvert, grâce à la résine, on pouvait créer un petit monde à l'intérieur, j'ai commencé à sérieusement penser à créer une marque de bijoux et je me suis lancé comme ça.
4: Et alors ce bois dont parle Geoffrey est vraiment au cœur de chaque création. Ce n'est pas un simple décor. Chaque fibre est une empreinte, chaque vénure un relief. Et avec ces bois choisis pour leur caractère, leur histoire et leur singularité, Geoffrey crée différentes collections de pendentifs et de boucles d'oreilles.
5: Donc il y a une collection qui est faite avec ces deux matières exclusivement. Donc on n'en voit pas trop. Mais c'est une technique qui est super intéressante parce que ça permet de faire des mélanges de couleurs. Moi, j'utilise pas mal d'essences de bois exotiques, des bois rares, mais aussi des bois locaux comme le buis, l'olivier, le cadre aussi dans le futur. Ça permet d'utiliser pas mal d'essences. Ensuite, on a la possibilité de colorer la résine et garder cette transparence. Moi, c'est ce que j'aime bien. Je veux pouvoir voir le bois à l'intérieur. En lui rajoutant de la couleur à la résine, on peut du coup donner un thème. Et ensuite, une fois qu'on a ces deux matières assemblées, c'est sans limite d'une certaine manière, il y a une collection qui est basée sur cette technique-là. La collection entre ciel et terre, donc il y a plein de sous-collections dans celle-là. Donc la nuit d'Islande, le rêve de Dolly, le Zahir. C'est la collection bois, résine et opale de laboratoire. Une alternative à la pierre d'opale qui est super intéressante pour ce que je fais. C'est ça qui va donner cet effet d'un peu d'aurore boréale dans les bijoux ou alors le côté nacré. On a l'impression que le bijou bouge, on a l'impression que les aurores bougent à l'intérieur du bijou à cause de la lumière qui réfléchit à l'intérieur. Et j'adore ça, ça fait voyager d'une certaine manière. Et ensuite, on a la collection bois éternel qui est faite exclusivement avec des bois stabilisés. On ne voit pas trop en bijouterie, mais qui est utilisée notamment dans la coutellerie d'art. Ça consiste à imprégner le bois d'une teinte et d'une résine ultra liquide. Et le stabiliser, ça veut dire que ça va rester bloqué à l'intérieur et solidifier le bois. Donc ça le rend imputrescible et ça lui donne des couleurs. C'est incroyable, des mélanges de couleurs assez folles. On n'a pas l'impression que c'est du bois quand on les regarde, ces bijoux. On croit souvent que c'est des pierres, justement. Sauf que c'est beaucoup plus léger. Utiliser des simples morceaux de bois qui ont a priori pas grand-chose qu'on pourrait jeter par-dessus l'épaule et puis en fait en faire quelque chose où on y voit un monde et puis ça inspire à l'imaginaire, ça fait rêver. Je me rends compte avec pas mal de clients lorsqu'ils voient les pièces devant eux, ce que ça leur évoque. Par exemple, dans les nuits d'Islande, il y a des gens qui m'ont écrit récemment en me disant « Oui, on a fait 7 voyages en Islande. » Ça tombe à pic de tomber sur des bijoux comme ça qui nous rappellent ce voyage. Les mille et une nuits qui me rappellent un voyage dans le désert du Maroc. Et là, en fait, c'est un bijou où on voit comme des dunes avec un ciel de nuit à l'intérieur. Puis pour d'autres, ça peut aller jusqu'à faire imaginer des mondes sous-marins ou d'autres choses. C'est un peu à chacun son interprétation, j'ai envie de dire.
4: Alors forcément, c'est très visuel, donc je vous invite vraiment à aller faire un tour directement sur le site de Geoffrey Guillermin. Le nom de sa marque, c'est Gautreau. Comme d'habitude, je vous mets toutes les infos qu'il vous faut sur ici.fr, rubrique circuit court.
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6: Il a pour le coup des histoires qui nous restent bien dans la tête. C'est Arnaud Fromage qui est avec nous. Bonjour Arnaud.
7: Bonjour, bonjour à tous.
6: Arnaud, ça faisait longtemps que vous ne nous aviez pas déterré une vieille loi de l'époque révolutionnaire.
7: Oui, mais cette fois j'en ai trouvé une qui sert vraiment à quelque chose. Je dirais même que c'est une loi qui a tout changé. Il s'agit de celle qui, en 1799, a instauré en France le système métrique. Ou plutôt, le système MKPS pour mètre kilogramme poids seconde. Trois unités de base pour les unir toutes et en finir enfin avec les toises, les perches, les pouces, les lieux, les livres et les boisseaux. Il faut dire que chaque région et parfois même chaque ville possédait sa propre unité de mesure. À Besançon, c'était l'Aune, par exemple, qui mesurait un peu plus de 80 cm. Pour éviter les embrouilles, eh bien une tige en métal, une aune étalon, avait été scellée dans la pierre au XVIe siècle à l'extrémité gauche de la façade de l'hôtel de ville. Et elle y est toujours, d'ailleurs, elle est toujours en place. Mais voilà, à la demande des commerçants de l'époque, un système identique était nécessaire et ce fut donc le système métrique.
6: Le système métrique qui a depuis été adopté par presque tous les pays du monde, on peut le dire.
7: Oui, en gros, il n'y a que les États-Unis, le Liberia et la Birmanie qui refusent toujours le système métrique, et c'est vrai que le Royaume-Uni l'utilise en traînant des pieds. Le système métrique, qui a évolué d'ailleurs depuis, il a intégré le système SI, le système international, qui rassemble toutes les unités de mesure de base desquelles on peut calculer toutes les autres. Et elles ne sont que 7. Le kilogramme, la seconde et le mètre, donc, auxquels s'ajoutent le kelvin pour la température, l'ampère pour l'intensité électrique, la mole pour la quantité de matière et le candela pour l'intensité lumineuse.
6: Et avec ça, on peut tout calculer ?
7: En grande partie, oui, les autres unités se déduisent de ces sept-là, mais il y a malgré tout un monde qui résiste encore et toujours au système métrique et je dirais même à la logique humaine, celui des pointures de chaussures. Personne n'y comprend rien, alors j'ai mené des petites recherches. Tout part du point de Paris, inspiré du quart de pouce britannique. La pointure d'une chaussure est calculée en divisant la longueur de l'intérieur de la chaussure en centimètres par le point de Paris. En gros, une pointure 40, ça fait environ un pied de 26 cm de long. Pour les Italiens, c'est le même calcul, mais avec une pointure en moins. Les Américains commencent à compter à partir de la taille 1, qui correspond à notre 31. Les Anglais, c'est pareil, mais eux, ils commencent à 0. Les seuls qui ont un système à peu près compréhensible, ce sont les Japonais. En gros, un pied de 26 cm correspond à la taille 26, et ensuite on décale, mais toujours en fonction du fameux point de Paris. En résumé, il serait peut-être temps de mettre un bon coup de botte là-dedans, parce que rayon chaussure, moi, je ne sais plus sur quel pied danser.
6: Ah, c'est le cas de le dire, oui. C'est vrai qu'on a un petit peu perdu avec tout ça. Merci beaucoup, notre cher Arnaud Fromage, avec ses nécessaires minutes comptoises. Et puis à très bientôt.
7: À demain.
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1: Bonjour, Serge Papayali.
2: Monsieur Thomas, bonjour. Et Dauphinoise, Dauphinois, bien le bonjour également.
1: Où partons-nous pour ce Dauphiné Tour aujourd'hui?
2: Oh, mon cher Thomas, aujourd'hui, nos pas nous amènent dans une tribu dauphinoise.
1: Une tribu?
2: Oui, j'ai dit tribu car le village compte moins de 350 habitants. Allons visiter les Murimontois ou les Chamois. Alors non, nous ne sommes pas dans un zoo, une réserve. Nous sommes à Saint-Mury-Montémor.
1: Ah, tout simplement.
2: Saint-Mury-Montémor, la tribu des Chamois habite donc dans ce charmant village. Alors, Saint-Mury vient de Saint-Maurice et Montémor d'un mont qui appartient à un certain Aimon. Bon, c'est tout simple, vous voyez.
1: Voilà.
2: Puis on s'en fout un peu. On n'est pas compliqué dans le Grésivaudan. On aurait pu appeler les habitants de Saint-Mury-Montémor, je ne sais pas moi, les Murtois, les Murciens, les Martiens, tiens, pourquoi pas.
1: Oui, pourquoi pas.
2: Eh bien, on a choisi les Chamois, alors là...
1: Rien à voir.
2: On est en Dauphiné, on est les marteaux dans la région, mais évidemment pas. Alors un peu d'histoire quand même. On n'est pas là uniquement pour se moquer gentiment.
1: Non, on se moque pas.
2: Des Chamois, je sais pas si ça fait ça sur moi, je suis pas sûr que ça fasse. Dans le temps, passé un temps, le village fournissait à la Toussaint une redevance au prieuré de Domaine. J'ai lu ça.
1: Ah oui.
2: Et, il lui donnait cette redevance en huile de noix. Alors c'était comme ça à l'époque, aujourd'hui on ne paye plus en huile de noix. Et pourtant on payait ses impôts en huile de noix, ça paraît une idée concevable. Vous me direz, il y en a encore qui seraient capables de se graisser au passage. Jeu de mots.
1: C'est beau.
2: Oui, voilà. Image, pas jeu de mots. Mais bref, Saint-Mury-Montémor a une autre spécialité, et vous savez laquelle? Non, bien sûr.
1: Non, je ne connais pas. Heureusement que vous êtes là, Serge.
2: Si vous me dites oui, je suis dans le caca, voyez. C'est bien que vous me disiez non. Les ravioles.
1: Ah.
2: Mais attention, pas les mêmes qu'à Royan. Oulala, non, ce sont plutôt des rissoles, on dit. Alors, on peut se poser la question, pourquoi appelle-t-on donc ravioles, ce qui est en fait une rissole?
1: Et oui, pourquoi on les appelle comme ça?
2: Eh bien, écoutez, on posera la question un jour au chamois. Pourtant, elles sont bonnes, les rissoles de Saint-Mury. Et celles de ma grand-mère, elle était aussi, d'ailleurs. Tiens, farci non pas à la viande, mais à la pomme de terre. Quand j'étais gamin, servi avec du jus de viande dessus.
1: Mais c'est à table.
2: Oui, absolument. Mais je ne suis pas là pour vous parler de mon enfance et de ma grand-mère Germaine, hein, que j'embrasse si elle nous entend. Mais de Saint-Mury-Montémor. Et aussi, alors, des lieux dits qui l'entourent. Parce que j'ai lu dans le truc, il y a plus petit que Saint-Mury.
1: Ah bon?
2: Oh, mais on aime bien les gens tout petits, moi. Je rigole, mais avec tendresse, bien sûr. Ça fait pas tellement tendresse, ça, bon. Cholet, Chape, Gorge, Sainte-Agnès, jadis regroupés à Saint-Mury. On parlera jamais d'eux, ils sont trop petits, c'est trop petit. Un salut fraternel au balcon de Beldonne, dans ce massif de la belle Ladonne, de la belle femme, je ne sais toujours pas où elle est, mais enfin bon. Humour italo-dauphinois oblige, bien sûr. Comme disait mon papa Mario, il faut rire dans la vie, le temps passe. Alors, rions tant qu'on a des dents. Il n'avait pas cet accent, mon père, en fait. Hein. Ridere quando avevo i denti, diceva. Allez, tous ensemble.
1: On n'est pas des quand même.
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3: Franchement, c'est mignon, Cormeille. Si vous cherchez du typiquement normand, vous êtes au bon endroit. Et puis, on est à la campagne, tout en étant qu'à 20 minutes de la mer et à 15 km de Pont-l'Évêque. Cyril, lui, vous le trouverez en plein cœur du village, sur la place du Mont-Mirel. Il m'aurait plu son métier à Cyril, si j'avais pas eu de main gauche.
4: Trop bien ça. Comment ça va?
5: Ça va, oui, impeccable.
4: Tu viens de rentrer?
5: Eh ben à l'instant, on vient de rentrer de chantier.
4: T'étais dans une église?
5: Oui, on était dans une église à une vingtaine de kilomètres d'ici, à Saint-Pierre de Salerne.
3: Son métier, c'est de donner vie à la lumière.
5: Nous, la lumière, on la redonne dans les édifices et puis on la reprend, mais colorée, la lumière.
4: Mais tu fais pas que les églises?
5: Non, on fait les manoirs, on fait les particuliers, on fait tout plein d'édifices, que ce soit particulier ou monument historique.
3: Cyril, il est comme ton père, il est pas vitrier.
5: Non, je ne suis pas miroitier ni vitrier. Moi, je suis maître verrier, restaurateur, créateur de vitraux.
3: Je pensais qu'on disait vitrailliste.
5: Ah oui, vitrailliste. Vitrailliste, c'est pour ceux qui ont moins de 10 ans d'expérience.
3: Ah.
5: Voilà. Et au-dessus de 10 ans d'expérience, quand on a travaillé dans des monuments historiques et autres classés, eh bien, on devient maître verrier.
3: J'entends du monde à la cave.
5: En bas, ils sont en train de faire du montage au plomb. Donc, on les entend un peu taper avec des clous, des marteaux. Ouais. Et ils remontent des vitraux en plomb.
3: Bah oui, c'est du plomb entre les bouts de verre.
5: Bon, après, il y en a d'autres qui peuvent utiliser une technique au Tiffany, mais c'est pas la technique traditionnelle. Nous, on fait la technique traditionnelle plomb, verre et étain, comme au Moyen-Âge.
4: Ah, le Tiffany, c'est la même technique que celle qu'on utilise pour les lampes qui portent le même nom ?
5: Exactement, c'est ça. C'est la technique qui s'appelle Louis Comfort Tiffany qui a fait les lampes aux États-Unis.
4: Ah, mais je croyais que c'était du plomb, moi.
5: Ah non, c'est du Tiffany.
4: D'où le nom ?

0: Pas que le verre.
1: On travaille le bois, le métal, la pierre et le verre.
2: La pierre aussi ?
1: Eh oui, quand là on vient de sortir de chantier, on vient de taper dans la pierre pour retirer les vitraux. Et puis pour les reposer, il faut savoir faire du mortier avec la pierre.
2: Donc tu casses et tu refais quoi ?
1: Exactement, on casse et on refait.
0: Si vous voulez un vitrail chez vous, ils peuvent vous le faire ?
1: On peut le faire. Par contre, nous on a une chance assez extraordinaire et je touche du bois, on a à peu près un an et demi d'attente avant de pouvoir le réaliser.
0: Ah bah oui, mais non, j'en avais besoin pour ce week-end moi.
1: Donc Fred, t'auras ton vitrail dans un an et demi, pas avant.
0: Il a fait des beaux chantiers le copain.
1: Moi, celui qui me vient tout de suite en tête, c'est le Petit Palais à Paris, de refaire les quatre rosaces du Petit Palais à Paris.
0: Bon, il était pas tout seul. Hein.
1: Je les ai restaurés avec des compagnons, mais j'étais dessus, j'étais chef de mon équipe à cette époque.
0: Pour voir le travail de Cyril, vous tapez ateliergouty.com avec un Y à Gouty.
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4: Si vous portez le nom de famille Salin, restez à l'écoute. Mais avant cela, je vais vous parler d'un bretonnisme bien connu qui est le lagen.
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4: Moi, je suis dans le lagen. Bon. Voilà une expression typique dans le français local, c'est inspiré par notre belle langue bretonne. On l'entend souvent aujourd'hui, en particulier les lendemains de fête. Quand on est un peu dans le brouillard, on a tendance à dire « ouais, je suis dans le lagen ». Alors ce mot a pourtant une signification un petit peu différente en breton. En breton, ar lagen, c'est en général de la boue bien collante, impossible à cultiver, dans laquelle on a difficulté à marcher, voire on s'enfonce un peu. Mais pas que ça, ça désigne donc les fondrières, les mares d'eau boueuse. Donc Béa et Lagen, être dans le Lagen, c'est devenu une expression permettant de dire que l'on est dans un état qui n'est pas des plus sympathiques. Vous saurez maintenant que Lagen, c'est pas la gueule de bois, mais c'est de la boue en langue bretonne, à Lagen.
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4: Et j'en arrive maintenant à un nom de famille très commun. Vous en connaissez peut-être, hein, peut-être qu'il y en a dans votre entourage, ou peut-être le portez-vous vous-même. C'est Salin. Alors, déjà en breton, on prononce Salahun. Pas Salin, mais Salahun. Comme le célèbre ermite de la forêt de Landévennec, ou encore du Folgoat, près de l'Esnevin. Salahun ar fol, Salin dit le fou. Salin est donc un nom ou un prénom, et son origine remonte à loin. Très loin et vient aussi de très loin. C'est avec l'évangélisation de l'Armorique que ce nom est sûrement arrivé, car Salin, ou Salahun, n'est rien d'autre que l'adaptation bretonne du prénom Salomon. Salomon, fils de David, roi d'Israël. Donc, un nom de famille biblique aujourd'hui. Salomon, devenu Salahun en breton, mais aussi Salou ou encore Salik. C'est la même origine pour ces noms de famille. Salin ou Salomon, si vous voulez, fut d'ailleurs le nom d'un autre roi, mais de Bretagne, cette fois-ci au 9e siècle. Donc un nom de famille plus que royal. Les Salins pourront à l'avenir se vanter d'avoir un nom de famille prestigieux. Je vous dis à demain, même heure, même radio, en Mans. Ici Evel Juste, Canemarquois.
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3: Bonjour.
4: Bonjour, bienvenue dans Décibel, cher Merci. Sam Sauvage. Ce premier album de Sam Sauvage qui vient de sortir, mesdames, messieurs, évidemment, on va se balader dedans. Vous rappelez que Sam Sauvage, peut-être qu'avant de l'entendre, vous l'avez vu, notamment avec la vidéo de cette première chanson, Les gens qui dansent.
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0: sais pas ce qui est le plus percutant dans cette chanson, justement, si c'est le son, si c'est la découverte de la voix de Sam Sauvage, ou ouais, ce look et cette petite danse qui vous colle à la peau. Là, vous partez en tournée. Tous les jours, vous allez la faire, cette danse
1: de, ah ouais, des tout gens à qui fait. Dansent. Ah bah moi, quand je me dis que les gens ont pris leur place, ouais. Pour nous, c'est un concert de plus à chaque fois, mais pour les gens, souvent, c'est la première fois qu'ils me voient, donc qu'ils nous voient avec les musiciens et les musiciennes. Donc il y a un peu un truc où on donne tout le soir, et puis tant pis pour le lendemain.
0: Bravo pour la condition physique.
1: Merci, on ne fait qu'on peut.
0: Sam Sauvage, vous l'avez vu aussi dans le joli clip de Clara Luciani. Garçon mystérieux qu'elle regarde dans la rue. Voilà. Premier rôle, n'empêche, dans un clip, ça vous a donné envie d'en faire d'autres,
1: ouais,
0: ou même du cinoche.
1: Ah bah quand j'ai fait ça, je me suis dit, oh, pour que ce soit pas le dernier.
0: Ouais.
1: Non, en vrai, je sais pas. Moi, je pense pas du tout que j'ai un talent pour ça. Hein.
0: Oui, faire l'acteur, c'est pas dans
1: vos... Non. Bah, déjà, chanteur, c'est dur. Alors, quand elle m'a dit, viens faire l'acteur, moi, je lui ai dit que je vais couler ton clip. Puis elle m'a dit, non, ça va être génial. Bon, on l'a fait.
0: Elle voilà. Avait la vision. Bravo, Clara. Alors, mesdames, messieurs, bonsoir. Les vieilles personnes comme moi ont la ref, ça, mais beaucoup trop jeune pour avoir entendu Yves Mourouzi dire mesdames, messieurs, bonsoir. Mais n'empêche que l'album s'appelle Mesdames, messieurs. Et c'est pas juste un gimmick, ce Mesdames, messieurs. Il est là, dans l'album, dans plusieurs chansons, dans la chanson d'ouverture, donc, qui s'appelle Avis de tempête, où vous incarnez un présentateur météo, mais pas que, complètement dépassé par les fracas du monde.

drôle comme ref, mesdames, messieurs, pour votre génération qui regarde sûrement pas le 20h et qui s'informe autrement. Et le